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4: Merci, mon Pete. Je suis prêt

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0: Le hockey professionnel est de plus en plus rapide. Je me suis posé la question un moment donné, si la présentation des matchs était aussi rapide, qu'est-ce que ça donnerait?
1: Directement de la passerelle, bonjour Gilles.
2: Oui, oui.
1: Tout un match qui se prépare.
2: Oui, d'ailleurs.
1: Alors on n'a pas le temps, voici l'hymne national. Alors voici les aliments pour le Canadien, la mise au jeu, le but.
2: Oui, quel lancé, c'est 1-0.
1: Alors le jeu reprend, voilà Deniau avec Gilchrist, ça s'avance vers Deniau.
2: En jeu, il a dansé.
1: Une courte pause et on vous revient.
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2: Et le but, quel lancé Alain.
1: Et c'est l'égalité, ici mise au jeu, Raymond Bourque à Sweeney, à Jennings, dans la foule, début d'escarmouche ici.
4: Ça n'ira pas plus loin.
1: Et voici la fin de la période. Après la pause, on s'entretient avec Raymond Bourque.
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5: I appreciate.
6: Je préfère quelque chose.
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2: Tiens, à tout seigneur, tout honneur, Simon, tu vas nous faire ça ce matin?
3: Absolument, j'ai été en fin de semaine dans une boulangerie que je ne nommerai pas, une boulangerie de Saguenay que vous connaissez bien, que vous fréquentez sans doute, un établissement connu, bien implanté depuis longtemps.
2: Le Viennois?
3: Non.
2: J'ai dit te péter, moi.
3: Non.
2: La maison du pain, d'abord.
3: Peu importe. C'est pas du monde qui annonce chez nous, c'est pour ça que je les nomme pas.
2: OK.
3: En tout cas, je m'en vais là, je m'en vais faire préparer un gâteau. Moi, j'achète rien, je m'en vais là pour faire préparer un gâteau d'anniversaire, parler de mes demandes, je veux que ce soit tatata, ça de même. Ouais. Fait que je me mets dans le fil pour aller parler à la caissière. Il y a deux caisses. Puis il y a un monsieur que je vois, il est dans le magasin, il est en train de magasiner des desserts, whatever. Il pogne une boîte de millefeuille.
2: Ouais.
3: Tu sais, une boîte de millefeuille, un peu comme une boîte de croissant du Costco, là, que tu punches les coins, là, pour que ça ferme, là, en plastique, là, carré, tu vois de quoi je parle?
2: Ouais.
3: Il l'échappe à terre. Il l'échappe à terre, puis la boîte, elle ouvre, puis les millefeuilles, ils tombent. Il y a du crémage sur le prélard, là, ils sont plus bons. Là. T'achètes pas ça, il faut, le jeter.
2: À moins que t'aimes ça assaisonné.
3: T'aimes ça épicé. Avec des épices de plancher.
2: Ouais.
3: Il ramasse les millefeuilles, il remet dans la boîte, il remet la boîte dans l'étalage, il en prend une autre, puis il se place dans le fil. Puis là, je vois que je suis pas le seul qui l'a vu. Il y a une autre madame qui l'a vu, puis là, je me dis... Qu'est-ce que je fais, man? Je dis-tu quelque chose? Je fais quoi? La caissière, hein, genre 14 ans, ou tu sais, c'est maximum secondaire cégep, c'est deux filles à la caisse qui sont des adolescentes. Le monsieur, c'est un bonhomme d'une soixantaine d'années, tu sais, il est avec sa femme. Puis là, je me dis, je fais quoi, là? J'interviens-tu? Je dis-tu quelque chose? J'attends de voir ce qui se passe. Fait que là, moi, je passe ma commande de gâteau. Je dis, je veux mon gâteau, tatata, c'est réglé. Puis lui, il est à la caisse à ma gauche. Lui, il arrive, il dépose son plat de millefeuilles. Puis là, je dis, ça y est, faut que je les a quoi? Je dis, ça tentait pas de prendre celui-là que t'es échappé à terre? Puis là, le monsieur, il dit rien. Il me regarde, il est un peu incrédule, il est surpris. Puis il fait un nom de la tête. Il dit même pas un mot. Il dit non. Puis là, je dis, ben, c'est qui va le prendre? Puis là, il y a un gros silence. Puis là, la caissière, elle comprend pas trop. Puis là, j'explique, je dis, c'est parce que ton client, il a échappé une boîte de millefeuilles qui a foutu le camp à terre, qui sont plus bons, puis il veut pas les acheter. Puis là, la fille, elle a été politically correct, là. Tu sais, elle a été smart, la caissière. C'est elle qui avait eu la meilleure façon de faire. Elle a dit, ah, ça, c'est pas grave, tu sais. C'est des choses qui arrivent. Regarde, on va les remplacer, on va les jeter. C'est correct, monsieur. Mais je me suis senti un peu comme dans l'émission américaine. Je t'en parlais à micro fermé, là. What would you do? Ça passait dans le temps à ABC, 6-12-12, si vous vous souvenez de ça. C'était une émission avec John Quinones, des situations hypothétiques avec des acteurs, par exemple, un emballeur trisomique à l'épicerie avec lequel il y avait des clients acteurs, évidemment. C'était des mises en scène qui étaient super méchants, impolis, tout ça. Puis là, le but, c'était de voir comment est-ce que les autres clients autour vont réagir. Y a-t-il quelqu'un qui va intervenir? Y a-t-il quelqu'un qui va faire de quoi? Il y avait toutes sortes de situations. Des fois, ça pouvait être un stand de limonade avec un monsieur qui volait de la limonade à une jeune fille. Puis là, il essayait de voir les autres clients, ils vont-tu réagir? Tout ça, c'était tout le temps le fun de voir à quel point les réactions chez les gens peuvent divaguer, tu sais. Fait que moi, je me suis senti là-dedans, j'ai senti le besoin d'intervenir. Est-ce que j'ai bien fait, tu penses?
2: T'étais bavé un peu. Moi, c'est ce que j'aurais fait.
3: T'aurais fait quoi?
2: Moi, j'aurais pris la boîte.
3: La boîte qui a échappé à terre?
2: Ouais. Puis j'aurais dit à quelqu'un, j'ai dit, gars, le client-là, il l'a échappé, puis il l'a remis là, puis c'est tombé à terre. Je sais pas, tu fais de quoi avec ça? Moi, ça, j'aurais fait.
3: Ben, peux-tu faire de quoi avec ça? Elle va juste le jeter, non?
2: Ah oui, mais au moins, reste pas là.
3: Ouais, elle reste pas là, puis de toute façon, il y aurait personne qui l'aurait acheté.
2: Ah non, c'était évident qu'il y avait eu un crash.
3: Ben oui, ouais, c'est des millefeuilles, là. C'est fragile, là. Une boîte de millefeuilles qui t'échappe à
2: pas
3: terre.
2: Vraiment, j'aime pas ça, des millefeuilles. Mais,
3: je te crois pas.
2: Non, je te jure, je suis pas un grand amateur de millefeuilles, là. Vraiment. C'est pas ça qui me fait agresser, les millefeuilles. Tu le dis tout de suite, là. C'est pas ça pendant tout. Ben non, moi, je serais allé en sous-marin, moi.
3: En sous-marin?
2: Ouais, sans faire, regarde, je te donne ça. Il l'a échappé, puis visiblement, il l'a pas dit, là.
3: Ouais,
2: le gars n'a pas été impoli. Le gars, il a été colon.
3: Ben, il a été colon. Moi, je trouve que ça n'a pas de classe. Je veux dire, t'es dans un commerce, tu l'échappes. Puis au pire, là, ils vont te dire quoi à la caisse? Si t'arrives avec ta boîte de gâteau que t'as échappé, tu dis, hey, je m'excuse, je l'ai échappé.
2: Ah ouais, ils vont
3: c'est plate. Ils vont pas te dire de la payer.
2: Ben non,

0: Salut. On chicanera pas, on va tout te laisser. Mais non, inquiète. 6-12-12, là, vite, on va préparer la question inutile. Là,
1: ouais, on a déjà les réponses sur le Facebook. C'est ça la question qu'on vous pose. Vous allez répondre en commentaire. Là. Est-ce que vous avez déjà vécu un peu comme ça, une situation tendue dans un commerce? Ça peut être n'importe quoi. Tu te fais dépasser dans le fil, whatever, répondez.
0: 6-12-12, on attend vos réponses. On va en jaser au retour.
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0: Hey, salut, c'est la gang de Ça rentre au poste avec Val Sardin, Olivier Martineau et Pierre Pagé. Aujourd'hui, nous avons les best-of à Martineau encore une fois.
1: Eh oui, et je vous présente les mystères de l'histoire. Je vous présente l'histoire.
0: On va tellement apprendre des choses, ça va être fantastique. Oui. Best-of de Mario Tessier et également les meilleurs coups de 16h20, sans oublier le champ gauche à Val.
2: Certains, on va jaser avec vous avec une question.
0: OK, on va être là à partir de 14h55. Salut!

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30: Ok, c'est bon, d'ailleurs.
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1: Hein? Vous
2: connaissez le Québec?
1: Oh, oui.
2: Bon,
1: c'est vous autres qui dites tabarnak.
2: Oui, ben, on fait d'autres choses aussi, là.
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2: Comme leur dire une deuxième fois de suite.
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1: Ah, ouais.
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2: C'est l'été qui tire à sa fin. Vous avez beaucoup aimé tous les personnages, tout ce que j'ai fait comme niaiserie là sur la radio et les internets. Vous avez aimé ça, les ondes, c'est ça que je cherchais comme mot.
3: C'est ça, les ondes
2: de la radio. Vous avez adoré ça, donc on vous a fait une compilation des meilleurs moments. Ça sera par thématique à la journée. Et aujourd'hui, on vous gâte avec Bruno.
4: Oh! Tout le monde va bien, lui il file pas trop. Toujours déprimé, c'est là Bruno.
5: Boum, boum.
6: Salut!
7: Allô?
6: Salut, là! C'est pas facile, vous l'entendez sûrement aujourd'hui. J'ai de la misère à parler.
7: Ah bon?
6: C'est que, il est arrivé une petite mésaventure, je me suis mordu la joue. Mais le pire, c'est que je me suis mordu la joue, mais à l'extérieur.
7: Comment t'as fait ça?
6: Ben, j'étais dans une pente. Je suis tellement maladroit.
7: C'est tout.
6: Ouais, je me suis trouvé un nouvel job.
7: OK.
6: Oui, je travaille dans un pet shop.
7: OK.
6: J'adore les animaux.
7: Ah oui?
6: Oui, j'aimais ça dans le temps, aller au biodôme, mais j'y vais plus parce que la dernière fois, ça a été très compliqué. Ouais, c'est parce qu'au début, quand j'ai voulu m'en aller, j'avais fini ma visite, mais ils voulaient pas me laisser sortir.
7: Pourquoi?
6: Ils pensaient que j'étais un animal qui essayait de s'évader. Ils disaient que je ressemblais au capybara. C'est à cause d'un terrible quiproquo. C'est un malheureux malentendu. Au travail, ça ne va pas très bien non plus.
7: Ah, non.
6: C'est que je me suis trouvé une nouvelle job que j'ai perdue, là.
7: Ah non.
6: Je pense qu'ils vont pas me garder longtemps.
7: Pourquoi?
6: J'ai fait de la sollicitation téléphonique. Je vends des fournitures de bureaux et autres petites papeteries. Je remplace un gars qui s'est cassé les deux mains en essayant de récupérer des jelly beans tombés dans le système de ventilation. Mais ça fait même pas une semaine que je suis là, puis je me suis déjà mis dans le trouble.
7: Ah non.
6: C'est que j'ai un collègue qui a une trachéotomie. Vous savez, le petit trou dans la gorge.
7: Ouais.
6: Ben moi, je sais pas, je savais pas, je pensais que c'était un distributeur géant de bonbons Pez. Mais là, le médecin m'a dit d'arrêter le sucre.
7: Okay.
6: J'avais vraiment plus le choix à cause de mon diabète.
7: Oh.
6: Oui, parce que j'ai le diabète, puis là, la gangrène m'a pogné dans un pied.
7: Ben oui.
6: Et ils ont pas niaisé, ils ont été obligés de l'amputer.
7: Okay. Oh.
6: Ça m'a fait de la peine.
7: Ben, je comprends.
6: Parce qu'en plus de ça, je venais tout juste de m'acheter des nouveaux running shoes. Fait que si ça intéresse quelqu'un, là, j'ai un Adidas pied gauche grandeur de tennis avant. Mais là, j'ai rien à mon histoire de pet shop, là. C'est une belle job, ça me détend, ça me fait du bien à l'homme.
7: Okay.
6: D'ailleurs, là, ça m'a inspiré de travailler avec les animaux, ça m'a inspiré de la poésie. J'ai écrit un poème.
7: Ah, oh, c'est vrai?
6: Aimerais-tu que je te lise?
7: Non, j'en supplie.
6: OK. Alors, ça s'intitule les poissons. Je vais te le lire, OK? Les poissons me regardent de manière étrange. Mais qu'est-ce que tu fais là? En faisant des bulles, ils nagent autour de moi. J'essaie de respirer au minimum quand je tente de me noyer la tête dans la courriole. Merci.
7: C'est fini!
6: Mais oui!
7: C'est fini!
6: Mais oui! Là! Surprise! Je suis venu au studio avec mon frère. Il est en studio.
7: Ah
6: avec
7: oui,
6: nous.
7: T'as un frère.
6: Oui, ben oui, c'est mon frère jumeau. Alors je te présente Bruno. Salut!
7: Bruno, Bruno.
6: On partage vraiment tout.
7: Okay.
6: D'ailleurs, Bruno puis moi, on a le même cochon d'Inde.
7: Vous avez un cochon d'Inde pour les deux?
6: Oui.
7: Vous faites la garde partagée?
6: Non.
7: OK.
6: C'est qu'on l'a... Explique-le, Bruno, tu l'expliques mieux que moi. Ouais, c'est ça, c'est qu'on l'a coupé en deux. C'est que moi, j'ai le bout avec la tête. Puis moi, j'ai le bout avec le cul. Mais c'est vraiment formidable de savoir qu'on peut vraiment compter l'un sur l'autre.
7: Ben oui.
6: Oui, c'est vrai. C'est vrai ce que tu dis, mon frère, parce que quand Bruno est tombé malade, j'y ai donné un rein.
7: Ah.
6: Oui, c'est vrai. Puis quand Bruno est tombé malade à son tour, ben, je lui ai redonné. On n'est pas pareil identique, mais on pense vraiment la même chose. Ça, c'est vrai, mon frère. On est même capable de finir la phrase de l'autre.
7: Oh ben mon Dieu, c'est beau, je veux un exemple.
6: OK, on va faire un exemple. Hier, je suis allé au cinéma et j'en ai profité pour piner ta blonde.
7: Voyons donc!
6: Et là, on fait des blagues, bien sûr, là! Je suis même pas allé au cinéma hier! Et c'est pour ça qu'il a fallu que je la pine en silence!
3: Les jumeaux, identiques.
2: Bruno, hey, et Bruno, hein.
3: Bruno, ah. et tout ce meilleur moment de Bruno, Valérie, a commencé avec un mangeage de joue. Il s'est mangé à joue.
5: Et vu la joue extérieure.
3: Et d'ailleurs, d'ailleurs, j'aimerais, pour le bénéfice de Bruno, dire que je connais un chanteur québécois qui porte très bien la chaussure gauche Adidas. Ce que tu parles.
6: Ah ouais.
3: Il en avait d'ailleurs fait une chanson à l'époque.
2: Oh, je pense tout de suite à Jean Leloup.
3: Réfléchis un peu.
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2: 6h22 minutes, ben presque 23 dans 5 secondes. Bon matin, bon lundi. Question inutile. On va faire un peu de pouce sur ce que Simon nous a dit. Avez-vous déjà vécu une situation tendue avec un autre client dans un commerce? Vous êtes témoin peut-être d'un client qui envoie promener quelqu'un, là, vous vous interposez, vous parlez pas. Qu'est-ce que vous faites?
3: Quelqu'un qui abuse, là. Quelqu'un qui laisse son panier en plein milieu, quelqu'un qui dépasse, quelqu'un qui a pas de classe, whatever, moi, n'importe quoi.
2: Moi, personnellement, je suis pas de genre à parler.
3: Non?
2: Non. Comme l'autre jour, je pourrais me prendre une bulle à MHS 49.
3: T'as gagné.
2: Ce qui est, ben non, belle seconde.
3: Ben non, parce que t'es là le matin.
2: Bonne réponse. Très bonne réponse, effectivement. Je peux te dire un affaire que moi, je gagne demain matin. C'est sûr, non. Ah, je garderai mon travail quand même. Pff, ça, c'est un autre débat, on en parlera plus tard. Mais il y avait une madame en avant, une madame d'un certain âge, ou d'un âge certain, c'est selon. Puis, je te mens pas, là, elle t'avait une pile. Là. Une pile de, quasiment 2,5 pouces de pain.
3: De gratteux?
2: Non, il y avait des billets au travers, là, parce qu'il faisait valider ses affaires.
3: Ah, non.
2: Tu sais, ben oui, mais c'est quand même qu'on aurait dit, hey, ça vous tente pas un break que j'achète juste. Non. Tu sais, la madame, avec quoi, avait dans 70 comme faux, minimum. Ouais, ouais. Tu sais, elle, avec le téléphone, puis commençait à se caler ses billets, elle fera pas ça. Puis ça va avoir sa participation gratuite tout de suite, elle va l'avoir. Tu sais, je suis pas du genre à parler. Moi, honnêtement, là, c'est bien rare que je parle à moi qu'il y ait de quoi de violence, d'affaires de même, là, mais tu sais, de clients que c'est long. Je parle pas. On a des réactions?
3: Ouais, on a des réponses sur le Facebook en commentaire. Nancy nous dit, ça m'est arrivé dans une file d'attente d'un resto rapide. Une dame n'arrêtait pas de dire que c'était long et sacré, t'es agité. Elle est avec son fils de 5 ans qui raconte. La madame était derrière elle. Elle lui a demandé d'arrêter de sacrer, surtout devant son fils, et de deux pour enlever aussi la pression aux employés qui, de toute évidence, commençaient à être un peu échaudés. Puis la madame, écoute ça, la madame lui a sacré une claque sur l'épaule en sacrant, puis il y avait un monsieur derrière elle qui est intervenu, qui a répondu, et je cite, « Tu feras pas ça deux fois, compte sur moi. » L'atmosphère était lourde et stressante, la dame s'est excusée en prenant sa commande. Aïe, aïe, aïe, se faire sacrer une claque sur l'épaule, ça c'est quand même intense. On a Pierre-Luc Renaud aussi, qui est DJ, lui, il raconte que dans un bar, évidemment, lui, il envie des situations dans un bar avec des clients un peu chauds, là. Un client qui vient le voir, « Pourrais-tu mettre quelque chose de bon, enfin quelque chose qu'on connaît? » C'est insultant en tabarnouche. Je veux dire, laisse le gars faire sa job. Il est DJ, man, en tout cas. Michel raconte. Oui, j'avais mon fils de 2 ans. J'ai pris le dernier carrosse à l'épicerie pour asseoir mon bébé dedans. Et un client m'a crié après. Il disait que lui avait plus besoin du carrosse que mon enfant. Mais mon mari était pas loin. Il l'a entendu. Il lui a arrangé ça. Il a pas crié longtemps. Colin.
2: Rumble in the jungle.
3: C'est clair. Way. Non, ça s'ostine. On a quelqu'un aussi qui réagit sur le 6-12-12. Moi, c'est officiel que je parle et j'ai aucun tac. C'est Jonathan qui dit ça. Je pense que Joe, on est un peu semblable. Moi aussi, je suis pas trop barré. C'est peut-être un défaut que j'ai, là. Mais j'ai pas peur, moi, de la confrontation polie. Ça me dérange pas de mettre mon pied à terre, de me dire, hey, qu'est-ce que tu fais, man? Ou, madame, saviez-vous qu'il y avait une file ou quelque chose? Ça me dérange pas de mettre mon pied à terre un peu comme toi, Joe. Puis souvent, là, quand ça arrive, il y a d'autres gens qui le remarquent, puis il y a d'autres gens qui viennent te remercier de l'avoir fait, parce que eux aussi étaient bien au fait, ils l'avaient remarqué, puis ça leur tentait pas de rien dire, mais ils vivaient aux autres aussi un inconfort. Alors Joe, merci de ton témoignage. Continue de nous écrire aussi sur le 6-12-12.
2: Absolument. Ben merci beaucoup, Simon. En musique, on a de la bonne musique pour vous ce matin. Jean Leloup, d'ailleurs, son spectacle sur le soleil, j'ai vu beaucoup d'amis Facebook aller voir ça.
3: À Trois-Rivières.
2: Ça semble avoir été tout un succès. C'est pas fini d'ailleurs. 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

0: Le hockey professionnel est de plus en plus rapide. Je me suis posé la question un moment donné, si la présentation des matchs était aussi rapide, qu'est-ce que ça donnerait?
1: Directement de la passerelle, bonjour Gilles.
2: Oui, oui.
1: Tout un match qui se prépare.
2: Oui, d'ailleurs.
1: Alors, on n'a pas le temps, voici l'hymne national. Alors, voici les aliments pour le Canadien, la mise au jeu, le but. Alors le jeu reprend, voilà Daigneault, Gilchrist, Gilchrist, ça va, Daigneault,
2: en jeu. Il a dansé.
1: Une courte pause et on vous revient.
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2: Et le but, quel lancé Alain.
1: Et c'est l'égalité, ici mise au jeu, Raymond Bourque à Sweeney, à Jennings, dans la foule, début d'escarmouche ici.
4: Ça n'ira pas plus loin.
1: Et voici la fin de la période, après la pause on s'entretient avec Raymond Bourque.
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6: Je préfère quelque chose.
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3: Quelle fierté d'avoir ce thème. Habituellement, c'est le quiz à Seb. Là, c'est le quiz à Pierre.
4: Ah oui, et, hein.
3: Tout ça chanté par Alex Charbonneau. C'est-tu toi, Alex, qui a fait ça?
4: Pas toi.
3: Ah, c'est Nick Wilson, en plus. Monsieur Weekend. Écoute, le Big Prod qui a fait ça. Hey, les amis, on va aller jouer tout de suite à Devine mon âge.
4: OK.
3: Devine mon âge. Nous avons l'auditeur numéro un qui est là. Oui, bonjour.
5: Bonjour, ça va bien?
3: Oh, oui. Ça va très, très bien.
4: 54.
3: Ah, OK. Valérie, vas-y que ta première question.
6: Moi, je vais te poser une question. Quand tu étais jeune, est-ce que tu connais c'est quoi une gérole?
5: Non.
6: OK, ouais, c'est bon.
4: Je sais pas c'est quoi, moi non plus. J'ai hâte que tu nous l'expliques.
3: Ah ouais?
6: OK. C'est bon. Ça c'est quoi, Pierre?
3: Oui, absolument.
4: Est-ce que, donc, mettons, dans ta jeunesse, adolescence, est-ce que c'était à la mode les plafonds en stucco, là, avec les petits picots dessus, là? Tu sais, comme la texture. C'était-tu populaire?
3: Allô?
5: Allô?
6: Non?
3: Non, non, c'était
4: okay.
3: pas.
4: Okay. Non, OK, c'était okay. pas. D'accord. OK, okay. D'accord.
3: Est-ce que tu as encore toutes tes dents?
4: Bonne question.
5: Non plus.
3: Non plus.
4: Okay. Est-ce que tu as déjà été acheté de la boisson à la commission des liqueurs?
5: La SAQ, oui.
4: Mais ça s'appelait-tu comme ça ou ça s'appelait la commission des liqueurs?
5: Ça s'appelait pas la commission des liqueurs.
4: OK. Bon indice.
3: Et la dernière, Val, s'il vous plaît.
6: OK, dernière question. De toi, quand tu étais plus jeune, est-ce que le canal Famille existait encore?
5: Non, je pense pas.
3: OK. Moi, je vais me risquer avec un âge.
6: Vas-y.
3: OK. Moi, je vais y aller avec 67 ans.
6: OK.
4: Hey, je suis mêlé, là.
6: OK, j'y vais avec 57.
4: Je vais être audacieux, je vais dire 37.
5: Oh, c'est pas mal 37, ouais.
6: Oh! Bravo! C'est les dents qui m'ont mélangé. Les dents m'ont mélangé. Parce que la gérole, ils ne connaissaient pas. Fait qu'ils ne pouvaient pas être si vieux que ça.
4: Mais c'est quoi une gérole?
6: Une gérole, c'est une manette. À l'époque, la manette était reliée avec un fil à la
3: télé.
6: Oui. Ça s'appelle une gérole.
4: Ah, oui. Ouais. Nous autres, ils nous faisaient nous lever.
3: Ah, oui.
4: Lève-toi et on met ça au 2. Ouais. Mais ça, c'est une U.
3: Okay. Le 2, le 10, regarde, il n'y avait pas un gros choix. Non. Là,
4: vous me portez chance, Pierre et Valérie. C'est la première fois que j'ai une bonne réponse à ce jeu.
3: Bravo! Bravo. Ovation non debout. Écoute, merci beaucoup d'avoir participé avec nous. Est-ce qu'on y va avec un autre? Oui, OK, on continue. Oui, OK, devine mon âge. L'auditeur numéro 2, Valérie, pose une question.
6: Allô?
7: Hey, bonjour.
3: Salut.
6: OK, est-ce que toi, tu joues encore au PlayStation?
7: Oui.
6: Ah, oui, affirmatif.
4: OK, est-ce que tu sais c'est qui Albator?
7: Non.
3: Okay. Est-ce que tu sais qui est Anne-Marie Lozic?
7: Ben oui.
3: OK. Moi, je suis déjà prêt à risquer un
6: an. Ah ouais, hein?
7: Okay. Elle a déjà joué dans la nuit, comment ça s'appelle, TQS?
4: Bleu nuit.
7: Bleu nuit.
6: Est-ce que tu connaissais Bleu nuit?
3: Ben là.
7: C'est sûr.
6: OK.
7: C'est
6: la
3: dernière question,
4: Ali. OK. T'as-tu du prélat ou du plancher chez vous?
7: Plancher de bois franc.
3: OK. Moi, j'ai son âge, moi.
6: Moi aussi.
3: Tu l'as?
6: J'y vais en premier?
3: Ben, vas-y donc.
6: OK, moi, j'ai 42.
3: OK, parfait, Ali.
4: Et Colin, je vais dire 37. je vais regarder mon chiffre, moi, là.
3: Moi, j'y vais avec un 52.
4: Ah oui, hein?
3: Oui, 52.
4: Mais c'est pas c'est qui, Albator?
3: Oui, mais c'est pas grave. 52, c'est qui l'a?
7: Moi, j'ai 55.
3: 55!
6: Oh!
4: Pensé, Pierre. Je me suis dit, s'il connaît pas Albator, il doit être plus jeune, mais ça se peut qu'ils s'y connaissent pas Albator, ils sont un peu plus vieux avant que ça soit diffusé.
3: Ah, moi, j'étais pas dans Albator, pas en tout. Moi, quand il a dit Anne-Marie Lozic qu'il la connaissait, j'ai dit, regarde, c'est 52-53.
6: C'est une belle référence.
3: Hey, salut, merci beaucoup de nous écouter. Bye.
7: Bye.
3: Salut, bye. Bonne journée. Hey, on a-tu le temps pour en faire un autre? Oui, toujours.
4: Ah oui,
3: avec devine mon âge. Olivier, pose-nous la première question.
4: OK, toi, quand t'étais plus jeune, est-ce que ça s'appelait Laval ou ça s'appelait l'île Jésus?
8: Moi?
3: Oui, auditeur numéro. Auditrice numéro 3.
8: Je viens de Québec.
4: OK, j'ai une autre question. Est-ce que quand t'étais plus jeune, ça s'appelait Québec ou ça s'appelait la Nouvelle-France?
8: Québec.
6: Ma question, quand tu étais jeune, est-ce que tu as connu le club des 100 watts avec Marc-André Coallier?
8: Ben oui.
6: Ah, ben oui.
3: OK, OK, OK. Est-ce que t'es pour le tramway ou contre le tramway à Québec? Oh.
8: Moi, je suis contre.
4: T'es contre, contre, OK. OK, est-ce que t'as déjà porté dans ta vie une couleur fluo alors que c'était la mode?
8: Bien sûr.
6: Ah,
3: OK,
6: oui.
3: Je sais exactement
4: quand
3: je
4: sais.
6: OK,
4: exactement.
6: Ben vas-y.
4: Je vois le portrait. Oui, je vais me lancer. Tu as mon âge, tu as 44 ans.
6: Mais attends, moi, je dis 53 ans.
3: OK, moi, je vais dire 49.
8: 48.
3: Oh! 48! Pour numéro 3 de Québec. Hey, on salue tous nos amis de Québec, de la région de Québec, la vieille capitale, et même nos ennemis qu'on a un peu dans le coin là-bas. Oui. Ben écoute, on te salue. Hey, salut. On en fait un dernier. Oh, on en fait un dernier.
4: Hey, tu nous gâtes aujourd'hui, Pierre.
3: Ben, c'est Anto et également Alex.
4: On dirait que tu le sais que je m'en vais, puis tu veux que je fasse le plein de bonheur.
3: Auditeur numéro 4.
6: Allô?
0: Salut.
6: OK, je te pose la première question. Toi, est-ce que tu écoutais Goldorak?
0: Oui.
4: Oh. OK, allez, je vole la question d'un auditeur sur la messagerie texte. Je la trouve trop drôle. Toi, quand tu étais jeune, est-ce que la mère morte était seulement malade? ça vient de me casser. Je sais pas qui a dit ça, bravo.
0: Elle était déjà morte.
4: C'est tellement bon.
3: Okay. Aïe, aïe, aïe. Est-ce que tu as déjà vu le film Ilsa, la louve des SS?
0: Oui, je l'ai réécouté récemment.
3: Ben voyons donc! Oui. Voyons donc! C'est impossible!
0: Okay. Ben oui, par contre, disponible sur Netflix.
3: Hein?
4: OK.
0: Hein?
3: OK.
0: Oui.
4: OK. As-tu connu l'époque des photos Polaroid?
0: OK, oui.
6: OK.
4: OK, oui. OK, oui.
6: OK.
3: Est-ce que ton père a déjà eu un station wagon?
0: Non.
3: Non?
4: OK. OK. Est-ce que...
6: OK, moi, je suis prête à dire mon...
4: Ah oui? Ah oui, t'es déjà comme ça?
6: Oui, moi, je vais pour 67 ans.
3: 67.
4: Colin, tu viens de me mêler, là. Je vais dire 66.
6: Oh non!
4: Ah ouais, c'est de même qu'on
3: moi, j'y vais avec un excellent 65. Ton âge, s'il vous plaît.
0: Vous êtes tous dans le champ, j'ai 60 ans.
3: Oh!
4: Mais c'est quand même Pierre qui gagne.
3: Absolument.
6: C'est Pierre qui gagne.
4: C'est plus proche.
6: On était plus ou moins 5 ans.
3: Oui, ouais, c'est ça. Mais Pierre finit toujours par gagner.
4: Ah,
3: c'est
4: vrai.
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0: Cuba, bonjour.
1: Bonjour Cuba, j'appelle de Hydro-Québec.
0: Oui.
1: Vous sortez d'une grosse panne d'électricité.
0: Oui, mais c'est en train de s'arranger, là.
1: Oui, mais on
0: Hydro quoi?
1: Québec.
0: Hein? Vous
1: connaissez le Québec?
0: Oh oui.
1: Bon,
0: c'est vous autres qui dites tabarnak.
1: Oui, on fait d'autres choses aussi, là.
0: Comme quoi?
1: Comme leur dire une deuxième fois de suite.
0: OK, qu'est-ce que je fais un peu?
1: Bon, vous venez d'avoir une grosse panne d'électricité nationale.
0: Oui, mais...
1: À Hydro-Québec, on peut être fournisseur d'électricité chez vous.
0: Alors, écoute, ça arrive tellement pas souvent qu'on a une panne d'électricité chez nous.
1: Oui, on pourrait remédier à ça à Hydro-Québec.
0: Ah ouais.
1: Ça vous arriverait bien plus souvent.
0: Ben écoutez, on va y penser.
1: Écoutez, à Hydro-Québec, on peut vous fournir d'électricité, là.
0: OK, mais comment vous allez faire?
1: Ah, on a des gros projets de barrage.
0: Ben... Oui, mais il y a quasiment plus d'eau.
1: Oui, mais...
0: Vos barrages, ils vont barrer quoi?
1: Bon, écoutez, on n'est pas obligé de tout barrer tout le temps.
0: Bon, ben regardez.
1: Peut-être que t'appelles un serrurier parce que t'as perdu la clé.
0: On peut juste l'appeler un peu plus...

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3: Je suis tombé en bas de ma chaise quand j'ai vu ça. Je vous explique le genre de bébite que je suis, OK? Moi, porter le même vêtement sans le laver, puis je vous juge pas, là, ceux qui font ça, là, c'est personnel, là. L'hygiène, c'est personnel. Je suis pas capable. Je suis pas capable. À moins que je l'ai vraiment pas mis longtemps, je suis pas capable.
4: C'est quoi ton range pour toi? C'est quoi pas longtemps?
3: Ah, c'est genre 15 minutes.
4: OK. En haut de 15 minutes, tu le mets au lavage.
3: Ah oui.
4: Ah, ouais.
3: J'ai un timer, là, qu'est-ce que ça fait bip? OK, ça va au lavage. Non, je suis pas, à moins d'être vraiment mal pris, là, je suis pas, comme tu sais, ce matin, j'avais comme un chandail de transition. Quand je suis sorti de la douche, un vieux polo là, quand j'étais plus gros là, qui me descend quasiment jusqu'aux genoux là, fait que lui je l'aime bien, fait que tu sais j'ai mis ça pour faire mon café, déjeuner. Après ça je suis redescendu dans ma chambre me changer.
4: Le polo par intérim.
3: Ouais. Transition par intérim. Fait que là, je laverais peut-être pas parce que je l'ai mis en sortant de la douche. Fait que tu sais c'est pas si pire. Mais il y a une compagnie qui s'appelle Urk Shirt.
4: Mm-hmm.
3: Urk Shirt ou Urk Shirt. Mais moi, des fois, j'ai le goût de dire Urk Shirt. Parce que j'ai pris connaissance, j'ai vu dans le site sur le site de Chip où on propose un T-shirt qui peut être 30 jours sans être lavé. Bon, c'est une chose. Là, je dis, mais allez voir le nom de la compagnie. Le nom de la compagnie, c'est Urk Leon. UrkLeon.com. Et là, je vais sur leur site. Et là, j'ai fait Non. Ils vendent des sous-vêtements. Ils vendent des bas. Des draps, puis tu peux être un bon bout de sang lavé, parce qu'il y a une technologie, eux disent qu'ils arrêtent vraiment l'odeur avant qu'elle commence, bravo, puis je te le dis, j'aurais quasiment peur de pogner en feu quand tu mets leurs vêtements, parce que là-dedans, il y a du cuivre, de l'argent, du zinc, de l'or, des cendres volcaniques et deux ingrédients secrets. Des cendres volcaniques.
4: Les ingrédients secrets, moi, c'est ça qui retient mon attention. Ce qu'on dit, c'est que le cuivre serait capable comme d'incapaciter les bactéries qui seraient responsables des mauvaises odeurs et que le zinc, lui, neutraliserait les composés de soufre agressif produits par la transpiration.
3: Ouais.
4: Mais là, l'affaire, ton zinc puis ton cuivre, c'est faut-tu que tu sais, il y a pas de batterie dans ce t-shirt-là, là. C'est quoi? Il y a pas de l'énergie à l'infini dans les métaux, dans la matière. Ouais, je me demande comment ça fonctionne réellement.
3: Hey, 6-12-12, là. 6-12-12. Est-ce que vous seriez game de porter un t-shirt 30 jours sans le laver?
4: Hey, 30 jours, c'est long, là. Ça dépend ce que tu fais avec aussi, là.
3: Ben, ils disent peu importe, là. Mais hey, regarde. On va faire mon Salomon, on va couper la poire en deux. Mettons 15 jours avec le même t-shirt.
4: Ouais.
3: Mais c'est pas 15 jours consécutifs, tu peux, là. Mais tu le laves pas, là, pendant 15. Non. Hey, des bobettes!
4: Non, les bobettes, c'est dégueulasse.
3: Des bobettes!
4: Non.
3: Moi, le lendemain, tu sais, ça nous est arrivé d'être ado une matinée, puis de coucher chez un ami, puis là, c'était pas prévu, puis le lendemain, tu te mets tes. Oh! Non, moi, je veux rien savoir de ça, là. Puis, tu sais, on parle de technologie, puis on parle. Moi, parle-moi de prix un peu, là. Leur bikini pour femme que t'as pas besoin de laver, c'est 50$ US.
4: Ben, ça, c'est pas si cher que ça pour un bikini, là.
3: Non.
4: 6-12-12, les femmes.
3: C'est des petites culottes, là.
4: OK, juste un morceau de bikini?
3: Oui.
4: Ben, sans farce, écoute, non, j'emmagasine pas de bikini, là. Non, mais Marc, je te niaise pas. Comment tu penses que ça coûte?
3: Non, c'est des petites culottes. Non, mais il n'y a pas ça bikini, mais c'est des petites culottes.
4: OK, mais comment tu penses que ça coûte des sous-vêtements pour femmes? Alors, moi, j'en achète pas, là, de toute évidence.
3: Pas ça,
4: là.
3: Pas ça. Une bagarre, les femmes qui nous écoutent 6-12-12.
4: Ben, c'est ça que j'allais dire.
3: Une paire de mauvaises, ça coûte pas 70$, là. Ça coûte 70-75$. Oublie ça.
4: Ben, check, je vais faire une recherche. Je vais taper sous-vêtements pour femmes. Je t'ai dit, ça va coûter plus cher que tu penses.
3: Ah, oublie ça, Simon.
4: La taxe rose est bien réelle.
3: Ouais, mais ça coûte pas 75$. Des bas. Ils ont des bas même que t'as pas besoin de laver non plus. 20$ US la paire. Là, t'es dans le 27$, là. Pour une paire de bas. Une paire de bas. Puis c'est pas des bas de mode, là. C'est des bas qui ont l'air des bas de travail, là, bien ordinaires, là. Ils ont des draps. Les draps, pour hommes, 349 US. Ça a l'étrier au complet. T'as des têtes d'oreiller là-dedans aussi, là. 349 US. Fait que c'est pas donné. Tu sais, tu dis, ah, m'a sauvé sur le savon. Ah, quand même. Tu sais, ça va pas bien. Fait que 6-12-12, là, seriez-vous game de porter
4: On a déjà des réponses. Ouais. Katia nous dit jamais, au grand jamais, en majuscule, là, même pas une semaine. Après ça, Nathalie, tu vois, Nathalie confirme ce que je dis. Je paie 42 $ chaque morceau pour un bikini. Juste une brassière, ça tourne dans les 100 à 175
3: $. Pas de petite culotte, là.
4: Je serais bien, mais OK, bien, Nathalie, redis-nous d'abord, là, on rentre dans ton intimité, je suis désolé, là, mais une petite culotte, ça coûte combien pour les femmes, là? Ça coûte cher, là, je t'ai dit.
3: Là, c'est 70$, celle-là, elle est à 70$, Simon.
4: Ouais, ben, 70$, moi, je pense que t'es dans les prix, là. Écoute, je connais pas ça, là, confirmez-moi ça, là. On a Raph Pinchot aussi qui nous dit 15 jours à rien faire, oui, mais 15 jours à travailler avec, oh que non, surtout quand il fait 30 degrés. Je suis d'accord, je sais pas si Raph, c'est un gars de chantier, whatever, mais dépendamment de ce que tu fais de ta journée aussi, dans certains cas, c'est tout à fait impossible que tes vêtements durent plus qu'une seule journée de travail.
3: Mais quelqu'un qui me texte dit, ben moi, le chandail, je vais le faire. Les bobettes, non, mais le chandail, pas de problème, je teste ça.
4: On a un qui est game. Ouais. Moi, je serais pas game. J'aurais trop peur de puer. Hey, même des fois, là, je te dis, juste quand je prends une chemise dans mon garde-robe ou dans mon tiroir du linge que j'ai pas porté depuis, là, belle lurette, là, des mois, là, juste avec la petite poussière qui s'est accumulée sur le cintre, là, ou whatever, là, je lave pareil. Même si je serais pas nécessairement obligé, je pourrais juste passer le roller collant, là, tu sais, le petit rouleau là qui ramasse les petits cheveux et les poussières. Là. Je pourrais passer ça dessus, mais je préfère le laver pareil, juste par souci que ça sente pas bon, le renfermer, whatever. Alors non, moi, jamais de la vie, je porterais ça pendant longtemps. Guillaume Racine dit, salut Dicky et Simon, pas question de porter un t-shirt plus que deux fois. Faut pas l'avoir porté plus que quelques minutes à une heure. Et surtout pas les sous-vêtements, c'est dégueulasse. Tout à fait. Hey, beaucoup de réponses, Caroline. C'est
3: bon, regarde, là, Sophie qui nous écrit des sous-vêtements coquins. Oui, c'est cher, mais la vie en rose, 5 pour 35$. Bon.

0: Moi. 24 comme maximum aujourd'hui. Généralement nuageux. On parle un peu du soleil. Il y a un petit 30% de possibilité d'averse du côté du lac Saint-Jean. Un petit 2 degrés de moins à 22. Présentement, c'est 14 au lac. Ça va réchauffer tranquillement. Et du côté de Saguenay, c'est 14 également. Vous êtes témoin de quoi que ce soit sur la route. Faites-nous signe. On aime bien savoir ce qui se passe sur la
1: route. Des photos. On aime ça recevoir.
0: Ben oui, c'est sûr et certain. Puis on a Pérus qui s'amène également maintenant avec son meilleur de la saison.
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14: Le hockey professionnel est de plus en plus rapide. Je me suis posé la question un moment donné, si la présentation des matchs était aussi rapide, qu'est-ce que ça donnerait?
15: Directement de la passerelle, bonjour Gilles.
16: Oui, oui.
15: Tout un match qui se prépare.
16: Oui, d'ailleurs.
15: Alors on n'a pas le temps, voici l'hymne national. Alors voici les aliments pour le Canadien, la mise au jeu, le but!
16: Oui, quel lancer, c'est 1-0.
15: Alors le jeu reprend, voilà Dignot à Gilchrist, Gilchrist ça s'avance vers Dignot,
16: en jeu. Il a dansé.
15: Une courte pause et on vous revient.
16: 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Et le but! 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
15: 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Ça n'ira pas plus loin. Et voici la fin de la période. Après la pause, on s'entretient avec Raymond Bourque.
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17: I really appreciate.
18: Je suis vraiment après.
17: I appreciate.
18: Je préfère quelque chose.
14: C'est le fun, la différence entre les langues.

0: On devrait dire l'unique Valérie Sandler.
1: Oh, c'est gentil, Pierre. Et l'unique Pierre Pagé aussi. Absolument. On reçoit tout beaucoup de beaux messages. Hein? Merci beaucoup aux auditeurs.
0: Absolument.
1: J'avais mon champ gauche aujourd'hui. Je parle d'économie parce que la semaine dernière, j'avais une grosse épicerie à faire. Et là, bon, aussi, en plus, les effets scolaires et tout ça. Fait que je suis allée au Super C, pour ne pas le nommer. Oui. Non, parce qu'on parle souvent de Super C. Tu aimes beaucoup le Super C. On trouve des super rabais, tout ça. Et là, je remplis le panier. Et je me dis, ben là, j'irai pas à la caisse comme, tu sais, que tu payes toi-même.
0: La caisse rapide, supposément.
1: Ben, supposément rapide parce qu'il y avait déjà beaucoup de monde là. Et là, je me mets en file parce qu'on a comme réduit, je pense, les effectifs humains d'avoir des caisses. Et écoute, Pierre,
0: ça n'a aucun sens.
1: Ça n'a aucun maudit bon sens.
0: Mais Super C, là, sincèrement, là, engager du monde, tabarnouche, à vos caisses. Parce qu'ils mettent des caisses libre-service, mais le monde, c'est pas tout le monde qui est très rapide. Mais tu as tout à fait raison. C'est le défaut à Super C.
1: Bon, ça, et là, finalement, je suis en attente pendant 45 minutes.
0: 45?
1: Je te le jure.
2: J'espère que t'as pas de la crème à glace.
0: Mais non, mais là, elle a de la crème à café. Hein?
1: Ben oui. Mais ben, là, je me suis dit, j'ai pensé à toi, et là, je me suis dit, jusqu'à quel prix ça... Tu sais, dans le fond, le temps, c'est de l'argent. Jusqu'à quel point on veut faire des économies? Parce que là, dans le fond, c'est qu'on perd notre temps. Fait que là, puis je sais que les économies, c'est important, c'est difficile, puis je veux pas sous-estimer ça parce qu'il y en a qui en ont vraiment besoin et tout. Mm-hmm. Mais je me dis, jusqu'à quel point on est prêt à faire des pieds et des mains pour faire des économies? Parce que là, à un moment donné, ça a comme plus de sens, tu sais. Parce que tu peux aller au marché à côté, tu vas payer peut-être 20$ de plus, mais en bout de ligne, et tu vas pas attendre.
0: Ah, moi, je suis pas d'accord avec toi.
1: Mais je sais pas.
0: Moi, je suis pas d'accord parce que je suis d'accord dans ce que tu dis, la lenteur aux caisses.
1: Oui.
0: Mais il y a toujours des heures où tu peux aller magasiner maintenant. Tu peux aller faire ton marché. Tu peux aller faire ta petite épicerie rapidement. Bon, vous allez dire, OK, Pagé, j'ai fait le midi pendant des années. Donc, j'ai fait 6 ans de midi. Donc, c'est le meilleur quart de travail que tu peux avoir dans la vie. Tu peux aller magasiner à l'heure que tu veux. Mais avant ça, j'ai fait le matin. J'ai fait 14 ans de matin de suite. Une vingtaine avec les sports, là. Et là, je vais magasiner quand il n'y a pas de monde.
1: OK.
0: Puis il n'y a pas de monde en début de soirée. Allez-y un mardi soir. C'est vrai. Le dimanche matin.
2: Moi, je fais ça quasiment la nuit, moi. Moi, j'arrive 20 minutes avant que ça ferme. Je rentre, je fais excusez.
0: Il n'y a pas de monde.
1: OK, mais si tu enlèves le moment. OK, je te donne un autre exemple. Les effets scolaires. Quand mes enfants étaient plus petits, j'étais du genre à faire plusieurs. Bon, j'allais chez Walmart parce qu'il y a des trucs en spécial. Après ça, je complétais chez Bureau en gros. Puis après ça, je m'en vais chez Jean Coutu parce que là, j'arrive à économiser sur chacun des articles.
0: Tu me rappelles de très mauvais souvenirs. Bon. Je déteste ça.
1: Ah oui, Et là, je me disais, je vais sauver comme ça. Mais
2: quand tu calcules le gaz,
1: parce que j'étais pas électrique, j'étais au gaz. Fait que là, le temps et l'essence que je mets, l'espèce de 22$ que j'ai peut-être sauvé, dans le fond, je l'ai mis dans mon gaz.
0: Ouais,
1: dans
0: mon auto. T'allais à Saint-Bruno? T'as le Walmart à côté du bureau, tout le monde est à côté.
1: Mais après ça, je complétais la pharmacie. Fait que là, tu sais, c'est un peu ce que je faisais, mais je me suis dit, est-ce que ça vaut vraiment... Tu sais, oui, des fois, ça vaut vraiment la peine, mais est-ce que ça vaut toujours la peine pour vous?
2: Tu veux donner un petit truc d'économie, moi?
1: Voici.
2: D'un côté, je suis radin, de l'autre côté, je suis pauvre. Alors là, je crible les dettes. Je crible les dettes. En tout cas, regarde, longue histoire, une valise qui a mal viré au Portugal. Alors là, cela dit, on va donner des trucs. Moi, j'ai pas d'enfants, mais ce que je ferais, si j'avais des enfants, là, c'est, je te donne le truc, achète à rien. Son kit d'âge primaire, là, première journée scolaire, OK, il y a toujours des sacs d'école qui traînent. Pogne-en un beau qui a de l'air plein. Tout le stock est neuf.
0: Ben oui, c'est vrai.
2: Exactement la commande que t'as besoin.
0: Ben oui, puis écoute, s'il y a un nom d'écrit en dedans, genre Elisabeth Gauthier, un Sharpie, ça coûte pas cher.
2: Pierre m'a donné un truc. Les affaires, un crayon qui est identifié au bout, là.
0: Ouais.
2: Aiguise-les par ce bout-là en premier.
0: La question à Valérie pour vous autres, les amis. Êtes-vous du genre à faire des pieds et des mains pour un gros rabais sur un achat? OK. Vous faites le 790-094-1, 1-800-665-5440, 1-800-665-5440. Et on va avoir la suite dans quelques instants. Oli?
2: Hey, longtemps, moi, j'ai été gazé en Ontario parce que c'était moins cher, mais ça, c'était un mauvais calcul.
1: Ben oui.
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0: Ok, c'est bon d'ailleurs.
1: Cuba, bonjour.
2: Bonjour Cuba, j'appelle de Hydro-Québec.
1: Oui.
2: Vous sortez d'une grosse panne d'électricité.
1: Oui, mais c'est en train de s'arranger, là.
2: Oui, mais on
1: Hydro quoi?
2: Québec.
1: Hein? Vous
2: connaissez le Québec?
1: Oh, oui.
2: Bon,
1: c'est vous autres qui dites tabarnak.
2: Oui, on fait d'autres choses aussi, là.
1: Comme quoi?
2: Comme leur dire une deuxième fois de suite.
1: Ok, qu'est-ce que je fais un peu?
2: Bon, vous venez d'avoir une grosse panne d'électricité nationale.
1: Oui, mais.
2: À Hydro-Québec, on peut être fournisseur d'électricité chez vous.
1: Alors, écoute, ça arrive tellement pas souvent qu'on a une panne d'électricité chez nous.
2: Oui, on pourrait remédier à ça, à Hydro-Québec.
1: Ah ouais.
2: Ça vous arriverait bien plus souvent.
1: Ben écoutez, on va y penser.
2: Écoutez, à Hydro-Québec, on peut vous fournir d'électricité, là.
1: OK, mais comment vous allez faire?
2: Ah, on a des gros projets de barrage.
1: Ben... Oui, mais il y a quasiment plus d'eau.
2: Oui, mais...
1: Vos barrages, ils vont barrer quoi?
2: Bon, écoutez, on n'est pas obligé de tout barrer tout le temps.
1: Bon, ben regardez.
2: Peut-être que t'appelles un serrurier parce que t'as perdu la clé.
1: On peut juste l'appeler un peu...

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2: Communiqué hier sur la page Facebook des Marquis de Jonquière de la Ligue nord-américaine de hockey, parce que mine de rien, le hockey, ça s'en vient. Là. Je sais que les Sags ont leur camp des recrues. Puis les Marquis, ben, on commence à tranquillement annoncer les vagues de signatures. Donc, ça s'en vient, le hockey, là, qu'on le veuille ou non. Là, la THF, le hockey s'en vient. Le Canadien aussi, ça s'en vient également. Toujours pas de joueur de centre, deuxième centre, mais ça, on en reparlera plus tard. C'est pas le moment pour ça. Mais communiqué des Marquis, là, je voulais revenir là-dessus parce que ça fait vraiment jaser. Puis, écoute, c'est pas de la faute de l'équipe. Je m'explique. Le communiqué, il va comme suit. C'est avec un pincement au cœur que nous devons vous annoncer que, conformément au règlement municipal ainsi qu'au règlement de la Ligue nord-américaine de hockey, les flûtes et les klaxons à batterie ou à air comprimé seront désormais interdits au Palais des sports de Jonquière. Nous savons à quel point ces accessoires ont contribué à faire vibrer les gradins et à créer cette ambiance unique qui a fait la réputation de nos partisans. Bon, et là, il y en a qui sont déçus de ça un peu, qui trouvent ça plate. Mais c'est un règlement qui est quasiment provincial. Là.
3: Ben écoute, moi, Marc, j'ai joué au hockey toute ma vie, là, de mes années mag jusqu'à junior. Puis moi, des canons à air comprimé dans les arénas, c'était la meilleure façon de te faire expulser. Là. Je veux dire, c'était connu. Là. Dans les tournois, partout, il y avait même des... Ouais. Tu sais, les images de no parking, pas de chien, interdit de fumer, tout ça. Ce pattern-là, là, ben il y avait ça aussi avec les canons à air comprimé.
2: Ouais.
3: Alors, moi, je suis pas surpris de ça. Je comprends la déception des gens, mais en même temps, c'est standard partout.
2: Ben, absolument. Tu sais, c'est pas de la faute des Marquis là-dessus. Tu sais, je regarde les commentaires sur la page Facebook. Bon, quelqu'un qui dit « Vous allez jouer toute l'année avec un palais vide. »
3: Bon, là... C'est pas vrai, ça, premièrement.
2: Non, c'est pas vrai. Puis, bon, workisme à l'état pu. C'est parce que on va se. Puis il y en a qui c'est le contraire. Après 10 ans de bouffonnerie de l'action, ils ont enfin compris. Bravo à la nouvelle organisation. Bienvenue en 2026. Bon, l'organisation en place, je pense, ça fait 5 ans qu'ils sont là. Ils sont pas si nouveaux que ça. Là. Mais c'est un règlement, OK? Puis la Ligue nord-américaine, puis c'est encore vu de même. Ça a longtemps eu la réputation de Ligue de colons un peu. Moi, personnellement, j'aimais ça parce que c'est différent du junior majeur. Faut pas que tu fasses les mêmes promotions. Faut pas que tu fasses les mêmes. Tu sais, junior majeur, pour moi, là, c'est juste mon opinion à moi, c'est un produit qui est beaucoup plus familial que l'hockey de la Ligue nord-américaine. Puis c'est correct de même. Tu sais, les games le vendredi soir à 8h, là, c'est là qu'ils ont le plus de monde. Puis je suis désolé, mais c'est pas nécessairement un produit pour la famille. Pas que ce qui se passe à la glace, c'est épouvantable, parce que si tu compares à v'là 20 ans, c'est plus la même game partout.
3: Ah non, mais ça joue du hockey, là. Il y a des gars repêchés dans la Ligue nationale, qui ont joué des anciens de la Q, il y en a plein, là.
2: Ça joue vraiment au hockey, là. Mais je le dis, puis je le répète, la meilleure ambiance d'un aréna, c'est pas les flûtes. Puis tu sais, je vois du monde dire on devrait s'inspirer de ce que l'Europe font, puis tout.
3: C'est quoi? Qu'est-ce que tu vas dire?
2: Ce que l'Europe fait, c'est parce que oui, des fois, je sais pas si t'as déjà regardé un match de la France, un match de hockey français.
3: Ouais.
2: Ça chante dans les gradins.
3: En Ligue Magnus.
2: Ouais. Mais tu sais, je veux dire, c'est comme au soccer un peu. Eux autres, ils ont leur liste de tunes, puis ils connaissent par cœur les tunes qu'ils vont chanter, puis un gars qui a tam-tam, puis tout, puis c'est correct, là.
3: Mais ils ont les ultras.
2: C'est parce qu'on n'est pas rendu là. Non seulement au hockey, mais même en Amérique du Nord, on n'est pas rendu là vraiment. Fait que c'est pas ça. Mais si tu veux avoir une bonne ambiance, si tu veux que le monde soit content, faut que tu gagnes.
3: C'est vrai.
2: C'est de mettre une équipe gagnante sur place. T'as bien beau avoir les meilleurs animateurs de foot de la Terre. Si c'est 4-0 après une période, ça donne rien. Ça donne rien. Le meilleur marketing demeure toujours et encore la victoire. Si j'étais patron de la Ligue nord-américaine de hockey, puis je pouvais gérer un aréna, puis tout. Personnellement, Marc Diquet, les flûtes et les klaxons, on garde ça là.
3: OK.
2: Moi, je vois rien contre ça. Je trouve que ça met de l'ambiance, je trouve que ça met de la vie, je trouve ça le fun. Mais les choses étant ce qu'elles sont, c'est correct, je peux comprendre. Mais, vous ne me ferez jamais dire le contraire, le meilleur marketing, t'as bien beau faire une promotion, la bière à 2$, ça, t'as même pas le droit de faire ça. T'as bien beau faire le popcorn à... Tant que tu gagnes pas, c'est pas plus compliqué que ça. Le sport, ça va avec les victoires. Le Canadien peut se permettre des fois, parce que c'est le Canadien, mais garde les sacs, Les Sags ont gagné la coupe, on est contents, là. Mm-hmm. On est tous, puis c'était le prêt. Mais cette année, les Sags, ça va être tough, là.
3: Ça va être tough, oui. Ça va être moins tough que ce qu'on pense.
2: Ben, on sait pas.
3: Moi, je pense que les Sags, on a signé des joueurs américains.
2: Ouais, mais,
3: Il y a des joueurs qui reviennent. Je pense pas, on sera pas des tops dans la ligue, là. On s'entend, on sera pas d'histoire. On gagnera pas la coupe cette année. Mais moi, je pense qu'on va faire les playoffs. Là. De toute façon, il y a juste deux équipes dans LHMQ qui ne font pas les playoffs à chaque année. Il faudrait vraiment pas être chanceux. Il faut vraiment être mauvais pour ne pas les faire. Mais on va être moins mauvais que ce qu'on croit. Ça, c'est ce que je te dis aujourd'hui.
2: Ben, mauvais, jeune. Tu sais, je veux dire, c'était dans une phase de reconstruction.
3: Tout à fait.
2: Tu sais, t'as bien beau mettre les meilleures promotions non plus. Si t'as une série de 8 défaites de suite, ça se peut qu'il y ait moins de monde à la game du mercredi contre Bécomo, là. Ça se peut très bien qu'il y ait moins de monde à la game contre Bécomo le mercredi.
3: Ouais, mais tu l'as dit, les Sags, c'est un peu différent. Parce que les Sags, en soi, c'est une... Tu sais, les Marquis aussi, c'est une activité. Mais les Sags, tu sais, la fin de semaine, là, moi, je les...

0: moi encore plus. Mais bref, les gens qui étaient là cette année seulement, qui sont juste venus voir des games en série parce que les Sags gagnaient, versus ceux qui ont des billets de saison depuis 15 ans, 5 ans, whatever, qui ont vu la reconstruction aller... Ces gens-là n'ont pas vécu la conquête de la même façon. Là. Quand t'es là pendant les années tough, que t'assistes à ça, puis après ça, on gagne.
1: Ces gens-là, c'est la majorité.
0: Ben oui, c'est la majorité, c'est correct. Mais les vrais de vrais partisans, là, ceux que tu reconnais, là, ceux que tu vois dans les estrades depuis toujours...
1: Mais c'est pas la majorité. La différence entre une année déficitaire puis une bonne année, c'est qu'il faut que t'attires le monde qui vienne pas.
0: Ouais,
1: tu trouves les années de 2500 billets de saison vendus, là, c'est terminé, là. Il y a tellement de choses que tu peux faire à cette heure que tu pouvais que comparer à aujourd'hui, tellement d'activités. C'est rough, là. C'est bien rough. Fait que j'ai hâte de voir. Tu sais, les Sags, moi, comptez pas sur moi pour casser du sucre sur eux autres cette année s'ils ont une série de 8-10 défaites de suite parce que j'étais le premier à dire qu'il fallait hypothéquer l'avenir pour gagner une coupe. J'étais le premier à dire ça. Fait que je vais être conséquent avec mes paroles, là.
0: 8-10, c'est beaucoup. Moi, je pense 4-5, c'est clair, là, mais 8-10, mais c'est énorme.
1: C'est un exemple que je te donne.
0: Ben oui.
1: C'est un exemple que je te donne, là. Tu sais, je veux dire, ça peut arriver. Mais les Marquis, moi, je trouve ça plate qu'on interdise les flûtes là-dedans. Puis je comprends que c'est pas décision de l'équipe. Puis je comprends qu'il faut que tu te conformes à ça. Mais, tu sais, les arénas de même, on peut-tu avoir du fun encore en 2026, là? Personne qui est mort de ça, là. On peut-tu avoir du fun en 2026 encore?
0: 16-12-12.
1: C'était vraiment là-dessus. Hey, la zone jeu, ça s'amène avec un super de beau forfait pour le festival Les Brasseurs de Debout-Mistassini. 6-12-12, c'est nous, je veux jouer maintenant. Là. Au 6-12-12, on attend vos réponses. Et pour patienter, oh, lui, vous l'aimez, Jelly Roll Ladder, c'est là.
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0: Le hockey professionnel est de plus en plus rapide. Je me suis posé la question un moment donné, si la présentation des matchs était aussi rapide, qu'est-ce que ça donnerait?
1: Directement de la passerelle, bonjour Gilles.
2: Oui, oui.
1: Tout un match qui se prépare.
2: Oui, d'ailleurs.
1: Alors, on n'a pas le temps, voici l'hymne national. Alors, voici les aliments pour le Canadien, la mise au jeu, le but.
2: C'est 1-0.
1: Alors, le jeu reprend, voilà Deyo avec Gilchrist, ça va, ça va, Randigno.
2: En jeu, il a dansé.
1: Une courte pause et on vous revient.
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1: Et le but,
2: quel lancé, Alain.
1: Et c'est l'égalité, ici, mise au jeu, Raymond Bourque à Sweeney, à Jennings, dans la foule. Début d'escarmouche ici. Ça n'ira pas plus loin. Et voici la fin de la période. Après la pause, on s'entretient avec Raymond Bourque.
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3: Thanks for your attention, I appreciate.
4: Merci et attention, je t'apprête.
3: I really appreciate.
4: Je suis vraiment après.
3: I appreciate.
4: Je préfère quelque chose.
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0: 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Le coup de 16h20.
1: Allô?
2: On est dans les best-of des coups de 16h20. Aujourd'hui, en ce 17 août, on va retourner le 8 avril dernier.
3: Ouh!
2: Alors que Luc Cochon lui-même, oui, passe une vraie entrevue pour un poste d'agent de sécurité. Mais c'est Seb qui lui dit à l'oreille quoi dire.
4: Ah, ça, c'est excellent.
5: Bonjour, M. Cochon. Merci beaucoup d'avoir retourné l'appel et pour votre candidature au poste d'agent de sécurité.
3: Parfait.
5: Pouvez-vous me présenter rapidement et me résumer votre expérience en sécurité?
3: Ben d'abord, j'ai toujours rêvé d'être policier. Mon gun, pis tout.
6: Mais je m'imaginais avec mon gun, pis tout, là.
3: Pis là, ben, j'ai fait l'école de police.
6: L'école de police.
3: Pis j'ai coulé. Pis là, ils m'ont mis dehors, là. Pis ils ont dit que j'étais possiblement un danger public, là. Fait que là, j'applique... comme agent de sécurité.
5: C'est déjà ça. Avez-vous déjà travaillé dans un centre commercial, dans un environnement similaire?
3: Oui. J'ai travaillé chez Ardenne longtemps. J'ai
6: travaillé chez Ardenne longtemps.
3: Moi, vendre des boucles d'oreilles qui déteignent.
6: Des boucles d'oreilles qui
3: déteignent.
6: Excusez. Des boucles d'oreilles qui déteignent, là.
3: À des adolescentes, là. C'est un trip de vie, hein.
5: OK. Ça reste que là, Arden était dans un centre d'achat.
3: Oui.
5: Comment décrivez-vous votre présence auprès des clients sur le plancher?
6: Ma présence auprès des clients.
3: Chez Arden? Ça, c'est très facile, là,
6: Ça, c'est très facile.
3: Tu veux-tu du linge cheap?
6: Des bijoux cheap.
3: Du parfum qui sent charogne.
6: Tu veux-tu des parfums qui sentent la charogne?
3: On a tout ça. C'est fait en Chine. On va avoir des petits boutons après.
5: On se met en contexte.
3: Comment réagissez sous
5: la pression et les imprévus?
3: Bougez plus personne.
6: J'ai pas de gun.
5: Parlez-moi d'une intervention difficile que vous avez eue à gérer.
3: Une fois, justement, au centre d'achat. Il y avait des personnes âgées qui flânaient.
6: Il y avait là, puis là.
3: Ils n'ont rien à faire à cet âge-là. Ils s'en vont là, puis ils n'achètent rien.
6: Fait que moi, je t'ai ramassé toute la gang. T'es sorti.
3: À grand coup de pied dans le cul.
6: Excusez, c'est parce que j'ai mangé pissé, là. Je les ai pognés toute la gang, mais je les ai sortis à grands coups de pied dans le cul.
3: Tiens. T'as pas de casser les dents, anyway, t'as un dentier.
5: Passons à une autre question. Comment vous intervenez dans un de
3: vol, quand c'est moi qui vole ou...
6: Quand c'est moi qui vole ou quelqu'un d'autre?
5: Si j'ai juste l'impression...
3: Moi, dans ma tête, il est automatiquement coupable. Fait que je donne un coup de poing dans la gorge. Là, quand il est à terre.
6: Puis quand il est à terre, là.
3: Kick d'un coup. Puis après ça, on va vérifier s'il a volé ou non.
6: Fait que, coup de poing dans la gorge, à terre, kick d'un coup.
3: Après ça, on vérifie.
5: C'est ça. Je dois vous dire que la violence n'est pas permise, là. On peut pas s'attaquer aux clients comme ça, ou toujours intervenir avec la...
3: Ben oui.
6: On peut s'attaquer à certains clients, là.
1: Tu sais, je veux dire, moi, des fois, j'ai des. J'ai ce qu'on appelle un problème de contrôle de la colère, là.
5: À moins qu'une menace d'autres clients ou quoi que ce soit, mais non.
3: Moi, j'ai ce qu'on peut dire, contrôle de la colère, là.
1: Tu sais, j'ai des gros problèmes là-dessus. Je suis suivi par plusieurs psychiatres.
3: J'ai des gros problèmes là-dessus. Je suis suivi par plusieurs psychiatres.
1: Moi, il faut au moins que je pète une gueule par jour.
3: Moi, il faut que. Oh my God. Moi, il faut. Excusez, j'ai mangé, pis j'ai des reflux, là.
1: Oui. Moi, il faut que je pète une gueule.
3: Moi, il faut que je pète une gueule au moins une fois par jour. Ouais.
1: J'ai besoin d'en fesser un.
3: J'ai besoin d'en fesser un.
5: C'est pas le genre de personne qu'on cherche.
4: Ah non, hein?
1: Attendez. Je suis pas le genre de personne que vous cherchez.
3: Attendez, je suis pas le genre de personne que vous cherchez.
1: C'est de la discrimination,
5: ça? C'est de colérique, déjà.
3: Mais non, c'est de la discrimination, ça, monsieur. Est-ce que c'est parce que
1: je suis gay?
3: Est-ce que c'est parce que je suis gay?
1: Parce que ça passe pas.
3: Parce que ça passe pas.
1: On est en 2026, monsieur.
3: On est en 2026. Qu'est-ce que vous dites?
5: J'ai du mal à comprendre pourquoi vous avez appliqué sur ce genre de travail-là.
1: Vous êtes raciste envers moi, là.
3: Vous êtes raciste envers moi, là.
5: Je vois pas où le racisme peut intervenir dans l'histoire, mais
1: c'est parce que je suis vietnamien.
3: C'est parce que je suis vietnamien.
5: Le dernier candidat, les trois derniers candidats à qui j'ai parlé n'étaient pas des Québécois et...
1: Ah, parce qu'on n'est pas des Québécois non plus.
3: Ah, parce qu'on n'est pas des Québécois non plus.
1: Parce qu'on vient de loin.
3: Parce qu'on vient de loin.
1: Parapapa, parapapa,
3: parapapa.
1: Parce qu'on vient de loin.
3: Parce qu'on vient de loin.
1: Parapapa.
5: On regarde, ça va être assez comme ça.
1: Parapapa.
5: On va raccrocher M. Cochon, puis je vais faire
3: une recherche,
5: mais ça
3: se passe. Parapapa. Parapapa.
0: Parapapa. 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

0: OK, c'est bon, d'ailleurs.
1: Cuba, bonjour.
2: Bonjour Cuba, j'appelle de Hydro-Québec.
1: Oui.
2: Vous sortez d'une grosse panne d'électricité.
1: Oui, mais c'est en train de s'arranger, là.
2: Oui, mais on
1: Hydro quoi?
2: Québec.
1: Hein?
2: Vous connaissez le Québec?
1: Oh, oui.
2: Bon,
1: c'est vous autres qui dites tabarnak.
2: Oui, on fait d'autres choses aussi, là.
1: Comme quoi?
2: Comme leur dire une deuxième fois de suite.
1: OK, qu'est-ce que je fais un peu?
2: Bon, vous venez d'avoir une grosse panne d'électricité nationale.
1: Oui, mais.
2: À Hydro-Québec, on peut être fournisseur d'électricité chez vous.
1: Oh non, écoute, ça arrive tellement pas souvent qu'on a une panne d'électricité chez nous.
2: Oui, mais on pourrait remédier à ça à Hydro-Québec.
1: Ah ouais.
2: Ça vous arriverait bien plus souvent.
1: Ben écoutez, on va y penser.
2: Écoutez, à Hydro-Québec, on peut vous fournir d'électricité, là.
1: OK, mais comment vous allez faire?
2: Ah, on a des gros projets de barrage.
1: Ben oui, mais il y a quasiment plus d'eau.
2: Oui, mais je...
1: Vos barrages, ils vont barrer quoi?
2: Bon, écoutez, on n'est pas obligé de tout barrer tout le temps.
1: Bon, ben regardez.
2: Peut-être que t'appelles un serrurier parce que t'as perdu la clé.
1: On peut juste l'appeler un peu.

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0: 7h27 minutes. Bon matin, bienvenue à votre boost du lundi. Un lundi qui a commencé vraiment sous la pluie. D'ailleurs, 6-12-12, pas quelque chose sur la route. Y a-t-il des entraves, des endroits qu'il faut surveiller? On aime toujours savoir de vos nouvelles au 6-12-12. La météo aujourd'hui, ben écoute, on parle de 30% de possibilité d'averse qui pourrait survenir, peut-être nuageux, un peu de soleil, 24 comme maximum du côté de Saguenay. Lac-Saint-Jean, copié-collé, un 30% de possibilité d'averse, 22 comme météo, comme maximum. Demain, c'est la belle journée, hein? 24-22 partout dans la région, donc ça devrait ressembler à ça. Sinon, on aura de la pluie mercredi, le soleil qui va revenir jeudi. Fait que c'est pas si pire que ça. C'est pas une si mauvaise semaine que ça. On s'entend que ça va être négatif. C'est pas un été qui va passer à l'histoire.
1: Non, ça c'est sûr que non.
0: C'est un été qui va passer à l'histoire pour des mauvaises raisons. Mais regarde, on s'en tire, ça va quand même bien. On sourit, on respire. Et Simon, de l'actualité, tu vas nous parler de carte de crédit.
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1: Alors, c'est pas P.A. Fontaine qui fait l'actualité décortiquée aujourd'hui, c'est bien moi, Simon. Carte de crédit Desjardins. T'as-tu une carte de crédit Desjardins, toi, Marc?
3: T'as peu, ouais. T'as-tu recevoir? BMO? Non. Non.
1: Bon, mais d'accord, dans ce cas-là, moi j'en ai une seule. Gens à l'écoute qui ont des cartes de crédit Desjardins, ce qui s'en vient va vous intéresser. Desjardins va moderniser son système informatique de gestion de cartes de crédit. Il va y avoir des changements à compter du 12 octobre. Ce qu'on a annoncé, c'est que, ça c'est les mots de Mathieu Stagnulis, qui est vice-président chez Desjardins, c'est qu'on veut répondre aux besoins actuels et futurs de la clientèle avec de nouvelles fonctionnalités numériques. Le nouveau système est fourni par un géant américain des transactions bancaires en ligne qu'on connaît pas, qui s'appelle Fiserv. Le détail qui fait jaser, c'est que ça va être hébergé aux États-Unis. Alors là, il y a un enjeu, là, les données d'environ 4 millions de comptes de Québécois, Québécoises qui ont des cartes de crédit Desjardins vont être hébergés aux États-Unis. Alors, est-ce que la souveraineté des données financières, est-ce qu'il y a des questions possibles sur la protection des renseignements personnels qui pourraient peut-être fuiter? On sait que Desjardins, dans les dernières années, avait vu des ratés. Là,
0: ça a fuité au Québec, là.
1: Exactement. Est-ce que ça va fuiter aux États-Unis? Desjardins se fait rassurant, dit qu'il n'y aura pas de problème, qu'on est prudent, que la période de transition est longue et que c'est pour ça. La période de transition, je vous en parle. À partir du 12 octobre, les opérations de base, tout ce qui est paiement, achat, vont être maintenues évidemment sans interruption, mais il va falloir prévoir quelques délais, des délais de quelques jours ouvrables pour certaines fonctions. Donc, si vous avez à demander une augmentation de limite de crédit, si vous voulez modifier votre NIP de carte, échanger des dollars que vous aviez accumulés là, avec les pourcentages de remise ou quoi que ce soit, là, ben, ce qu'on vous conseille, c'est de faire ça avant le 12 octobre, pour vous assurer que les démarches se fassent de bon train et que vous n'ayez pas à subir les gros délais. Au printemps, Desjardins va annoncer l'abolition des cartes en co-détention. Ça veut dire des cartes qui sont détenues là, par deux détenteurs ou qui sont solidairement responsables de la dette. Là. Donc, la dette qui est assumée par les deux personnes, ça n'existe plus. Puis là, maintenant, ce qu'on dit, c'est que ce type de carte-là, finalement, sera maintenu. On se ravise. On a comme tergiversé deux fois. Alors, encore une fois, des changements de garde de ce côté-là. Les détenteurs actuels, il n'y a aucun changement. Tout ça va continuer. Ce qu'on dit, les nouveautés à venir, là, qu'est-ce qui va être nouveau sur accéder, parce que les changements numériques, qu'est-ce que ça va proposer, ça? Pourquoi est-ce qu'on les fait? Graduellement, ce qu'on veut, là, c'est que les gens fassent leurs opérations bancaires puis leurs opérations de carte de crédit, non pas au téléphone, mais à même l'application accéder. Donc, les gens vont être de plus en plus... C'est pas mal encore ça, mais check bien, Marc, ce que tu vas pouvoir faire maintenant, là, check où est-ce que je m'en vais, ajouter une nouvelle carte au portefeuille, à ton portefeuille numérique, sans avoir de carte physique. Ça veut dire que toi, tu veux avoir une nouvelle carte de crédit, tu veux t'en veux une deuxième, une troisième, peu importe, tu veux une telle parce qu'elle a des remises sur telle affaire.
3: Ah, je veux me loader, là.
1: Tu veux te loader.
3: Je veux me loader bien comme faut, là.
1: Tu veux une carte pour l'essence, tu veux une autre carte pour l'épicerie parce que tu as des avantages, peu importe, ben tu vas faire ajouter ta carte à ton portefeuille numérique sans avoir besoin de recevoir la carte physique par la poste et de devoir l'activer physiquement en allant acheter un paquet de gomme dans un dépanneur ou quelque chose. Tu vas pouvoir faire ça rapidement, pratiquement, de façon instantanée. Donc ça, je trouve ça quand même bien. Vraiment. Gérer sa limite de crédit plus rapidement. Maintenant, tu peux toujours faire des demandes d'augmentation ou de corriger ta limite de crédit sur accéder, mais des fois, il y a des délais, des fois, ils demandent de t'appeler, des fois, tu te demandes, puis là, il t'appelle. Là, ce qu'on dit, c'est que ça va se faire de façon vraiment autonome. On va pouvoir demander aussi une carte physique avec un suivi du processus. Fait que tu vas pouvoir savoir quand est-ce que ta carte arrive. Tu vas pouvoir contester une transaction sans appeler, sans avoir besoin de parler à quiconque. Et aussi, le solde de dollars en remise sera mis à jour en temps réel. On n'aura pas plus besoin d'attendre pour ça. Ça veut dire que maintenant, sur Desjardins, là, quand tu avais des remises en argent, si tu procédais à un achat de, je sais pas, tu passes chez Sport Vélo, réel, là, ça coûte 1500$. Mais ton solde de dollars boni sera pas updaté tout de suite après ta transaction. Maintenant, ce qu'on dit, c'est que ça va se faire instantanément. Tu vas pouvoir les dépenser à partir du moment où ces dollars-là sont à toi. Qu'est-ce qu'on en pense? Penses-tu que c'est des bons changements?
3: Ça a de l'allure.
1: Ça a de l'allure. Moi aussi, en autant que ça marche bien. Parce que c'est sûr et certain que sur papier, tout ce qui est annoncé fait du sens. Tout ce qui est annoncé devrait être pratique pour les utilisateurs.
0: Mais tu sais le problème au Québec de la technologie.
1: Vas-y donc.
0: Le problème au Québec, quand tu fais des changements technologiques, c'est que la population du Québec, malheureusement, est vieillissante.
1: Ouais.
0: Fait. Puis il y a des gens de 60 ans et plus qui nous écoutent, là, puis je vous salue, puis tout. Mais il y a même des gens de 50 qui sont pas très techno, là.
1: C'est clair. C'est clair. Il y a même des gens de mon âge. Écoute, Marc, moi, j'ai 25 ans. Ouais. Tu as 25 ans. J'ai pas trop d'expérience dans la vie, mais j'en connais, moi, des amis que, écoute, il y a un problème sur leur PC ou leur Facebook, problème de mot de passe et tout ça, puis ils se désorganisent complètement. Là, ils perdent leurs moyens, là. Ben, absolument.
0: OK.
1: C'est pas seulement symptomatique des générations plus âgées. Alors, 6-12-12, dites-moi si vous avez des cartes de crédit Desjardins, si ça fonctionne bien pour vous. En tout cas, ça va se passer le 12 octobre et je termine en vous rappelant que si vous avez à faire une de ces trois choses-là, modifier votre NIP, échanger des dollars bonis ou demander une augmentation de limite de crédit, on vous suggère de ne pas attendre au mois d'octobre pour faire ça parce qu'il va y avoir des délais.
0: Ben merci beaucoup, Simon. Oh, celle-là, vous l'aimez, Somber avec 12 to 12. Juste pour faire patienter avant la machine à café. Machine à café qui va faire jaser aujourd'hui. Elle est déjà sur Facebook, il y a déjà beaucoup de commentaires. Qu'est-ce que vous vous empêchez de faire dans la vie parce que c'est trop cher? Je vous donne l'exemple avec le hockey. C'est incroyable les chiffres qu'on a pour vous. Restez là.
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3: 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Je me suis posé la question un moment donné, si la présentation des matchs était aussi rapide, qu'est-ce que ça donnerait?
4: Directement de la passerelle, bonjour Gilles.
5: Oui, oui.
4: Tout un match qui se prépare.
5: Oui, d'ailleurs.
4: Alors on n'a pas le temps, voici l'hymne national. Alors voici les aliments pour le Canadien, la mise au jeu, le but. Alors le jeu reprend, voilà Dagneau à Gilchrist, Gilchrist à savoir Dagneau.
5: En jeu, il a dansé.
4: Une courte pause et on vous revient.
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5: Et le but, quel lancé Alain.
4: Et c'est l'égalité ici mise au jeu, Raymond Bourque à Sweeney à Jennings, dans la foule, début d'escarmouche ici. Ça n'ira pas plus loin. Et voici la fin de la période. Après la pause, on s'entretient avec Raymond Bourque.
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1: C'est l'été qui tire à sa fin. Vous avez beaucoup aimé tous les personnages. Tout ce que j'ai fait comme niaiserie là, sur la radio et les internets. Vous avez aimé ça. Les ondes, c'est ça que je cherchais comme mot.
2: Les ondes de la radio.
1: Vous avez adoré ça. Donc, on vous a fait une compilation des meilleurs moments. Ça sera par thématique à la journée. Et aujourd'hui, on vous gâte avec Bruno.
3: Oh! Tout le monde va bien, lui, il file pas trop. Toujours déprimé, c'est là Bruno.
4: Boum, boum.
5: Salut!
6: Allô?
5: Salut, là! C'est pas facile, vous l'entendez sûrement aujourd'hui. J'ai de la misère à parler.
6: Ah bon?
5: C'est que, il est arrivé une petite mésaventure, je me suis mordu la joue. Mais le pire, c'est que je me suis mordu la joue, mais à l'extérieur.
6: Comment t'as fait ça?
5: Ben, j'étais dans une pente. Je suis tellement maladroit.
6: C'est tout.
5: Ouais, je me suis trouvé un nouvel job.
6: OK.
5: Oui, je travaille dans un pet shop.
6: OK.
5: J'adore les animaux.
6: Ah oui?
5: Oui, j'aimais ça dans le temps, aller au biodôme, mais j'y vais plus parce que la dernière fois, ça a été très compliqué. Ouais, c'est parce qu'au début, quand j'ai voulu m'en aller, j'avais fini ma visite, mais ils voulaient pas me laisser sortir.
6: Pourquoi?
5: Ils pensaient que j'étais un animal qui essayait de s'évader. Ils disaient que je ressemblais au capybara. C'est à cause d'un terrible quiproquo. C'est un malheureux malentendu. Au travail, ça ne va pas très bien non plus.
6: Ah, non.
5: C'est que je me suis trouvé une nouvelle job que j'ai perdu là.
6: Ah non.
5: Je pense qu'ils vont pas me garder longtemps.
6: Pourquoi?
5: J'ai fait de la sollicitation téléphonique. Je vends des fournitures de bureaux et autres petites papeteries. Je remplace un gars qui s'est cassé les deux mains en essayant de récupérer des jelly beans tombés dans le système de ventilation. Mais ça fait même pas une semaine que je suis là, puis je me suis déjà mis dans le trouble.
6: Ah non.
5: C'est que j'ai un collègue qui a une trachéotomie. Vous savez, le petit trou dans la gorge.
6: Ouais.
5: Ben moi, je sais pas, je savais pas. Je pensais que c'était un distributeur géant de bonbons Pez. Mais là, le médecin m'a dit d'arrêter le sucre.
6: Okay.
5: J'avais vraiment plus le choix à cause de mon diabète.
6: Oh.
5: Oui, parce que j'ai le diabète, puis là, la gangrène m'a pogné dans un pied.
6: Ben oui.
5: Et ils ont pas niaisé, ils ont été obligés de l'amputer.
6: Okay.
5: Oh. Ça m'a fait de la peine.
6: Ben, je comprends.
5: Parce qu'en plus de ça, je venais tout juste de m'acheter des nouveaux running shoes. Fait que si ça intéresse quelqu'un, là, j'ai un Adidas pied gauche grandeur de rugby avant. Mais là, j'ai rien à mon histoire de pet shop. Là, c'est une belle job, ça me détend, ça me fait du bien à l'homme.
6: Okay.
5: D'ailleurs, là, ça m'a inspiré de travailler avec les animaux, ça m'a inspiré de la poésie. J'ai écrit un poème.
6: Ah, oh, c'est vrai?
5: Aimerais-tu que je te lise?
6: Non, j'en supplie.
5: OK. Alors, ça s'intitule les poissons. Je vais te le lire, OK? Les poissons me regardent de manière étrange. Mais qu'est-ce que tu fais là? En faisant des bulles, ils nagent autour de moi. J'essaie de respirer au minimum quand je tente de me noyer la tête dans la courrière. Merci.
6: C'est fini!
5: Mais oui!
6: C'est fini!
5: Mais oui! Là! Surprise! Je suis venu au studio avec mon frère. Il est en studio.
6: Ah
5: avec
6: oui,
5: nous.
6: T'as un frère.
5: Oui, ben oui, c'est mon frère jumeau. Alors je te présente Bruno. Salut!
6: Bruno.
5: On partage j'aime vraiment tout.
6: Okay.
5: D'ailleurs, Bruno puis moi, on a le même cochon d'Inde.
6: Vous avez un cochon d'Inde pour les deux?
5: Oui.
6: Vous faites la garde partagée?
5: Non.
6: OK.
5: C'est qu'on l'a... Explique-le, Bruno, tu l'expliques mieux que moi. Ouais, c'est ça, c'est qu'on l'a coupé en deux. C'est que moi, j'ai le bout avec la tête, puis moi, j'ai le bout avec le cul. Mais c'est vraiment formidable de savoir qu'on peut vraiment compter l'un sur l'autre.
6: Ben oui.
5: Oui, c'est vrai. C'est vrai ce que tu dis, mon frère, parce que quand Bruno est tombé malade, j'y ai donné un rein.
6: Ah.
5: Oui, c'est vrai. Puis quand Bruno est tombé malade à son tour, ben, je lui ai redonné. On n'est pas pareil identique, mais on pense vraiment la même chose. Ça, c'est vrai, mon frère. On est même capable de finir la phrase de l'autre.
6: Ah, ben mon Dieu, c'est beau, je veux un exemple.
5: OK, on va faire un exemple. Hier, je suis allé au cinéma et j'en ai profité pour piner ta blonde.
6: Voyons donc!
5: Et là, on fait des blagues, bien sûr, là! Je suis même pas allé au cinéma hier! Et c'est pour ça qu'il a fallu que je la pine en silence!
0: Les jumeaux identiques!
1: Bruno et Bruno, hein?
0: Et tout ce meilleur moment de Bruno, Valérie, a commencé avec un mangeage de joue. Il s'est mangé à joue.
2: Et tout la joue extérieure.
0: Et d'ailleurs, j'aimerais, pour le bénéfice de Bruno, dire que je connais un chanteur québécois qui porte très bien la chaussure gauche Adidas. Ce que tu parles.
5: Ah oui!
0: Il en avait d'ailleurs fait une chanson à l'époque.
1: Oh, je pense que tu es à Jean Leloup.
0: Réfléchis un peu.
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19: Le hockey professionnel est de plus en plus rapide. 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
20: Directement de la passerelle, bonjour Gilles.
21: Oui, oui.
20: Tout un match qui se prépare.
21: Oui, d'ailleurs.
20: Alors on n'a pas le temps, voici l'hymne national. Alors voici les alignements pour le Canadien, la mise au jeu, le but!
21: Quel lancé, c'est 1-0.
20: Alors le jeu reprend, voilà Dayo à Gilchrist, ça passe à Gardenio,
21: en jeu. Il a dansé.
20: Une courte pause et on vous revient.
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20: Et le but!
21: Quel lancé, Alain!
20: Et c'est l'égalité, ici mise au jeu, Raymond Bourque à Sweeney, à Jennings, dans la foule, début d'escarmouche ici. Ça n'ira pas plus loin. Et voici la fin de la période. Après la pause, on s'entretient avec Raymond Bourque.
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23: Je préfère quelque chose.
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10: 5h29 minutes, bon mardi. Écoute, la semaine commence déjà à passer sur le fun. Ce sera en plus une superbe journée.
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10: Bon, on vous met comme des arracheurs de dents partant parce que Mylène et PA ne sont pas là, seront de retour la semaine prochaine. En fait, l'équipe régulière sera de retour la semaine prochaine, mais non, je ne suis pas seul. Simon Paradis-Lacroix avec moi ce matin. Comment ça va, Simon?
11: Ça va très bien. Bon matin, Marc.
10: Bon matin. Ça va bien, moi. Plus réveillé qu'hier, la glace est cassée.
11: Ben c'est sûr, le retour de vacances, c'est pas évident. Ah, après trois semaines en plus. Trouves-tu qu'il y a une grosse différence entre 3 semaines puis 2 semaines? La différence entre 1 et 2 semaines est grande aussi, mais pas mal moins que celle entre 2 et 3 semaines.
10: Décroche pas. Moi, je trouve que 2 semaines, c'est pas assez.
11: Ben, c'est pour ça que je te dis ça. Ouais. Confirme-le-moi. Là, après 3 semaines, t'as le temps d'être passé à autre chose.
10: Puis moi, c'est la première fois que j'ai négocié quand je me suis venu ici. Hein. C'est pas le salaire. C'est... Non. Moi, tu sais, des fois, tu commences une entreprise, puis c'est 3... À cette heure, c'est 3 semaines, la plupart, je pense, maintenant. Là, je sais qu'il y a des entreprises qui, dans mon temps, quand j'étais plus jeune, c'était 2 semaines. Tu commençais, t'avais 2 semaines de vacances. Puis de manière, ils ont ajouté ça à 3.
11: Ben, ça dépend des places. Là. Maintenant, je veux dire, la compétition est tellement féroce. Ben, c'est pour attirer la main-d'œuvre que les entreprises font ce qu'ils peuvent.
10: Exactement. Ben, écoute, moi, quand je suis arrivé ça, j'avais quel âge quand je suis arrivé ça? 47? Je commence pas à 3 semaines. J'oublie ça. Là, pas mon âge, là. Pas mon âge vénérable. Ça n'a pas été un problème. Donc, on parlera de mes négociations plus tard. Pas vrai. Boss écoute un matin, il peut relaxer. Il peut avoir un rouge un peu, il n'y a pas de problème, je ferai pas ça. C'est frisquant présentement, c'est 12 ouais. Du côté de Saguenay, 11 du côté de Robertval. Par contre, ça va réchauffer quand même le 24 à Saguenay, 22 à Robertval, alternance soleil-nuage. Puis finalement, hier, on a eu une sacrée belle fin de journée.
11: Tout à fait. Il a fait super beau hier, oui. En soirée même, jusqu'à oui. Très tard. Là, il faisait super beau. Moi, j'ai été prendre une marche. Ouais. À la fin de la soirée, j'ai même posté quelque chose sur la page Facebook hein. D'Énergie. On va en parler plus tard. Mais il a fait super beau, super chaud. C'était vraiment une belle soirée, une belle après-midi.
10: Absolument, absolument. Ça, c'est vraiment... Parce qu'après, c'était gris, il a mouillé un peu même hier matin, début d'après-midi. Après ça, ça s'est éclairé. Puis le reste de la semaine, à part demain... Ou on nous met un melting pot avec de la pluie, peut-être des orages. Le reste de la semaine, là, sur Environnement Canada, jusqu'à dimanche, c'est beau. Fait que même samedi 24, on va en profiter. Comme je vous dis, je vous l'ai répété hier, je vous le répète encore aujourd'hui, l'été n'est pas fini. Tu sais, des fois, on arrive au mois d'août, là, on va... Hey, moi, quand je vois les pubs de la rentrée, je viens down. Là. Ça me rappelle des mauvais souvenirs quand j'avais pas l'école. Ça me rappelle,
11: j'aurais jamais pu deviner que t'aimais pas l'école, Marc. J'aurais jamais pu deviner.
10: C'est l'ironie, ça.
11: Ben oui, c'est de l'ironie.
10: C'est bon.
11: Ça saute aux yeux.
10: Ouais.
11: Ben, on a déjà des salutations sur le 6-12-12. Bon matin, Étienne. Kevin aussi qui nous dit bon matin, les boys. C'est le fun que vous soyez là de bonne heure. Kevin, lui, c'est un régulier. Étienne aussi. Sylvie Côté également. Salutations à toi, Sylvie.
10: Ouais, qui nous dit qu'il y a de la grosse brume dans notre friche ce matin. Mais juste à l'entrée. Ouais, ça m'a fait ça aussi, mon côté boulevard Saguenay. À face de l'alcan, il y avait de la brume, mais après ça, j'ai complètement disparu. Ouais. Tu connais-tu la friche, Simon? Ça,
11: c'est non, il faut falloir que tu m'éduques.
10: La friche, c'est la 373. Je ne me souviens plus du nom de l'autoroute. La route en question, c'est entre Saint-Méthode puis Dolbeau.
11: D'accord.
10: Si, mettons que tu veux faire le tour du lac.
11: Ouais.
10: Puis que ça ne te tente pas de passer par Normandin et Albanel.
11: OK.
10: Ben, tu passes par Dolbeau, tu vas arriver à Saint-Méthode. C'est Saint-Félicien, secteur Saint-Méthode. Fait que tu vas arriver à Saint-Fé plus vite par là.
11: Ah, ça me tente pas de passer par Albanel. Moi, tous les chemins que je peux prendre pour éviter de passer par Justin Saint-Pierre, là, je les prends. Salutations, Justin.
10: Ben oui. Puis, j'ai fait le tour du lac, moi, une couple de fois pendant mes vacances. Puis, une couple de fois. La friche, c'est beau. La friche, là, si tu vas là l'automne, c'est beau. Tu sais pourquoi?
11: Parce qu'il y a des couleurs, parce que.
10: Oui, mais il y a des couleurs que tu verras pas nulle part.
11: Ah ouais?
10: Parce que c'est bourré de champs bleus.
11: OK, fait que c'est quoi, les feuilles sont mauves?
10: Non, ça vient rouge. C'est vraiment... Non, c'est spécial.
11: Ouais, mais j'ai déjà vu ça, du rouge sur des feuilles.
10: Hey, mangeons de la merde. Laisse-moi pas te le dire, carrément.
11: Non, mais tu m'as vendu ça comme si c'était
10: c'est ta terre.
11: La huitième merveille du monde, là.
10: Ah, là.
11: Des couleurs que j'ai jamais vues. Moi, je t'ai vendu.
10: Ça vous tente de co-animer ce matin? Présentez-vous dans le bas de la racine. C'est le premier qui arrive, je le prends. Ben non. Hey, on commence ça fort en musique à matin avec One Hit Wonder qui met de bonne humeur. Harvey Danger. Tu es un fan d'Harvey Danger, toi? On n'a pas le temps.
11: Je connaissais Flagpole de 7 ans.
10: Ben, ça va être ça.
11: Je connaissais même pas Harvey Danger.
10: Mais ça va être ça. Flagpole de 7 ans énergie. Hey, bon matin, gang.

0: 5h37 minutes. Bon matin, bon lundi, bon mardi à vous tous et toutes surtout. Simon, t'es allé à un lancement hier.
1: Yes, c'était le lancement, la pré-ouverture de Bière et Frites sur Saint-Paul à Chico. Tu connaissais Bière et Frites?
0: Ben, j'en ai entendu parler comme tout le monde, à Québec, là.
1: Exactement. Moi, je suis un gars de Québec. À la base, je vous informe, j'en l'écoute. Ça fait 3 ans que j'habite au Saguenay. Mais moi, j'ai grandi à Sainte-Foy. Fait que je suis un gars de la vieille capitale. Puis Bière et Frites, ça, c'est sur Marais, à Québec, que ça a commencé. Il y en a un à Lévis. Il y en a à Sherbrooke aussi. Puis le concept, ça le dit. Le nom, c'est quoi? C'est Bière et Frites. C'est de la bière, puis c'est un casse-croûte. La poutine, des frites, frites sauce, hot dog, onion rings, tout est là. Ils servent de la crème molle aussi, à vanille puis au chocolat, les classiques, sont ouverts maintenant, vont ouvrir mercredi. Hier, c'était la préouverture, donc c'était les invitations qui étaient lancées par pour nous autres, les stations de radio. Puis il y avait aussi candidat du Bloc qui était là pour faire son PR, beaucoup de gens d'affaires de la communauté de Saguenay qui étaient présents.
0: Okay, c'est pas qu'on n'a pas invité, on me cache dans ce monde-là.
1: Non, mais c'est parce qu'ils ont dit on veut laisser de la poutine pour les autres. Fait que...
0: Inquiète-toi pas. J'ai mangé de la poutine pendant mes vacances, inquiète-toi pas.
1: Non, je t'agace avec ça. Fait que j'ai été tester ça. Ouais. Hier, Tom était là aussi. Tom des week-ends était là avec moi. Fait que belle gang, sérieux, Bière et Frites, là.
0: C'est où?
1: C'est sur au coin là où est-ce qu'il y a le Trévis, là. En face de Trévis. À côté du McDo,
0: Sprint,
1: tout ça dans ce carrefour-là. Merveilleux. Bon, mais proche de Roberto, puis cette place-là, le magasin de fumeurs, puis de bombes, puis de cossins. Ouais. Bon, mais c'est en face de ça. C'est drette là, Bière et Frites, c'est neuf, c'est propre. Pourquoi tu ris de même? C'est
0: la description est parfaite.
1: Exactement. Non, ça va ouvrir mercredi. Donc, c'est sûr et certain, les gars de shop là, qui sont à l'écoute, ou n'importe qui, en fait, là, mais tu sais, les gens qui travaillent sur Saint-Paul, dans le parc industriel, dans ce coin-là, là, c'est sûr et certain que ça va être un pôle attractif pour ce monde-là, le midi. Le service est rapide. Puis en plus, Bière et Frites, le concept, là, vous allez voir en rentrant dedans, c'est spécial parce que tu fais la file autour d'un espèce d'îlot de caisses de bière, des grosses caisses de 24, des grosses bières, des grosses caisses de 40 bouteilles des fois.
0: Ça ramasse en même temps.
1: Ben c'est ça. Puis ils ont des prix. Ben oui, ils ont des prix parfois imbattables. C'est ça la beauté de la chose parce que la bière, c'est pas comme le lait, c'est pas comme les œufs. Tu peux faire un prix.
0: C'est pas essentiel.
1: Ben oui, y a... ça n'est pas pour qui. Là? Mais tu peux faire un prix sur la bière. Donc lui, Bière et Frites, c'est aussi un distributeur. Okay. Labatt, c'est un distributeur d'autres choses. Okay. Le gars, il est plugué, évidemment. Donc des fois, il y a des fins de ligne. Des fois, il y a des surplus. Donc il se ramasse avec des rabais sur des caisses bien, bien, bien spécifiques. Il va avoir une semaine en particulier où c'est que la Guinness chez Bière et Frites elle va être à moitié prix jusqu'à épuisement des stocks. Puis il va falloir y aller. Okay. Donc sur l'heure du dîner, tu t'en vas te chercher ton hot dog, tu t'en vas chercher ta poutine. Il y a des promos aussi. Moi, dans le temps, là, Marc, le mardi, lorsque Bière et Frites a ouvert à Québec. Moi, j'étais à l'école dans ce temps-là. Puis, on partait en voiture sur l'heure du dîner le mardi pour aller chez Bière et Frites. C'était 6,99 le bébé poutine.
0: Là, un mineur peut rentrer là.
1: T'as dit quoi?
0: Un mineur peut rentrer là.
1: Ah, il y avait des enfants, il y avait des bébés.
0: Okay, c'est bon. Non, mais tu sais, il faut préciser. Là,
1: c'est pas un bar, là. C'est juste ça, un casse-croûte qui vend de la bière, qui vous sert de la bière aussi en fût, autant que de la bière en bouteille, en quille, en canette. Il y a de tout.
0: Moi, il y en a un qui a ouvert récemment, puis que j'étais pendant mes vacances, puis que j'ai hâte d'essayer. Moi, c'est Papa Sandwich.
1: Ben oui.
0: Dans une nouveauté, là.
1: J'ai déjà essayé, moi, Papa Sandwich à Québec, dans la pyramide aussi, là. C'est vraiment, vraiment très bon. Je te dirais que c'est un genre de... C'est comme un Subway. Où c'est que tu fais pas ton sandwich? Le sandwich est déjà fait, là. C'est un menu. Tu choisis pas ce que tu mets dedans, là. Puis sans farce, la qualité, tant qu'à moi, ça c'est mon humble avis. Puis 6-12-12, vous serez d'accord ou non. Moi, je trouve ça une coche au-dessus. Ben, de Subway. La qualité, la fraîcheur des ingrédients.
0: Ouais, mais c'est pas que Subway, c'est pas bon. C'est que Subway, a pas vraiment de compétition dans la région depuis longtemps. Tu sais, puis Subway, ça fait au-dessus de 30 ans que c'est dans la région, là. Tu sais, fait qu'on est comme habitué, on est comme, tu sais, fait que. Je pense qu'à ce niveau-là, puis tu sais, je ferais pas de joke, c'est restaurant de poulet, là, parce qu'il y en a un puis un autre, là. Mais dans ce créneau-là, ça va faire du bien.
1: Vraiment?
0: Je pense que ça va faire du bien.
1: On a quoi d'autre, mettons, dans le quesada? Ça rentre-tu là-dedans, mettons?
0: Non.
1: Tu fais ton burrito?
0: Non. C'est complètement différent.
1: C'est complètement différent, je sais, mais tu sais, mettons, j'en conviens.
0: Ils ont des bols aussi. Non, je pense pas, là, que... Non, vraiment, sandwich, là. Je pense pas que tu penses à quesada, tu veux manger un sandwich.
1: Ah non, c'est clair que c'est pas le sandwich. Moi, je te parlais juste, mettons, pour un choix, tu t'en vas dîner le midi, là.
0: Moi,
1: entre
0: collègues
1: ou quelque chose.
0: On finira pas de finir parce qu'on a des choix.
1: C'est sûr, mais quelque chose qui se mange avec tes mains dans voiture ou rapide, là. Mettons, moi, une journée où j'irai au Subway, ça se pourrait que si je passe devant le quesada ou whatever, je change d'idée, là. Je me dis, ah, ben, tiens, ça va faire.
0: Ça se peut. Mais on a le choix, puis il y en a beaucoup de choix. Donc.
1: Puis vous autres aussi, 6-12-12, Papa Sandwich, est-ce que vous avez essayé? Conseillez-nous, on va y aller cette semaine. On y va-tu ensemble? On se fait une date, Marc. On s'en va au Papa Sandwich. On va essayer ça.
0: On peut bien. On va ma Why semaine, not? Là. J'ai une grosse semaine. Vous allez comprendre la semaine prochaine, mais j'ai une très, très, très grosse semaine. Merci beaucoup, Simon. À la musique, hey, on a des bonnes choses qui reviennent encore, c'est le cas de le dire. Des bonnes et des belles choses. Benson Boone, Beautiful Things à Énergie.
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0: 5h50 minutes, bon mardi, bienvenue dans le Boost. D'ailleurs, vous êtes témoin de quoi que ce soit, 6-12-12, pour nous interrompre à tout bout de champ. On aime bien ça, voir des nouvelles. On parlait des restaurants tantôt, il y a Cédric qui nous texte. Petit débat ce matin, avec l'inflation, on n'est pas rendu avec trop de restaurants. Moi, mon opinion est bien simple là-dessus.
1: Vas-y.
0: Les restaurants, c'est privé. Fait que c'est des gens qui investissent, qui pensent que ça va marcher. Ça marche tant mieux, ça marche pas. Tu veux qu'on fasse? Moi, c'est simple de même, moi. Les bons vont passer, puis les moins bons, malheureusement, ne passeront pas.
2: Je suis 100% d'accord. La compétition, ça fait pas de tort à personne.
0: C'est ça. Moi, je trouve personnellement, peut-être dans le cas de ceux qu'on a nommés tantôt, je trouve ça le fun parce qu'il y en a pas vraiment là, dans la région. Mais Papa Sandwich, entre autres. Mais tu sais, je veux dire, c'est le consommateur qui décide.
2: Pis c'est le consommateur qui gagne. Plus il y a de compétition, plus c'est moi qui débourse pour aller manger, nous autres qui vont manger, qui gagnent au change. Là. Je veux dire, si les restaurateurs veulent nous attirer, ils vont mettre des prix alléchants, des promos, puis du meilleur stock là, aussi.
0: Fait que c'est ça. Fait que tu sais, puis c'est privé. Fait que s'ils ferment, ben ça t'impactera pas toi, là, à moins que tu sois pas locataire d'immeuble, puis là tu te ramasses des immeubles vides. Mais encore là, la personne qui construit des immeubles, elle fait des titres de marché, puis tu sais, je veux dire, rendu là, mais c'est vrai qu'il y en a beaucoup, puis tu sais, je me rappelle, c'est l'été passé, le monde disait, hey, un gros restaurant de poulet. Oui, c'est vrai qu'il y en avait beaucoup de restaurants qui offrent du poulet. Mais encore là,
2: c'est quoi qu'on a eu, là? On a eu, eu Poulet Royal, on a eu
0: Poulet Royal, Jack Lecoq.
2: Jack Lecoq.
0: Poulet Rouge.
2: C'est pas mal, ces trois-là.
0: Ceux qui sont déjà en place, mais on s'entend-tu que, moi, j'aime beaucoup Poulet Rouge.
2: Tout à fait, moi tout.
0: Mais tu sais, Poulet Rouge versus Benny Saint-Hubert, c'est pas la même affaire, là.
2: Ben non. C'est même pas le même produit.
0: C'est ça, là. Tu compares des pommes avec des patates, là. Tu sais, c'est rond, mais ça s'arrête là, là.
2: Il y a juste le mot poulet dans le nom qui correspond. Là. Le reste, c'est différent.
0: C'est ça. Donc, ouais, c'est bien correct, ça. Je veux dire, c'est des gens privés, puis c'est eux autres qui mettent leur bille là-dedans. Fait que ça nous plaît, on y va. Ça nous plaît pas, ben, regarde. On est libre, pas compliqué. Consommer, c'est voter. C'est pas plus compliqué que ça. Hey, on a un très gros show pour vous autres. 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Quand c'est moi qui est là, qui est en poste, je veux qu'on gagne. 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Et dans la zone de jeu, à 7h10, 7h15, tout dépendant comment est-ce qu'on file, on a un super de beau prix ce matin, un forfait double pour le festival des brasseurs de Dolbeau-Mistassini, Simon.
2: Yes, ça se passe du 28 au 30. Plein cœur de Dolbeau au centre-ville. Tu y as déjà été, Marc. En plus, tu connais ça ben gros comme festival. Les brasseurs qui sont là, microbrasseries, distilleries, restaurateurs en masse de food truck, des spectacles aussi qui sont complètement gratuits. Merci de le mentionner. Ça, c'est important. Fait que, tu sais, tu te dis, ah, moi, ça me tente pas trop de boire. Ou, tu sais, j'ai les enfants, j'ai de la famille en visite, je ne sais trop. Je suis pas tant là pour la bière. Ben, vas-y pour les shows. C'est gratis. En plus, grosse prog, Pépé sa guitare, Anonymous, Mononcle Serge. Les infos sont à festivaldesbrasseurs.ca. 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Fait que vous allez avoir vos coupons sur le bras d'énergie pour aller boire de la bière.
0: Ben merci Simon. Bloc info, ça s'en vient. Et petite vue du Boost, j'ai eu toute une peur dans les vacances.
2: Ah ouais?
0: Concernant ma mère. J'ai eu toute une peur. Je vais vous raconter ça dans les prochaines minutes.
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17: 5h58 minutes, c'est mardi, c'est le 18 août et ce sera une superbe belle journée dans la région.
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17: Quand j'ai une belle journée, je n'exagère point. Simon, salut!
19: Salut Marc, comment vas-tu?
17: Ça va très bien. Ça va aussi bien que tantôt, finalement. Ça va aussi bien qu'à 5h25. J'espère que vous, à la maison, dans l'auto, sur les interwebs, ça va bien. 24.
19: Sur la toile.
17: 24 aujourd'hui, comme maximum du côté de Saguenay. Soleil, nuage. Humidex, 28. Faut se crémer. Un 10 UV de 6 ou élevé. Et du côté du lac, vous êtes pas en reste, mais pas en doute, mes chumettes du lac. 22. Humidex, 26. Donc, ça va ressembler à ça. Demain, c'est peut-être la journée où faut pas étendre du linge à la corde. On parle de 21 à Saguenay, 19 au lac avec de la pluie, des orages, peut-être un peu de soleil à Saguenay, on verra. Mais après ça, oh oh oh, après ça, c'est du beau temps jusqu'à dimanche.
19: Fait que merveilleux.
17: Sont des preneurs, là, rendus là, 21, 22, 24. Mais les nuits sont fraîches, hein? Ça fait du bien dormir les fenêtres ouvertes.
19: Ben oui, puis en ça plus, nous autres aussi, on se lève de bonne heure, hein? On arrive ici très tôt, il fait encore noir quand on met le pied à l'extérieur, puis ce matin, là, ouf! J'avais ma petite laine, là. Ça me ça en prenait une. Il faisait quelque chose comme 12 quand je suis rentré dans l'auto. Là.
17: J'ai mis le chauffage dans le char.
19: Ah ouais? Moi, j'ai pas fait ça. Je me suis pas rendu jusqu'à ce
17: petit peu chauffage
19: point-là.
17: Parce que les fenêtres étaient comme. Il y avait comme de l'humidité dans les fenêtres.
19: Ouais, fenêtres embuées dans ce temps-là.
17: Ouais, c'est ça. Faut que je me suis garde. On va garder ça de même. C'est pas plus compliqué que ça. On lâche pas les bonnes habitudes. Pérus avec ses meilleurs moments. Ben, c'est là.
0: On parle en masse de consultations médicales virtuelles de ce temps-ci. Ben, en 93, j'avais un sketch sur un guichet médical, mais il fallait taper sur un clavier. Faut pas que ça ait trop mal en point.
20: Bienvenue. Veuillez décrire vos symptômes. 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Des poches touilles, puis quelques chasses. 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Maudate ma chaîne à mordre. 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
0: T'as un genre de date avec une personne sur le web, puis tu l'as pas vu encore. Elle se montre sur sa webcam pour la première fois. Si t'es déçu, c'est difficile à masquer.
21: Hello, hein? C'est moi, Chantal.
22: T'es sûr?
21: Un petit peu, je vais vérifier si j'ai focusé au plus clair. Oui.
22: OK, remaladons au plus flou, hein?
0: Ah. Et que c'est délicat, ces affaires-là.
17: Simon, dans l'actualité locale, qu'est-ce qui se passe?
19: Le chef du PQ, Paul-Saint-Pierre Plamondon, PSPP, a annoncé qu'il allait faire une déclaration importante ce matin. Qu'est-ce qu'il va annoncer? Ça va être autour de 7h30 concernant la tenue d'un référendum sur l'indépendance du Québec. Et d'après ce que rapporte Radio-Can, le chef du PQ a pas l'intention de reculer, évidemment, sur l'engagement s'il forme le prochain gouvernement. On s'entend, tu sais, c'est pas mal la prémisse de base du PQ. C'est la raison d'être du parti, l'indépendance. Mais qu'est-ce qu'il va souhaiter clarifier? Ça reste à voir. Là, on veut préciser c'est quoi le cadre référendaire avant le début de la campagne électorale. Puis je rappelle encore une fois que les élections sont prévues le 5 octobre et que le déclenchement officiel de la campagne est attendu dès la semaine prochaine, 24 août, lundi. On va suivre ça, évidemment, dans l'émission annonce prévue à 7h30. Maintenant, Marc, je te pose la question. T'as-tu acheté du rôti d'Inde ou de la marque Olimel?
17: Bon, mais bon,
19: ça a été rappelé. Maintenant, si vous avez acheté du rôti d'Inde et miel et Dijon de la marque Olimel, ben, c'est peut-être contaminé. Alors, il y a un rappel là-dessus au Canada. La burrata, burratina et stracciatella également de la marque Bianca Murgia ont été rappelés aussi. Si vous avez ça dans le frigo, il faut le jeter parce que c'est contaminé avec la bactérie E. coli.
17: Merci beaucoup. Et Benoît, le temps presse pour s'entendre avec Washington.
23: Tout à fait. Mark Carney, d'ailleurs, doit parler avec le président américain Donald Trump d'ici l'arrivée de ses nouveaux tarifs américains demain. Le premier ministre doit être en position de force pour les négociations. Ottawa aimerait réduire les tarifs déjà existants sur l'acier, l'aluminium et le bois d'œuvre tout en annulant la nouvelle menace de 50 %. Mark Carney s'est inspiré de Jean Lesage pour envoyer ce message au président Trump hier à Saint-Jean-Terre-Neuve.
24: Maybe I'll translate met chez nous for the president as well, which is a lesson. So, and then we'll have a good discussion about the opportunities together.
23: À quelques jours de la rentrée, une école primaire de Québec sera fermée pendant un an en raison de la dangerosité de l'immeuble. Il s'agit de l'école Saint-Fidèle dans Limoilou où on a découvert des fissures dans des poutres et des colonnes. Les parents des 345 élèves ont appris la nouvelle hier. Les jeunes seront donc relocalisés dans un centre communautaire. On écoute Mireille Dion du centre de services scolaires.
25: Les écoles dans Limoilou seront pour la plupart à pleine capacité ou presque. On a des locaux modulaires dans certaines des écoles, donc la possibilité d'utiliser les espaces ici était vraiment une solution presque parfaite dans les circonstances.
23: À l'international, plus de 600 drones ont été lancés sur la ville de Moscou en Russie la nuit dernière. Il s'agit de la plus importante attaque de l'armée ukrainienne depuis 2 ans. 3 blessés sont rapportés jusqu'à maintenant. Et en terminant, Justin Trudeau a toujours une protection de la GRC, même s'il n'est plus premier ministre du Canada, selon le Journal de Montréal. Sa conjointe, la chanteuse Katy Perry, dispose de sa propre équipe de garde du corps. Le couple a voyagé à travers le monde à de nombreuses reprises au courant de la dernière année. Le montant de la facture pour les contribuables reste encore à déterminer. Lorsqu'il était au pouvoir, la sécurité de Justin Trudeau coûtait en moyenne 30 millions de dollars par année. Voilà, c'est complet pour tous les détails et autres nouvelles. Visitez lenouveau.info.
17: Attends un peu, là. Les contribuables canadiens paient pour les trips de Justin avec Katy Perry.
19: Ben oui, tu l'as-tu vu hier à Quincaillerie? Ils sont allés s'acheter un plongeur sur la belle musique de son fils. Moi, je pense que Justin Trudeau, là, c'est le meilleur agent promotionnel pour les nouveaux albums et les sorties de chansons de son gars. Il fait du marketing.
1: Moi, déjà, que je comprends pas ce qu'il a fait avec Justin, là, que là, ça là, s'y rend.
19: Ouais, mais Marc, sont en amour. Ils ont des sentiments.
1: OK, c'est là des sports. Les Red Sox de Boston ont pris une petite avance également dans la course pour les séries. Ont facilement vaincu l'Arizona 11 à 1 hier. Au tennis, Félix Auger-Aliassime et Gabriel Diallo joueront pour le Canada lors du deuxième tour de qualif, la Coupe Davis, qui seront disputées en septembre prochain du côté de Québec. C'est une excellente nouvelle. Et par ailleurs, la Canadienne Gabriela Dabrowski et la Tchèque Barbara Krejčíková ont surpris l'Américaine Nicole Melchior et l'Espagnole Cristina Busca au premier tour de l'Omnium de Cincinnati. Très bonne nouvelle. Et au hockey, John Tavares des Maple Leafs doit témoigner en cours aujourd'hui pour éviter de payer une somme de 8 millions de dollars réclamée par l'Agence du revenu du Canada. Ce montant d'impôt est exigé sur une prime à la signature de son contrat qui était plus de 15 millions de dollars. Tavares estime qu'il n'a pas à payer cette somme puisqu'il s'agit d'une prime d'incitation et qu'il devrait donc être imposé aux États-Unis à la hauteur de 15%. Ce qui est quand même une très bonne différence. Et je vous le dis tout de suite, ne manquez pas le Dicky dit quoi. Ne manquez pas le Dicky dit quoi. Vous le dites tout de suite, là. Ne manquez pas ça. Manquez pas ça, ça risque d'être très, très, très spécial. Petite vie du beau, cette semaine. Ma mère de 85 ans s'est pété le nez.
19: Mais voyons.
1: Oui. Puis je vous raconte comment c'est arrivé. Puis. Tu sais, je ris parce que. Si je ris, c'est parce que ça a bien fini. Mais là, ça veut dire qu'elle s'est pété le nez pareil, tu sais.
19: C'est qui a fait ça, là? On va se ramasser une coupe de chum du boost, là, sur le 6-12-12. On va aller chez eux, là.
1: Mais non, si c'était quelqu'un qui n'a pas, que ça, je serais probablement déjà au palais de justice. ça serait déjà réglé. Mais juste avant, Kain, avec la bonne franquette. C'est ça, le boost, ici, le matin. C'est la bonne franquette.

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1: C'est passé par mes vacances. J'étais parti à Alma. J'étais parti à Alma et mon téléphone sonne.
2: T'allais faire quoi, Alma? Tu te promenais?
1: Ça, c'est pas de tes affaires.
2: C'est beau. Je pose plus de questions.
1: Non, je me promenais.
2: Je me tais.
1: Genre, j'avais pas de but. Simon,
2: cinquième amendement.
1: Sincèrement, Simon, j'avais pas de but. Je me promenais. Et mon téléphone sonne. Et c'est le numéro de téléphone de ma mère. Fait que je réponds. Je dis ouais. Et c'est la voisine de ma mère. Elle dit, écoute, Marc, elle dit...
2: Elle t'a appelé avec la voisine t'a appelé avec le téléphone de ta mère.
1: Ouais. Elle dit, écoute, hey Marc, ta mère, elle vient de se... On pense qu'elle s'est cassée le nez. Il y a du sang partout. Parce que ma mère prend un médicament qui éclaircit le sang. Ou, ben, en tout cas, puis ça se coupe, ça va saigner plus que quelqu'un de normal. Là.
2: OK.
1: Et elle dit, il y a du sang partout dans l'appartement. Tu peux-tu... Elle s'en va à l'hôpital, je sais pas ce que t'es, mais tu peux-tu... Ben, écoute, moi, je t'en fais unique, là. Fait que je dis, c'est bon, je descends dans le mât, puis je m'en viens, tu sais. Puis j'ai trouvé ça loin, dans le mât.
2: Hey, comment tu filais à ce moment-là? Je veux dire, t'étais ses nerfs, là, je peux pas croire.
1: Ben, écoute, ma mère, elle a quoi? Ben, jusqu'à 85, on va 85 vendredi, là. Elle n'a pas encore 85, mais... On s'entend, fait que là,
2: bonne fête.
1: Elle est en forme, ma mère, tu sais, elle est pas, elle est toute là, là. Fait que là, je fais OK, je suis mal, tu sais, je file pas. Et là, à un moment donné, la voisine me rappelle encore, elle dit, elle est partie en ambulance, elle dit, tu peux l'appeler si tu veux. Fait que là, je l'appelle. Elle dit, ouais, je suis dans l'ambulance. Elle a l'air. Sûrement, c'est-tu, j'ai du sang partout. Elle dit, tu peux venir m'amener du linge à l'hôpital.
2: Pis, comment était à ce moment-là? Étais-tu, comment tu la sentais? Étais-tu à pleurer dessus?
1: Non, pas tout.
2: Sereine, était bien, concentrée, elle ça allait bien pour elle?
1: Elle était bien normale. Elle était bien normale. Fait que là, j'arrive à l'appartement. Je vais arrêter à l'appartement avant, tu sais, avant d'aller à l'hôpital. De toute façon, ça change rien pareil que j'arrive là tout de suite. Fait que là, j'arrive à l'appart, puis oui, il y avait du sang des places, tu sais.
2: Ils l'ont amené à Jonquière, ils l'ont amené à Jonquière.
1: Fait que tu sais, ramasser le sang de ta mère, c'est plate, là, tu sais.
2: C'est pas Louis.
1: Et là, je me rends compte que sa soupe au poids était pas fermée. On avait pas, elle faisait une soupe au poids, ben, une soupe au gourgane, excuse.
2: Fait que tu t'es servi un bol?
1: Fait que là, ben non, on l'a fermé le rond. Une maudite chance que j'étais là avant. Imagine, j'avais pas été là. J'avais été à l'hôpital direct, puis je suis sorti tard de l'hôpital.
2: Ben non, c'est clair, ça aurait senti le gourgane longtemps.
1: Non, ça aurait brûlé, là.
2: Ben oui.
1: Ça aurait pu être dangereux,
2: non, je sais.
1: Fait que là, j'arrive à l'hôpital. Puis là, je suis nerveux, tu sais. Je vais avoir, est-ce une civière en arrière, tu sais. Ils l'ont déjà mis sur une civière en arrière, puis tout.
2: Mais... Elle dans un corridor, elle est dans une chambre,
1: non,
2: dans
1: c'est
2: la salle d'attente.
1: C'est comme une pièce, là, séparée par des rideaux.
2: OK.
1: Puis il y a plein de monde, là, mais c'est comme une pièce séparée par des rideaux. Fait que là, j'arrive, puis je vois ma mère, tu sais. Puis là, je la regarde, je dis, voyons, t'as-tu une décassée, toi? Elle dit, j'ai mal à la tête. Mais elle me parle normal, elle est pas. Je dis, sérieusement, là, je m'attendais à te voir le nez en dessous de l'œil gauche. Je m'attendais, pas que je suis déçu, mais je suis comme très surpris, tu sais. Puis elle dit, ouais, elle dit, là, ils vont me faire faire pour voir si j'ai une commotion, puis tout. Puis.
2: Ben, c'est clair.
1: Puis là, je mets trois doigts devant elle. Je dis, comment tu vois de doigts? La part, elle était tellement niaiseuse, elle dit, trois. Là, je fais, mais t'as peu, là. Elle a pas de l'air si pire que ça. Puis. Là, finalement, elle passe les... Mais là, je te dis ça rapidement, mais on est sorti de là à 10h le soir, puis c'est arrivé en fin de journée. Ça n'a pas été si pire. T'sais,
2: ben ouais.
1: Puis moi, je le dis souvent, l'hôpital, les médecins, les infirmières, c'est... Le problème, c'est pas que le monde soit pas bon. C'est le temps d'attendre. Quand t'es dans le système, ça va bien.
2: Ouais.
1: Quand t'es dans le système, les gens sont compétents. C'est le temps d'attendre pour rentrer dans le système. T'sais.
2: On entend souvent dire ça.
1: Puis, mais je vais te dire une affaire.
2: Vas-y.
1: Pendant que j'attendais après pour ces radios. Puis, moi, je suis resté avec tout le long, tu sais.
2: Mais t'aurais pu y faire, t'en fais de la radio?
1: Il y avait du monde désagréable, man, autour.
2: T'sais, ah ouais?
1: Il y avait des gens qui sont malades. Puis, il y avait une madame qui avait
2: c'est
1: des problèmes de mémoire.
2: Sans vraiment être trop cru ou mettre du monde on the spot, là, tu dis du monde désagréable, là, c'est quel crowd de gens, mettons? C'est-tu du monde qui a des problèmes de santé mentale?
1: Ben, tu sais pas, tu sais. Moi, je connais pas ces gens-là. Probablement qu'il y en a là-dedans, là. Mais, tu sais, il y en avait un qui chialait tout bout de champ, qui voulait se lever, qui voulait partir. Puis bon, quand ça fait 30 minutes, tu l'attaches chialer, tu fais OK. Mais quand ça fait 3 heures, tu l'attaches chialer, t'as quasiment le goût de tasser le rideau. Hey, gars, vas-y donc! Vas-y! Va te conduire à ton genre, on fait plaisir! Tu sais, il va m'amener avec sa femme, il se disait des petits mots. Mais là, mon tabarnak, t'es pas content, t'es quelqu'un. Ah non, c'était quelque chose, là! Moi, j'étais à côté, j'ai dit, aïe, aïe, ma patience a été testée, là. Mon chum, ma patience. Mais là-bas,
2: déjà que s'il y avait un endroit sur le. dans lequel t'es ses nerfs, c'est l'hôpital. En plus, ta mère est là.
1: Mais j'étais pas tant ses nerfs, parce que je trouvais... Puis moi, je refusais de croire qu'il y avait une fracture du crâne, ou ben donc qu'elle était commotionnée.
2: Elle était enflée? Y avait-tu des bleus?
1: Pas tant.
2: Elle avait l'air de quoi?
1: Pas tant.
2: Si tu l'avais vu chez elle, mettons, là, t'aurais pas été à l'hôpital. Ouais. Tu l'aurais rencontré sur la rue ou tu serais allé à la part.
1: Elle avait comme des traces de sang dans le cou, là, parce qu'elle saignait. Mais
2: mettons qu'elle se serait lavée.
1: Ah non,
2: elle était propre. T'aurais pas pu deviner qu'elle s'était cognée.
1: Écoute bien la suite.
2: Vas-y.
1: Là, c'est sûr que le lendemain, elle est venue avec un œil au beurre noir, tu sais, je veux pas, là, de manière, ça laisse des traces, tu sais. Mais, elle passe la radiographie, puis tout, puis oui, elle n'est cassée. Puis, là, après ça, il nous donne un rendez-vous pour aller voir, je me souviens plus du nom, là, mais à l'hôpital de Chicoutimi, fait qu'on va au rendez-vous, puis tout. Finalement, ça le fait même pas opérer le nez, ça fait rien.
2: Un otorhino-laryngologiste?
1: Bon, c'est pas ça. Non, c'est à l'eau, peu importe. Son nez est correct, elle le garde de même. Tu sais, il est un peu croche.
2: Elle va le garder son nez, c'est bon.
1: Ah ouais, regarde. Non, mais c'est parce que, hey, écoute, l'opération qu'ils font pour ramener ça, là, c'est genre 3 shots ou qu'ils te piquent genre 3-4 fois dans le nez. Puis là, ils te leur placent à l'air que ça fait mal. Ça n'a pas de bon sens.
2: Hey, Marc, là, je t'interromps. On a une question sur le 6-12-12. Puis c'est la même question que je me pose. Es-tu tombé, ta mère? C'est quoi qui s'est passé?
1: Elle est tombée. Elle les a mis aux poubelles. Elle avait comme des genres de crocs, mais pas vraiment des crocs, mais des espadrilles en genre de plastique, là, des genres de plastique crocs, là. Puis il y avait genre une petite trace d'eau, puis elle a tombé par en avant. Elle était tout seule.
2: Fait qu'elle a glissé.
1: Ouais. Peut-être la première.
2: Aïe, aïe, aïe.
1: Ben, mais j'en reviens pas. Ben, là, t'avais aujourd'hui, tu sais pas.
2: Qu'est-ce que ça lui a fait, ça? Est-ce que toi, de ton côté, ou elle, de part et d'autre, là, pour elle autant que pour toi, est-ce qu'il y a une espèce de peur là qui demeure ou une crainte?
1: Ben, honnêtement, Simon, pis là, j'ai quasiment l'air d'un gars qui est pas... qui est insensible, mais elle est tellement là, ma mère. Puis là, elle dit là, depuis ce temps-là, je me presse qu'elle me lève les pieds. Là. Je fais attention, hein, je sais pas que je fais, je me lève les pieds, je veux plus jamais que ça arrive. Tu sais, elle est toute là. Fait que, tu sais, puis...
2: Mais tu viens de le dire, ça a quand même laissé des traces, là. Maintenant, je veux dire, elle est plus prudente, puis elle portera plus ses souliers-là, puis...
1: Non, non,
2: elle est déjà tombée une fois, tu sais. Elle veut pas que ça réarrive. Elle veut pas prendre les précautions nécessaires.
1: À un moment donné, elle était tombée il y a une couple d'années, mais le chat, il avait coupé le chemin, tu sais. Ça, rendu là, quand tu te lèves, puis le chat passe entre tes pattes, puis tu le vois pas, mais là, ça peut, tu sais...
2: Hey, il y a le matou, je te l'aurais kické.
1: Ça peut nous... Arrête.
2: J'aime ça, les chats, moi.
1: Mais arrête. Moi, j'aime bien ça. Fait que tout est bien qui finit bien, mais écoute, j'ai eu peur en maudit, puis salutations au personnel des hôpitaux à Jonquière. T'es super bien traité. Puis c'était l'ORL à Chicoutimi. C'est ça le nom que je cherchais.
2: Ben, c'est ça que je t'ai dit. Otorhino-laryngologiste. Ouais. Tu penses c'est quoi, ORL? C'est ça que ça veut dire?
1: Ah non.
2: Auto pour les oreilles.
1: Roger la voix.
2: Écoute, hey, Marc, je t'ai dit qu'aujourd'hui, auto, les oreilles, rhino, le nez, laryngo, la gorge.
1: Ben, merci.
2: Logiste, parce que c'est un spécialiste.
1: Ben, merci beaucoup, Simon. Très apprécié. Question inutile, ça s'en vient. On va parler des... aux petits... J'ai fait l'hypocrite pendant... J'ai pas fait des affaires pendant les vacances. J'ai fait l'hypocrite pendant les vacances.
2: Tu fais ça tout le temps.
1: Hey, toi, matin, dans le département des Tlaxaïa, il y a du dos pour eux, je te le dis tout de suite.
2: T'es l'autre bord de la table.
1: 6h, ouais, mais ça se traverse bien. 6h57, soyez là au retour, ça va être encore là.
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11: Parler mes vacances, encore mes vacances, il m'est arrivé de quoi, puis je voulais vous en parler avec vous autres, puis 6-12-12, on se fait un sondage avec l'air au 6-12-12, OK? Je vais raconter ce qui m'est arrivé à moi. J'étais dans un restaurant avec quelqu'un, et la facture arrive. Comme après chaque bon repas, il y a une facture qui arrive, mais on s'entend. Et je me rends compte qu'il y a une erreur dans la facture. Mais une erreur qui m'avantage. Une erreur qui me fait sauver plusieurs dollars.
12: Plusieurs dollars, combien? Des dizaines? Une centaine?
11: Oh, ben non, pas une centaine.
12: Ben, je sais pas. Des fois, un bill de 300 pièces, ça non. Monte vite. Là.
11: Des dizaines.
12: OK.
11: Et là, je fais, ouais. Je me rends compte qu'il manque deux affaires. Fait que là, la personne devant moi, je sais que je fais. Bon, laisse plus de titres.
12: Ah, oh, c'est une bonne astuce. Ça, c'est un bon choix.
11: Pourquoi pas?
12: Mais t'as quand même sauvé des sous.
11: Ben, je savais pas si c'était une gratuité.
12: Si on te faisait une faveur,
11: ouais,
12: mettons.
11: Mais j'ai pas posé de questions. Tu comprends ça? J'ai fait, ah, c'est ça, bon, on va payer ça. Puis on va laisser. Fait que là, il y a probablement, je sais pas s'il y a des gens dans la restauration qui m'écoutent ce matin, mais vous allez pas m'aimer, là. D'avoir fait une chose comme ça, vous allez sûrement pas m'aimer, parce que vous allez sûrement me dire que quelqu'un quelque part, ça balancera pas, puis c'est de ma faute, puis probablement que l'enfant ira pas à l'école à cause de moi. Je le sais. Mais, anonymement, là, au 6-12-12, vous faites n'importe quoi, OK? Vous faites n'importe quoi. Est-ce que vous avez une facture qui est moins chère que ce que ça coûte? Est-ce que vous le dites ou pas? 6-12-12, on vous jugera pas, là. Est-ce que tu le dis ou pas? Sinon, tu fais quoi, toi?
12: Moi, je le dis pas. Moi, je suis un vlimeux. C'est sûr que je le dis pas. Je veux dire, c'est ta responsabilité de me facturer la bonne affaire, comme si le gouvernement m'envoie un retour d'impôt qui est supérieur.
11: Ouais, ben, ils ont 7 ans pour revenir, eux autres.
12: Bon,
11: ces
12: ben, ils viendront cogner chez nous pour me le reprendre, là. Mais non, je veux dire, tu me donnes une facture qui est inférieure au montant que je te dois réellement. Je suis au courant. Tant pis, là. Puis je trouve que ce que t'as fait, c'est bien correct. De laisser un petit peu plus de type pour compenser. Puis regarde, moi aussi, je l'aurais remarqué. Puis c'est quelque chose aussi qui m'est déjà arrivé, là. Maintenant, j'allais chercher des pièces de char. Puis le gars, j'allais chercher un alternateur usagé, ouais. Bref, pour le rebâtir, là. Je t'épargne les détails, mais il l'a mis dans le coffre, puis tout. Puis il a oublié de me le facturer, là. Il fait quelque chose comme 150 pièces de moins. Il était débâti, l'alternateur, là. C'était pas un œuf, là. Mais j'ai pas dit, là. Je suis parti avec, puis c'est le mien, là. Tant pis pour toi, là. Alors, chose qui arrive. Ça dépend de la relation que t'as aussi avec le commerce. Ça dépend bien des affaires.
11: Alors, bienvenue à Radio Crozure ce matin. Alors, 6-12-12, vous avez une erreur sur votre facture qui est à votre faveur. Est-ce que vous le dites ou pas? 6-12-12, on nommera pas vos noms. Les réponses commencent à rentrer. Fait que prenez le temps un matin, votre petit café, prenez le temps de nous texter au 6-12-12 ou même message vocal. Oublie pas, avec Carquois d'ailleurs, Louis-Jean Cormier qui est venu faire un spectacle en fin de semaine à la baie.
12: C'était la gratuit. Gora.
11: Oui, puis il y avait du monde, puis ça a l'air, c'était extraordinaire. Bon, on l'écoute avec Carquois. Oublie pas, c'est là, Énergie.

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5: Le boost. 6h34 minutes, juste avant de faire la météo, on va revenir un peu sur notre petit sujet, Simon.
6: Notre gros sujet. Il n'y a rien de petit à la radio. Il n'y a rien de petit à l'énergie. Toi, t'es big.
5: Bon, mais comme toi, il est ça 34 le matin. Là. Mais posez la question si vous avez une erreur positive, si vous fermez votre trappe ou pas dans un commerce, n'importe quoi. Et la plupart de nos auditeurs, la vaste majorité de nos auditeurs ferment leur trappe. Mais il y a Mickaël qui nous a envoyé un message et on va l'écouter. Simon, j'ai pris soin de taire le nom du commerce dans le message. Là, fait que,
6: tu peux y aller.
5: Lui, c'est Next Level qui est arrivé. Là. T'es-tu prêt?
6: Vas-y.
7: Tu sais, c'était une bavette entière, là, fait que, tu sais, c'est quand même une bonne pièce de viande. Puis,
6: ben oui.
7: Quand j'avais checké le prix, quand on m'avait donné le paquet, je pense que ça me coûtait 5 piastres. Fait que là, au début, j'ai comme resté figé, j'ai dit, c'est que je fais. Là, j'ai dit, ah, tu fuck off, je la passe. Mais, la caissière, quand elle a scanné, elle a checké le prix, puis, elle a allumé que ça, c'était pas normal.
6: Ben, c'est sûr.
7: Fait qu'elle est repartie. Mais techniquement, j'aurais voulu me débattre, j'aurais pu dire, t'es obligé de m'en vendre au préaffiché. Mais là, j'ai dit, gars, j'ai pas parlé, là, puis finalement, elle m'a coûté, je pense, 52 piastres, ça, c'est une bavette, là.
5: Oh, oh, oh, ouais, là, c'est pas la même chose pour tout, hein. Il manquait un chiffre. Il manquait un chiffre. La météo aujourd'hui sera une super de belle journée. 24 comme maximum du côté de Saguenay, 22 du côté du lac avec l'humidex. On va toucher du 26 puis du 28 dans la région. Là. Donc, une superbe journée. Et rapidement, dans le monde du sport, ben bonne nouvelle pour ceux qui veulent peut-être aller voir les qualifications des Coupes Davis du côté de la vieille capitale, Québec. Félix Auger-Aliassime et Gabriel Diallo y seront. Et John Tavares des Leafs doit témoigner en cours aujourd'hui pour éviter de payer une somme de 8 millions de dollars réclamée par l'Agence de revenus du Canada. Ce montant d'impôt-là est exigé sur une prime à la signature de son contrat qui était de plus de 15 millions de dollars. Tavares estime qu'il n'a pas à payer cette somme puisqu'il s'agit d'une prime d'incitation et qu'il devrait donc être imposé aux États-Unis à la hauteur de 15%. Donc, on verra si Tavares va s'en sortir ou pas. Maintenant, place à l'actualité.
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6: Alors, P.A. n'est pas là aujourd'hui, évidemment. C'est moi, Simon, qui fait l'actualité décortiquée à la façon P.A. Marc,
5: oui.
6: Je connais ton amour du tennis. Je sais que t'es le plus grand fan sur la terre au Saguenay de tennis à la télé. J'adore. Je sais que t'adores écouter ça.
5: Faut vraiment qu'il y ait un match important pour que je regarde le match de tennis à la télévision au complet. Là.
6: Je t'agace avec ça, mais moi j'adore le tennis. Aimes-tu aussi le pickleball?
5: J'ai jamais joué.
6: T'aimerais ça peut-être aussi, le pickleball?
5: Peut-être.
6: Je suis sûr t'aimerais ça essayer.
5: Peut-être.
6: C'est moins mobile que le tennis. C'est beaucoup plus doux pour les genoux. C'est un sport qui est super en vogue. Là. On en entend parler partout. Il y a des centres de pickleball qui se construisent à la grandeur de la province. Et on va avoir le nôtre ici aussi au Saguenay. Ça a été annoncé il y a plusieurs mois déjà. Le futur centre de pickleball Saguenay continue de prendre forme. Et les promoteurs ont dévoilé hier sur Facebook, sur leur page, des images, des vues d'artistes, là, des dessins, des espèces d'esquisses.
5: Ça, c'est bien celui dans les galeries Jonquière. Là.
6: Exactement, à côté du Super C.
5: C'est ça,
6: face du Rodi et tout ça, là, c'est drette là. Exactement.
5: Saint-François.
6: Tout à fait. Alors, on a vu des images sur le Facebook. C'est super beau. C'est super propre. Il va avoir 8 terrains aux dimensions officielles avec des surfaces synthétiques qui sont faites expressément pour la pratique du pickleball. Alors, c'est pas une place où c'est que tu vas pouvoir... Ben, tu pourrais jouer au tennis, là, je veux dire, ça reste un plancher dur sur lequel tu peux faire whatever. Mais c'est des surfaces qui ont été faites vraiment expressément pour le pickleball. Parce que la balle de pickleball, c'est une balle de plastique. Là. C'est pas une balle dans laquelle il y a de l'air. Là. Alors, le sol est pas identique là, à ce qu'on retrouverait, par exemple, au centre de tennis intérieur de Saguenay. C'est un petit peu différent. On a aussi pensé à l'éclairage pour éviter l'éblouissement. Quand tu regardes dans les airs, t'as pas besoin de lunettes fumées au centre de pickleball Saguenay. Il va y avoir des vestiaires complets accessibles aussi pour les personnes à mobilité réduite. Son nom m'échappe, mais je pourrais le retrouver plus tard, peut-être. Il y a un investisseur là-dedans qui est un ancien athlète paralympique, un gars qui a joué du tennis en chaise roulante, qui a fait du hockey luge aussi, un gars connu dans la région qui a eu un 6-12-12, là, dites-moi ça.
5: Pas Dean Bergeron.
6: Non, non, non. Il y a un plus jeune là, qui a eu un accident, qui est paraplégique maintenant, qui fait partie des investisseurs au centre de Pickleball. Alors évidemment, ça va être accessible avec des rampes pour les personnes à mobilité réduite. Il va y avoir aussi un espace bar à la réception, des écrans géants, une boutique pour acheter tout le matériel, un système de réservation en ligne accessible en tout temps. Alors t'as pas besoin d'appeler, t'as pas besoin de te présenter sur place. Une fois que t'es membre, tu t'en vas sur le site pour réserver ça. 15 heures par jour, les terrains seront disponibles. 15 heures par jour, c'est long. Là. Ça veut dire que ça va commencer tôt le matin, ça va se terminer tard le soir, 7 jours sur 7. Fait 15 heures par jour, fois 7 jours sur 7, fois 8 terrains. J'ai fait le calcul, 15 fois 7 fois 8, ça fait combien, tu penses, Marc?
5: Vas-y, moi, les maths, je me lance quoi là-dedans?
6: Non, je t'agace avec ça, ça fait 840. Fait que 840 plages d'une heure pendant lesquelles on va pouvoir jouer au pickleball à Saguenay, à l'intérieur, à chaque semaine. Ça va être fantastique, moyennant évidemment que ce soit loué à toutes les fois. Il va avoir une équipe de formateurs qui va être présente aussi là, avec les formateurs, des coachs, alors pour accompagner les joueurs, joueuses débutants comme expérimentés, des cours. Il va avoir des vraies photos aussi du chantier qui vont être dévoilées prochainement, parce que je le répète, là, on a seulement vu des dessins, mais bientôt on va pouvoir se présenter, on va pouvoir se promener à l'intérieur, voir de quoi ça va l'air, puis à quel point les travaux prennent forme rapidement. Il va avoir 8 terrains, comme je l'ai dit, c'est des investissements privés d'une valeur de 2 millions de dollars. Je trouve ça le fun, ça, justement.
5: Ben, c'est
6: des investissements privés, c'est plaisant de voir ça.
5: Tu sais, la personne qui a sonné le nom tantôt, je le trouve pas malheureusement, mais tu sais, Éric Deschênes, il a franchi plusieurs restaurants, là, il est là-dedans aussi, là, fait que bravo à ces gens-là. Là.
6: Cathy nous l'a dit, Nicolas Côté, ce serait son nom.
5: OK. Ah.
6: Alors, c'est une propriété, une propriété de Sandalwood, le centre d'achat. Le centre d'achat n'est pas investisseur dans le projet. C'est le premier centre qui est entièrement dédié au pickleball au Saguenay-Lac-Saint-Jean, même s'il y a déjà des terrains qui sont disponibles ailleurs dans la région pour jouer. Maintenant, ça va vraiment être 100% dédié à ça. Là. C'est la première fois qu'on a ça dans la région. Sept investisseurs, dont Éric Deschênes, Michel Harvey, des noms connus. Le projet, on dit que ça va créer 10 emplois. Les travaux sont en cours depuis la mi-juin, mais ça devrait se terminer en novembre. Alors, on va pouvoir profiter peut-être des premiers jours de jeu libre au courant de l'hiver. Là.
5: Bravo là-dedans, parce que c'est pas... Tu sais, on n'a pas voulu bâtir de building déjà existant parce que les centres d'achat, là, puis les galeries Jonquière, ça se vide de façon terrible. Là. Les places centre-ville, ça se vide
6: aussi. C'est bol. Fait que c'est ça.
5: Fait que tu sais, tu vas tenir ces endroits-là vivants. Tu sais, en faisant une reconversion comme on fait là pour du pickleball, tu gardes des endroits qui seraient en train de crever, autrement dit. Là.
6: Vraiment.
5: C'est génial, là. C'est génial, génial, génial. Puis c'est bon pour Super C, puis c'est bon pour Omar Way aussi. Puis les commerces avoisinants qui fonctionnent là aussi, fait que c'est super bon. Très positif. Le moment de Martino, ça s'amène dans les prochains instants. Mais juste avant, Scooter Gas avec Ricardo Énergie.

0: 6h44, vous l'aimez Olivier Martineau, ça tombe bien, on a ses meilleurs moments et aujourd'hui il nous présente le meilleur de Bruno.
1: C'est l'été qui tire à sa fin. Vous avez beaucoup aimé tous les personnages, tout ce que j'ai fait comme niaiserie là sur la radio et les internets. Vous avez aimé ça, les ondes, c'est ça que je cherchais comme mot.
2: Les ondes de la radio.
1: Vous avez adoré ça, donc on vous a fait une compilation des meilleurs moments. Ça sera par thématique à la journée et aujourd'hui on vous gâte avec Bruno.
3: Oh! Tout le monde va bien, lui il file pas trop. Toujours déprimé, c'est l'heure de Bruno.
4: Boum, boum.
5: Salut!
6: Allô?
5: Salut, là! C'est pas facile, vous l'entendez sûrement aujourd'hui. J'ai de la misère à parler.
6: Ah bon?
5: C'est que, il est arrivé une petite mésaventure, je me suis mordu la joue. Mais le pire, c'est que je me suis mordu la joue, mais à l'extérieur.
6: Comment t'as fait ça?
5: Ben, j'étais dans une pente. Je suis tellement maladroit.
6: C'est tout.
5: Ouais, je me suis trouvé un nouvel job.
6: OK.
5: Oui, je travaille dans un pet shop.
6: OK.
5: J'adore les animaux.
6: Ah oui?
5: Oui, j'aimais ça dans le temps, aller au biodôme, mais j'y vais plus parce que la dernière fois, ça a été très compliqué. Ouais, c'est parce qu'au début, quand j'ai voulu m'en aller, j'avais fini ma visite, mais ils voulaient pas me laisser sortir.
6: Pourquoi?
5: Ils pensaient que j'étais un animal qui essayait de s'évader. Ils disaient qu'il ressemblait au capybara. C'est à cause d'un terrible quiproquo. C'est un malheureux malentendu. Au travail, ça ne va pas très bien non plus.
6: Ah, non.
5: C'est que je me suis trouvé une nouvelle job que j'ai perdu là.
6: Ah non.
5: Je pense qu'ils vont pas me garder longtemps.
6: Pourquoi?
5: J'ai fait de la sollicitation téléphonique. Je vends des fournitures de bureaux et autres petites papeteries. J'ai remplacé un gars qui s'est cassé les deux mains en essayant de récupérer des jelly beans tombés dans le système de ventilation. Mais ça fait même pas une semaine que je suis là, puis je me suis déjà mis dans le trouble.
6: Ah non.
5: C'est que j'ai un collègue qui a une trachéotomie. Vous savez, le petit trou dans la gorge.
6: Ouais.
5: Ben moi, je sais pas, je savais pas. Je pensais que c'était un distributeur géant de bonbons Pez.
7: Ah oui.
5: Mais là, le médecin m'a dit d'arrêter le sucre.
6: Okay.
5: J'avais vraiment plus le choix à cause de mon diabète.
6: Oh.
5: Oui, parce que j'ai le diabète, puis là, la gangrène m'a pogné dans un pied.
6: Ben oui.
5: Et ils ont pas niaisé, ils ont été obligés de l'amputer.
6: OK. Oh.
5: Et ça m'a fait de la peine.
6: Ben, je comprends.
5: Parce qu'en plus de ça, je venais tout juste de m'acheter des nouveaux running shoes. Fait que si ça intéresse quelqu'un, là, j'ai un Adidas pied gauche grandeur de tenue avant. Mais là, je reviens à mon histoire de pet shop, là. C'est une belle job, ça me détend, ça me fait du bien à l'homme.
6: Okay.
5: D'ailleurs, là, ça m'a inspiré de travailler avec les animaux, ça m'a inspiré de la poésie. J'ai écrit un poème.
6: Ah, oh, c'est vrai?
5: Aimerais-tu que je te le lise?
6: Non, j'en supplie.
5: OK. Alors, ça s'intitule les poissons. Je vais te le lire, OK?
6: Ouais.
5: Les poissons me regardent de manière étrange. Mais qu'est-ce que tu fais là? En faisant des bulles, ils nagent autour de moi. J'essaie de respirer au minimum quand je tente de me noyer la tête dans la couriole. Merci.
6: C'est fini!
5: Mais oui!
6: C'est fini!
5: Mais oui! Là! Surprise! Je suis venu au studio avec mon frère. Il est en studio.
6: Ah oui, t'as un frère.
5: Oui, ben oui, c'est mon frère jumeau. Alors, je te présente Bruno. Salut!
6: Bruno, Bruno.
5: On partage vraiment tout.
6: Okay.
5: D'ailleurs, Bruno puis moi, on a le même cochon d'Inde.
6: Vous avez un cochon d'Inde pour les deux?
5: Oui.
6: Vous faites la garde partagée?
5: Non.
6: OK.
5: C'est qu'on l'a... Explique-le, Bruno, tu l'expliques mieux que moi. Oui, c'est ça, c'est qu'on l'a coupé en deux. Fait que moi, j'ai le bout avec la tête. Puis moi, j'ai le bout avec le cul. Mais c'est vraiment formidable de savoir qu'on peut vraiment compter l'un sur l'autre.
6: Mais oui.
5: Oui, c'est vrai. C'est vrai ce que tu dis, mon frère, parce que quand Bruno est tombé malade, j'ai donné un rein.
6: Ah.
5: Oui, c'est vrai. Puis quand Bruno est tombé malade à son tour, ben, je lui ai redonné. On n'est pas pareil, pareil, identique, mais on pense vraiment la même chose. Ah, ça, c'est vrai, mon frère. On est même capable de finir la phrase de l'autre.
6: Oh, ben, mon Dieu, c'est beau, je veux un exemple.
5: OK, on va faire un exemple. Hier, je suis allé au cinéma et j'en ai profité pour piner ta blonde.
6: Voyons donc!
5: Et là, on fait des blagues, bien sûr, là! Je suis même pas allé au cinéma hier! Et c'est pour ça qu'il a fallu que je la pine en silence!
0: 6h50, depuis la semaine passée, ou si vous préférez, 7h-10, depuis la semaine passée, on joue les mystères du côté d'énergie. Un nouvel animateur qui sera en poste avec nous.
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0: Et le mystère commence à être résolu pas mal parce que dès ce matin, ben même hier, je pense, mais dès ce matin, vous entendez des publicités comme celle-ci.
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0: Ben oui, absolument, Martin Tremblay. Si vous avez moins de 35 ans, ça se peut que vous n'ayez pas entendu Martin Tremblay sur les ondes ici parce que il est parti quoi en 2005? Si ma mémoire est bonne, Martin Tremblay a été à la barre d'Il n'y a pas de matin sans eux, début année 2000. C'est un gros nom dans la région, Martin Tremblay. Là. C'est un très gros nom dans la région. Puis lui, ça, je suis jaloux de lui, par exemple.
2: Pourquoi?
0: Je regarde mon CV radio, là.
2: Ouais.
0: Je n'ai fait pas pire, pareil. Sauf que...
2: Qu'est-ce que tu veux dire, tu n'as fait pas pire?
0: Ben, tu sais, j'ai fait plusieurs styles de radio, là, si tu vois ce que je veux dire.
2: T'as fait des places, tu t'es promené.
0: Ben, j'ai fait du talk, j'ai fait du musical, tu sais, j'ai été morning man, j'ai été, tu sais, dans le retour, j'ai été animateur d'émissions de sport, j'ai pas mal fait d'affaires, tu sais. Mais il y a une chose qui manque à mon CV et que je rêve de faire, qui lui, il l'a fait pas à peu près.
2: C'est quoi?
0: Il animait dans les bars.
2: Ah!
0: Puis il faisait des fois des DJ live. C'est quoi un DJ live?
2: Ben oui, on en a fait un à l'automne.
0: Au
2: Berlioz,
0: mais,
2: ou je sais pas où.
0: Ouais, mais ça, c'est pas nous autres. Mais moi, j'aimerais ça en faire. Hey! On double ton plaisir présentement au bar des vieux pitons. Là, viens nous trouver. J'aurais aimé ça faire ça. Mais là, il n'y a plus de
2: ça. Ben ça s'arrange. Je lance ça dans l'univers d'un coup que.
0: Ouais, je l'ai lancé dans le bureau du boss, ce n'est pas assez. Puis il n'y a rien fait. Si tu veux, je te dis, ça pas. Mais un jour, peut-être, mais on verra.
2: Mais là, aujourd'hui, là, ce matin, là, mardi, là, 18 août, là, tu le relances.
0: Mais là, Simon, moi, n'est pas le point. Le point, c'est Martin Tremblay qui sera de retour sur les ondes d'Énergie 94.5. Une super de bonne nouvelle. Jusqu'à tout récemment, il était à l'émission du matin, du côté de Montréal.
2: Ouais.
0: Dès le 24 août, les après-midi, ton chum Martin, de 13h à 14h55. Et également, sera de retour le soir, de 18h à 19h. Donc, on aime ça. Des gens qu'on connaît, des gens qu'on aime, qui seront de retour sur les ondes d'énergie. Puis ça, moi, honnêtement...
2: Vous allez parler?
0: À ça. Ben oui, on parle. T'as raison, il parle la semaine prochaine. Parce que Mylène le connaît très bien. Mylène a travaillé avec... Mylène a fait ses premières armes avec Martin Tremblay.
2: Ben, pas de matin sans eux, elle était là-dedans, Mylène.
0: Elle était là-dedans, oui. Ouais. Elle a vraiment fait ses premiers balbutiements radiophoniques avec Martin Tremblay. Ce qui s'amène dans le boost, on a du stock, ne manquez pas d'Iskill Squad. Tu l'as entendu un peu, ça promet, hein?
2: Ben, tu m'as pas dit grand-chose non plus.
0: C'est l'extrait que j'ai fait entendre, ça...
2: Ça promet certain, moi je suis curieux en masse.
0: Stéphanie, les trois accords pour faire patienter d'ici là. Bon matin, gang!

0: 6h57, bienvenue dans votre boost du mardi 18 août, un mardi qui sera beau et chaud.
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0: Juste pour vous le rappeler rapidement, c'est Diquet qui est là ce matin, de retour de vacances avec Simon Paradis-Lacroix.
2: Bonjour la gang, chums et chumettes.
0: Et l'équipe régulière du Boost sera de retour la semaine prochaine. Je vous disais que ça va être une belle journée aujourd'hui et je ne vous mens pas, du moins, j'espère. Du moins, Environnement Canada ne devrait pas nous mentir. 24 comme maximum, alternant soleil-nuage du côté de Saguenay, humidex 28. Et du côté de Robertval, 22, humidex 26, également alternant soleil-nuage. Et présentement, écoute, ça réchauffe tranquillement. Là. C'est 12 du côté de Robertval et du côté de Saguenay. C'est l'émotion. C'est 12 également. Demain va mouiller. C'est la seule mauvaise journée de la semaine. Sinon, c'est du beau temps jusqu'à samedi. Donc, demain, on va le subir. Puis, qu'est-ce que je te dis? On va se relever. Pas pire que ça. La météo, là, ça... Hey, puis, tu savais le nombre de choses pendant mes vacances que je me suis dit? Non, ça de la pluie. Ah, gars, j'y vais pareil. Puis que je m'en suis très bien sorti.
2: Ben oui, c'est le radar qu'il faut checker.
0: Que je m'en suis très bien sorti. Tu le goudrais, je te regarde, t'as la face rouge. Là, le gars qui a besoin de rire.
2: Moi, j'ai tout le temps besoin de rire.
0: Ben, go, on a Pérus avec nous avec ses meilleurs moments. C'est le fun, ça.
3: On parle en masse de consultations médicales virtuelles de ce temps-ci. Ben, en 93, j'avais un sketch sur un guichet médical, mais fallait taper sur un clavier. Faut pas que ça aille trop mal en point.
4: Bienvenue. Veuillez décrire vos symptômes. Chevillon de rechevouir, un coup de 12 îles dans le doriargle. Désolé, ce mal n'est pas identifiable. Des poches pouilles, puis quelques chasses. Je suis en train de perdre le top mon single. Désolé, ce mal n'est pas identifiable. Maudate ma chaîne à mordre. J'ai des bols de phagie dans le curse. Épile-moi une ambulance au plat sacré tabernacle.
3: T'as un genre de date avec une personne sur le web, puis tu l'as pas vu encore. Elle se montre sur sa webcam pour la première fois. Si t'es déçu, c'est difficile à masquer.
5: Hello! Hein? C'est moi, Chantal!
2: T'es sûr?
5: Un petit peu, je vais vérifier si j'ai focusé au plus clair. Oui.
2: OK, remets-la donc au plus flou, hein?
3: Ah. Et que c'est délicat, ces affaires-là.
0: Dans l'actualité, Simon, qu'est-ce qui se passe?
2: En 2024, Rio Tinto avait effectué des travaux dans le secteur du lac Askin, à la Pointe-Taillon. Je sais pas si tu te souviens de ça, Marc.
0: Ben oui! Mais, comment oublier?
2: Non, mais c'est parce qu'on avait découvert un important site archéologique. 430 vestiges, ossements, outils, poterie qui présentaient des preuves là, d'occupation autochtone vieille de 3000 ans. Et aujourd'hui, dans le quotidien, on dévoile les résultats des expertises des rapports de l'archéologue Éric Langevin. On dit que c'est un site rare qui est resté intact malgré l'érosion. Et la CEPAC veut maintenant collaborer avec les d'autres entités gouvernementales, le parc et autres, pour le protéger et le mettre en valeur. Alors peut-être que dans les prochaines années, on va pouvoir le visiter et aller s'imprégner de ces belles découvertes-là, découvrir des belles choses à la Pointe-Taillon, découverte archéologique. Je termine aussi avec une conductrice mi-trentaine qui a été arrêtée dans la nuit de dimanche à lundi. On a appris ça aujourd'hui dans un barrage routier mobile qui a été tenu par le service de police de Saguenay dans l'arrondissement de Jonquière en fin de semaine. Elle a échoué un test d'alcootest sur place et l'ivresse au maître au poste. Elle a été relâchée. Elle va comparaître dans les prochaines semaines.
0: Ben merci beaucoup, Simon. Et Benoît, le temps presse là, pour s'entendre avec Washington.
6: Tout à fait. Mark Carney, d'ailleurs, doit parler avec le président américain Donald Trump d'ici l'arrivée de ses nouveaux tarifs américains. Demain, le premier ministre d'être en position de force pour les négociations. Ottawa aimerait réduire les tarifs déjà existants sur l'acier, l'aluminium et le bois d'œuvre tout en annulant la nouvelle menace de 50 %. Mark Carney s'est inspiré de Jean Lesage pour envoyer ce message au président Trump hier à Saint-Jean-Terre-Neuve.
7: Maybe I'll translate met chez nous for the president as well, which is the lesson. So and then we'll have a good discussion about the opportunities together.
6: À quelques jours de la rentrée, une école primaire de Québec sera fermée pendant un an en raison de la dangerosité de l'immeuble. Il s'agit de l'école Saint-Fidèle dans Limoilou où on a découvert des fissures dans des poutres et des colonnes. Les parents des 345 élèves ont appris la nouvelle hier. Les jeunes seront donc relocalisés dans un centre communautaire. On écoute Mireille Dion du centre de services scolaires.
8: Les écoles dans Limoilou seront pour la plupart à pleine capacité ou presque. On a des locaux modulaires dans certaines des écoles, donc la possibilité d'utiliser les espaces ici était vraiment une solution presque parfaite dans les circonstances.
6: À l'international, plus de 600 drones ont été lancé sur la ville de Moscou en Russie la nuit dernière. Il s'agit de la plus importante attaque de l'armée ukrainienne depuis 2 ans. 3 blessés sont rapportés jusqu'à maintenant. Et en terminant, Justin Trudeau a toujours une protection de la GRC, même s'il n'est plus premier ministre du Canada. Canada, selon le Journal de Montréal. Sa conjointe, la chanteuse Katy Perry, dispose de sa propre équipe de garde du corps. Le couple a voyagé à travers le monde à de nombreuses reprises au courant de la dernière année. Le montant de la facture pour les contribuables reste encore à déterminer. Lorsqu'il était au pouvoir, la sécurité de Justin Trudeau coûtait en moyenne 30 millions de dollars par année. Voilà, c'est complet pour tous les détails et autres nouvelles. Visitez lenouveau.info.
0: Hey Simon, quelle heure est-il?
2: Il est 7h02, il va être 7h03 dans 5 secondes.
0: Non, c'est l'heure des sports. Et les Jays vont débuter ce soir.
2: C'est tellement con.
0: Contre Tampa Bay, contre les Rays. Les Jays qui ont toujours des chances de faire les séries, donc on verra pour eux. Bonne nouvelle pour les fans de tennis. Les Québécois Félix Auger-Aliassime et Gabriel Diallo vont jouer pour le Canada lors du deuxième tour des qualifs de la Coupe Davis qui seront disputés en septembre prochain à Québec. Bon, en espérant que Félix ait pas mal au dos, là. Salutations à ceux qui avaient des billets pour Montréal. C'est un petit peu frustrant, mais on verra la suite des choses.
2: Mais il sortait d'un long tournoi, là, les
0: Non, je sais bien, mais là, il y a l'US Open qui s'en vient, hein.
2: Ben, c'est pour ça qu'il se prépare. C'est pour ça qu'aussi que les grandes stars choquent souvent à Montréal. Ça. En tout cas, continue.
0: C'est ça. T'as tout à fait raison. Et au hockey, le joueur vedette des Leafs, John Tavares, doit témoigner en cours aujourd'hui pour éviter de payer une somme de 8 millions de dollars réclamée par l'Agence de revenus du Canada.
2: Ouch.
0: Ouais. Ce montant d'impôt est exigé sur une prime à la signature de son contrat qui était de plus de 15 millions de dollars. Tavares estime qu'il n'a pas à payer cette somme puisqu'il s'agit d'une prime d'incitation. Il devrait donc être imposé aux États-Unis à la hauteur de 15%. On verra. Et les Sags commencent leur camp des recrues demain. 53 joueurs à inviter, dont 13 Américains. Juste une petite mise en garde. Faites attention, là. Parce que, tu sais, on voyait Moncton l'an passé en finale avec les Américains. Bon, on trouvait donc bon les Américains de Moncton. Ça veut pas dire que ça va être ça non plus, là. Il y a des gars là-dedans qui seront peut-être même pas de calibre, là. Fait que, on verra la suite des choses pour les Sags. Mais regarde, on essaie. On va essayer de trouver des pépites à travers ça. Puis, tant mieux. Puis, hey, c'est pas long, hein, la scène. La saison de... Les Sags, ça a fini tard cette année. On a l'impression que ça a fini il y a deux semaines. Non, ça recommence.
2: Je suis tellement d'accord avec toi.
0: Ouais, ben, quand on veille tard, hein? On n'était pas habitué de veiller tard, on a veillé tard cette année. C'est bien le fun. Juste avant, Simon, tu nous parles du Festival des bières. Il y a Danny qui veut souhaiter bonne fête à son chum Kevin Godreau, collègue depuis des années. Donc, bonne fête à mon pote Kevin. Passe une bonne journée. Donc, bonne fête, Kevin.
2: Bonne fête, Kevin! Continue comme ça!
0: C'est comme un automatisme. Simon, Festival des bières, on a trouvé de quoi de très le fun qui s'en vient.
2: Ça aussi, il n'y a pas juste Kevin qui continue de même. Le Festival des brasseurs de Dolbeau-Mistassini, ça aussi, ça se poursuit cette année. Tu le connais, tu y as déjà été, tu vas peut-être y retourner cette année, on s'en parlait hier. Du 28 au 30 août, ça se passe évidemment à Dolbeau. Microbrasserie, restaurateur, food truck, distillerie, tout le monde est là, tout le monde est présent. C'est le gros carrefour des buveurs, buveuses. Spectacle gratuit. Aussi, je le disais tantôt, je le répète, là, vous autres, la bière, ça vous intéresse pas nécessairement. Allez-y pour les shows. Pépé et sa guitare, que j'ai déjà vu à l'abbé, c'était excellent. Mononcle Serge, Anonymous, plusieurs autres aussi qui sont présents. Festivaldesbrasseurs.ca pour toutes les infos.
0: Génial. Merci beaucoup, Simon. Puis justement, la zone de jeu, ça s'en vient. Si ça vous tente de gagner un forfait double pour le Festival des brasseurs de Dolbeau-Mistassini, textez maintenant au 6-12-12. Je veux
2: Allez-y.
0: Jouer. On a un petit jeu musical, honnêtement. Là.
2: On a un gros jeu.
0: Mais c'est facile.
2: Big game.
0: Mais c'est facile.
2: Ça dépend pour qui.
0: Mais là, je veux que le monde gagne, Simon, Simonac. Donc, 6-12-12, textez-nous, puis je vous le dis, vos chances de gagner sont excellentes. Dis-qui, dis quoi? Tu veux pas manquer ça. Ça s'en vient là.

0: Dis quoi?
1: Bon, OK. Là, si vous avez le cœur sensible, peut-être... Faites pas le saut, OK? Parce que ce qui va se dire, c'est un peu dégueulasse. C'est un peu beaucoup dégueulasse, OK?
2: Ben là, c'est pas dégueulasse dans le sens vomi,
1: ben,
2: whatever.
1: Non, mais t'es pas loin.
2: C'est juste vulgaire.
1: T'es pas loin de ça, Simon, quand même.
2: C'est
1: un podcast qui s'appelle Les Boys au Green, que je connaissais pas. Et on a invité le gardien de but, Louis Domingue. Et Louis Domingue, qui a joué un peu à LNH avec quelques équipes.
2: Les Coyotes.
1: Un gars qui avait une relation très tumultueuse avec Patrick Roy. Qui a souvent blâmé Patrick Roy pour... Ça a pas fité avec lui pis Roy. Puis le blâme, tu sais, le blâme des fois, puis tout, mais ça arrive, ça fait pas avec quelqu'un, ça veut pas dire que la personne n'est pas bonne, ça veut pas dire que toi t'es pas bon. Des fois, ça arrive des mauvais fits dans la vie. Et là, à ce podcast-là, puis moi, c'est ça que des fois je reproche au podcast. Y a-tu des choses que même si on savait pas, c'est pas grave?
2: Qu'est-ce que tu veux dire par là?
1: Y a-tu des choses qu'on est obligé de savoir?
2: T'sais? OK, je comprends ce que tu veux
1: dire. Et je vous fais jouer un extrait, là, puis vous allez parfaitement comprendre ce que je veux dire là. Puis... il y a des choses là-dedans qu'il aurait peut-être dû garder pour lui. Et je vous le dis tout de suite, là, c'est dégueulasse ce qu'il va se dire, OK?
3: On est à Val d'Or, puis là, Pat nous organise un petit souper à un restaurant là, au bord de l'hôtel. Pendant qu'on sort, on brasse des recrues un peu. Notre plan, moi, puis Guillaume Rousseau, c'est tu le brasses, je vole la carte de son hôtel, de ses poches, on est parti. T'allais retourner à l'hôtel. Puis Guillaume Rousseau, c'était le meilleur pour chier. Il faisait des cacas. Mais on en a fait un à Bécomo du troisième étage dans le manoir. Joey Dubé l'attendait de même. Il l'a pogné en dessous. Guillaume Rousseau, il fait ça à l'air. À Bécomo, il n'a rien à faire. Là. On est allé cacher en dessous du lit des deux gars qu'on a volés. Là. Mais pendant ce temps-là, le gars de vidéo, il nous a vus sur le coin du mur. Tu sais, ça brassait dans l'hôtel. Puis les autres sont revenus, ça sentait mal dans leur chambre. Là, moi puis Guillaume Rousseau, on est dans l'espace où on avait des collations le soir tard. On reçoit un texte de Martin Laperrière. Chambre 302. Right now, en lettre majuscule. On se regarde, on est dans la tabarnak parce que tu sais, c'est pas la seule connerie qu'on a faite, là, nous deux. Là. Je te dis, là, des affaires là, qu'on a faites cette année-là, ça n'a pas de bon sens. Pat, il nous a assis deux, puis tu sais, avec sa coiffe, là, il était là, mais tabarnak, moi, vous calissez dehors, restez.
1: Finalement. Ben là.
2: Finalement, c'est vrai que c'est dégueu un peu.
1: Ben oui, un peu beaucoup, puis tu sais, personnellement, là. Pis ça fait pas, écoute, les années de Louis Domingue à Québec, c'est quoi? C'est 2008, 2007?
2: Ouais, c'est avant 2010.
1: Bon, c'est pas les années 80, là. C'est pas les années 90 non plus, là. Puis cet extrait-là, vous allez peut-être trouver que c'est pas grave. Vous allez peut-être trouver que c'est colon. Moi, je trouve que c'est colon. Y avait-tu d'affaire à aller dire ça? Et ce matin, je tiens à saluer Guillaume Rousseau.
2: Lui, salut Guillaume.
1: Qui lui se lève. Puis là, voici arriver sa toile un peu partout. Qui doit se dire, lui, dans sa tête, il doit se dire. Tu sais, il s'en va dire en plus. Puis là, je vais prendre des mots polis, je dirais pas ce qu'il a dit. Mais il s'en va dire, ah, Guillaume, t'es super bon pour te déféquer.
2: Il a pas dit ça, il a dit c'était le meilleur.
1: Pour ben, ouais.
2: Mais moi, ce qui m'épate avec ça, là, ça veut dire qu'ils sont mesurés, ils sont calibrés, c'était le meilleur. Ça veut dire que c'était qui le deuxième? C'était qui le troisième?
1: Je sais pas, là.
2: Y a-tu un ranking? Y a-tu un classement?
1: Tous ceux qui disent, puis il y en a une gang, là, qui disent que l'hockey, c'est toxique, puis dans l'intimidation d'un vestiaire. Puis hey, bravo, Louis. Bravo, tu viens
2: Mais ça, c'est drôle, là. C'est comique, là.
1: Moi, tu vas venir faire quelqu'un autour de mon lit, Simon, là. Je te jure que ça restera pas demain.
2: Ouais,
1: je te
2: vois pas ça. Dans une chambre de hockey, là.
1: Ouais. Simon, c'est
2: de la pas
1: on intelligent. On parle de merde, là. On parle pas d'un jello, ben, on parle pas d'une bière en verre. On parle de merde.
2: Je te dis pas que c'est propre. Je te dis pas que c'est brillant.
1: C'est dégueulasse.
2: Je te dis pas que j'aurais aimé ça qu'on me le fasse, mais des années plus tard. C'est très drôle, là, quand même. Là. Si je te contais tout ce qui se passait dans une chambre de hockey, Marc, pour ne pas faire de jeu de mots plates, mais tu chierais à terre. Là.
1: Ben, puis j'ai entendu des histoires des années 80, puis c'est... Mais là, y avait-tu d'affaire à aller dire ça? Tu sais, là, Guillaume Rousseau, lui, qui a déjà joué pour les Sags, puis si vous connaissez pas ce gars-là, il a pas eu une grande carrière au hockey, lui, il adore les textos, là.
2: C'est quoi qu'il fait aujourd'hui, Guillaume Rousseau?
1: Ah, j'en ai aucune idée.
2: Mettons qu'il est actuaire ou qu'il est orthopédiste, là, je sais pas. c'est toi qui faisais les meilleurs caca, hein. J'entends ça dans son podcast.
1: Là, tu rentres dans son bureau, je me demandais pourquoi ta fenêtre était tout ouverte, même hiver, je viens de comprendre. Non, mais là, c'est parce qu'il y a une manée, tu sais, c'est. Puis, Capadric Roy est pogné, elle pétait sa coche après. Moi, perso, être coach, là, puis je vois un de mes joueurs qui est derrière sorti d'une fenêtre de chambre d'hôtel du deuxième étage pour faire ça. Ah non, moi, c'est sûr. Là. Moi, c'est... Non. Tu feras pas rien qu'à en faire. Tu vas en manger, mon sacrement. T'sais, tu comprends-tu ce que je veux dire? C'est pas...
2: Celui-là de Guillaume,
1: c'est
2: en plus.
1: C'est pas...
2: Le meilleur.
1: C'est pas... C'est incroyable. Puis souvent, je vois des podcasts, surtout sur... Tu sais, je voyais un athlète, je ne nommerai pas le podcast, je ne nommerai pas l'athlète en question, mais un ancien joueur professionnel connu qui s'en va parler de ses tripes à trois. Non, man, non, là. J'ai pas ça. Je suis jaloux, peut-être, mais je veux savoir ça, non. Tu sais, tu comprends-tu? Je veux dire, là, maintenant, il y a des affaires dans la vie que je me demande si on a vraiment... Ou c'est moi qui vieillis? Dites-moi, là, c'est moi qui vieillis.
2: Je suis du même avis que toi, à certains égards. Là, je pense aussi tout ce qui est de nature sexuelle et autres, trip à trois, non. Tes fantasmes, tes conquêtes, tes affaires. Tant que ça respecte tes partenaires, que ça respecte un cadre ou je ne sais
1: pas. Tu peux compter ça à des personnes proches de toi, OK, mais là, de même, à public comme ça, puis sur un podcast, de même. Puis Louis Domingue aspire à travailler dans les médias, là.
2: Ouais.
1: C'est sûrement un bien bon gars. J'ai rien contre lui. Mais celle-là, merde, je sais pas, là. Je me serais tenu de pas... Et salutations à Guillaume Rousseau, encore une fois, qui a absolument rien demandé. Donc,
2: c'est sûr que lui, pendant la nuit, où son sel doit buzzer bien raide là, pendant les derniers jours, les dernières heures. Là.
1: Je sais pas. Mais à suivre, mais à tous ceux qui disent que l'hockey, c'est plus de même, c'est les affaires des années 80, 90. Ben non, ça a l'air que dans les années 2010, c'est arrivé des choses comme ça. Qu'est-ce que tu veux que je te dise? Papa Roach, ça s'amène Wake Up Calling, zone jeu. On a un beau forfait, c'est plusieurs à vous avoir inscrit. On va faire le tirage pendant la toune. Wake Up Calling, on écoute ça pendant que je pète l'intro.

0: Êtes-vous prêts?
1: Vous vous apprêtez à rentrer dans la zone jeu.
2: Qu'est-ce qu'il y a de drôle? J'ai une petite obstination avec...
3: Ah, parce que moi, j'ai rien dit, là. Dis-qui, il est parti à rire tout seul.
2: Non, avec un auditeur. Je n'aimerais pas son nom, mais de ce qu'on parlait tantôt, dans Dicky dit quoi? Il dit, Dicky, si bol, je joue pas les vierges offensées, criff, t'as déjà été flo. Je dis, oui, mais moi, je jouais avec des cacas, non? Et, tu sais, j'ai même rajouté, non, mais moi, aller attraper le caca d'un autre avec un sac, je fais pas ça. Et lui m'écrit, voyons donc, j'en connais des tonnes qui ont fait ça, moi inclus. Ah, moi, j'ai jamais fait ça, OK? Puis, c'est bien beau dire qu'il y a une première à toutes, là. Non. C'est pas 51 ans, on va mettre à faire ça non plus, là. Ah, c'est bon, là. Merci. Je n'aimerais pas ton nom, mais AM, de me faire rire demain matin. Merci, mais hey, merci pour ton texto. N'importe quel texto, j'apprécie bien. Bon, OK. Zone jeu. Faut bien que ça commence, cette histoire-là. On a un superbe prix pour vous cette semaine. Forfait double dégustation pour le Festival des Brasseurs de Dobo-Mistassini qui a lieu pas en fin de semaine. L'autre, et pour jouer avec nous, on a
3: Michael qui est avec nous. Salut, Mike.
4: Salut.
2: Ben, ça va?
4: Bien, toi?
2: Ben oui. Amateur de bière?
4: Oui, quand même.
2: Parle-moi de ça. Hey, ta préférée, c'est laquelle?
4: J'ai pas de préférence. Ben,
2: les aimes toutes, hein?
4: Par rapport à... Ben, je bois pas mal tout ce qui se bouille. C'est sûr que j'en bois pas en quantité industrielle, là, mais je bois pas mal de tout.
2: Ben, c'est correct. Festival des bières, c'est parfait pour ça. Pour faire des belles découvertes également. Puis celui de Dolbeau, ça signe superbement, bien organisé. On va jouer à un jeu spécial. On l'a jamais fait. Fait qu'on essaye ça. Quel style de musique? Je te nomme des artistes et tu me dis, c'est quel genre de musique? Comme par exemple, je te nomme Mozart, Ravel, Beethoven, c'est du classique. Ça marche?
4: Oui.
2: Ça me prend 3 bonnes réponses sur 5. Premièrement, quel style de musique représente Madonna, Katy Perry et Lady Gaga?
4: Voyons avec la pop.
2: C'est bon ça, j'adore cette chanson-là.
3: C'est excellent.
2: C'est de la pop. Fait que t'as une bonne réponse déjà. Deuxième, The Cure, Depeche Mode, Nine Inch Nails.
4: J'en ai aucune idée.
2: Aucune idée?
3: Vas-y, là, non. Fais un guess.
2: C'est de quoi?
4: Bah, c'est à part de la pop aussi, je peux pas dire d'autre chose.
2: Malheureusement, non,

0: Ouais. Genre,
1: un style de danse, là. Un autre nom.
2: Non, pas trop, c'est
1: ça. OK.
0: Non, je sais pas.
2: Tu sais pas non plus?
0: Ah, je suis vraiment pas bon en
2: disant. Vas-y, non.
1: Disco.
2: Ben oui, là, le prochain, là, c'est donné, là. Je te le dis, je vais pas te mettre de pression, mais le prochain, c'est donné. T'es-tu prêt?
0: Oui.
2: Garth Brooks, Luke Combs, Chris Stapleton.
0: On est avec du country, hein?
2: Ben oui! Tu l'as eu! Solide! Hein, c'est réglé, tabarouette! Félicitations!
0: Merci.
2: Félicitations, fait qu'il y avait...
0: Une chance qu'il y avait 5 choix, hein?
2: Ben absolument. Ben écoute, c'était là pour ça. Puis moi, on aime ça faire des gagnants. Fait que, Michael, félicitations. Puis reste en ligne, on va prendre tes coordonnées. C'est pas plus compliqué que ça. Tu vas pouvoir participer au festival des bières, des brasseurs, pardon, de Dolbeau Mistassini. On en a d'autres demain. On en a d'autres après-demain.
1: Et toute la semaine.
2: On en a d'autres vendredi. Fait que c'est super, oui. Ça. C'est super. Bleu Jeans Bleu s'amène avec Scotch and Poche à l'instant. Et pour le reste, Simon... Tu vas nous décortiquer un autre sujet tantôt?
1: Yes, tantôt. Écoute, Marc, on a jasé là, sur Facebook de vandalisme hier soir.
2: Ouais.
1: J'ai posté une vidéo. On jase des solutions.
2: Excellent, j'ai hâte d'entendre ça.

0: le bon matin, bon mardi, et ce sera un très beau mardi partout dans la région. 24 comme maximum du côté de Saguenay, alternant soleil-nuages avec l'humidex 28. Du côté de Robertval, vous n'êtes pas en reste. Oh non, 22-26 avec l'humidex. C'est présentement 12 degrés. Du côté 13, hein, ça réchauffe 13 du côté de Robertval et du côté de Saguenay. Ben, pas de jaloux, c'est 13 également. En fait, toute la semaine va être belle, sauf demain. Demain, on parle de pluie, tête d'orage un peu à travers ça. Puis le reste, ça revient beau jusqu'à samedi. Je vous le dis, je vous le répète, l'été n'est pas fini. The summer is not over. Pas plus compliqué que ça.
1: Tout à fait.
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3: Hier soir, Marc, j'ai emprunté une page de ton livre. J'ai été prendre une marche, pour ne pas dire une petite randonnée.
0: Oui.
3: Comme j'ai

0: l'habitude de faire. Moi, je fais ça le soir. Ça m'aide à digérer, ça fait de l'air dans l'esprit, ça donne des nouvelles idées.
1: J'ai été 6 mois sans travailler une année parce que j'avais pas le droit de travailler. Et j'adorais marcher le soir.
0: C'est le fun, hein?
1: C'est le fun, ouais. Là, avec mon horaire, oublie ça. Là, moi, je suis allé marcher hier après le souper, puis hey boy, j'ai eu de la misère à m'endormir par après, mais ouais, c'est le fun de marcher le soir. J'aime ça, moi. T'sais, c'est plus frais, c'est plus... J'aime bien ça.
0: En plus, après le bière et frites, là, j'avais besoin de faire un petit peu de mouvement pour faire descendre ma poutine, décanter un peu. Alors, je me suis rendu, moi j'habite à Chicoutenord, pas loin du CEM, comme j'ai déjà dit. Je me suis rendu jusqu'à la Croix-de-Sainte-Anne et j'ai remarqué, à ma grande stupeur, à mon grand désarroi, les vitres étaient cassées. Il y a des voyous, des caïds, des clowns, là, du monde qui ont pas de classe.
1: Ouais, je trouve le terme caïd un peu fort, là. Les caïds, ça fait pas d'affaire de même.
0: Bon, ben, en tout cas, peu importe.
1: Tu comprends
0: ce que je veux dire, là. Du monde avec des nez de clowns, puis du maquillage, puis une perruque, là. Ils sont venus avec, je sais pas comment ils ont fait ça, des roches ou un punch ou un marteau ou n'importe quoi. Ouais. Toutes les manières sont bonnes ou mauvaises de casser les vitres, là. Mais ils ont cassé les vitres. J'ai posté un vidéo hier soir, justement, en live. Je me suis dit, faut que je réagisse, faut que je fasse de quoi. J'ai mis ça sur la page Facebook d'Énergie. J'ai demandé aux gens de réagir, me dire ce qu'ils en pensaient, me raconter un peu aussi qu'est-ce qui se passe de leur côté, s'ils ont des pistes de solutions. Qu'est-ce qu'on fait avec le vandalisme? Parce que c'est une problématique, pas seulement ici au Saguenay, mais un peu partout dans la province. Le ministre des Affaires municipales, un député de la Beauce, Samuel Poulain, a dénoncé récemment là, une recrudescence des actes de vandalisme qui visent les infrastructures public, comme les vitres de la Croix-de-Sainte-Anne. On sait aussi que c'est bien présent au Saguenay-Lac-Saint-Jean, à la Saint-Nazaire. Il y a le bloc sanitaire qui a dû fermer à cause de méfaits qui avaient été commis. À Métabetchouane, lac à la Croix, il y avait des fleurs qui avaient été plantées par la ville qui ont été volées cet été. Ça pas de classe, là. Voler des fleurs, Caroline, à la ville, là. Sérieux, là. Come on, guys, là. Fait que le ministre rappelle les coûts importants que ces gestes font porter aux contribuables, parce qu'après ça, c'est toi puis moi puis vous autres à l'écoute qui payez la note, là. La facture pour remplacer, réparer ces choses-là, c'est pas les gens qui les ont brisées qui vont la payer, c'est pas les parents des jeunes quand c'est des jeunes qui commettent les actes qui la payent non plus, c'est aux contribuables qu'on la refile. Moi, de mon côté, je sais pas. Y a-tu des pistes de solutions? Puis là, on en jase. Le 6-12-12, allez-y. Puis tu sais, Marc aussi, si t'as des idées, interviens, là. Mais qu'est-ce qu'on peut faire pour prévenir le vandalisme ou au moins faire en sorte que les réparations soient peut-être... viennent de la poche des gens qui les ont perpétrés. Tu vas me dire que les gens qui font ça, ben souvent, ils sont pas solvables. Là. Si c'est des flots de 14-15 ans en trottinette ou, tu sais, est-ce qu'on peut poursuivre leurs parents?
1: Moi, je vais te le dire tout de suite. Ma réponse va être dolle, Simon.
0: Vas-y.
1: C'est plate ce que j'en pense, là. C'est l'éducation.
0: Ben, c'est sûr, c'est l'éducation.
1: C'est l'éducation.
0: Ça passe par là.
1: Je vais donner un exemple bien innocent, là. Okay?
0: Ouais.
1: Quand, dans mes récentes vacances, j'étais dans un commerce. Puis il y avait un père avec ses deux fils. Puis chacun des fils avait un ballon de basketball. Puis dans le commerce, là, ils faisaient leur ballon de basket. Toc, toc, toc. J'avais hâte qu'ils sortent, les petits Simonacs. Toc, toc, toc. Puis là, ils se le tiraient, puis ça passait proche de la marchandise. Là. Le père a rien fait. Pas dire, hey, les gars, là, c'est pas... Il a rien fait. Il a rien fait. Moi, je peux-tu te dire que j'ai fait ça, que mon père, dans le temps, il m'aurait... Ma! Ouais. Juste ça. Ma! T'sais, là...
0: T'aurais compris c'est quoi ta job à ce moment-là.
1: Ma! C'est ce qu'on comprend, là. Tu sais, je comprenais automatiquement qu'il fallait que j'arrête, là. Tu sais, là.
0: Puis ce que j'ai remarqué,
1: ça,
0: hier,
1: c'est l'éducation, ça. Garde. C'est l'éducation. Ah, c'est pas grave, ils sont jeunes. Ah, c'est pas grave, des enfants. Non, garde. D'un lieu public comme ça, un magasin comme ça. C'est ça.
0: Moi, j'en ai une, je pense, une piste de solution justement pour prévenir une partie du vandalisme. Tu vas pas empêcher les plus crinqués de casser whatever. Il va tout le temps en avoir des caves. C'est comme le monde qui dit, oh, là, on arrête-tu de faire des guerres, tout ça. Depuis la nuit des temps, il y en a des guerres. Ça va jamais finir. Voilà. Le vandalisme, c'est la même affaire. Il va tout le temps avoir des caves. Ça va pas changer. Il y a du monde qui vont casser des trucs. On peut pas se battre contre ça, mais on peut peut-être aussi rendre leur job un petit peu plus difficile. Si on mettait des caméras, quitte à ce que ce soit des fausses caméras même, ça se vend pour 10$ sur Amazon, des fausses caméras. Moi, c'est le concept du cadenas de vélo. Si je barre mon vélo avec un cadenas, avec un câble, là, quelqu'un qui veut vraiment me le voler, mon vélo, là, il est bien motivé. Là. Il va arriver avec des pinces, il va couper mon cadenas, il va partir avec mon vélo. Ou à rigueur, il va dévisser le rack au complet, il va le loader sur une flotte, puis il va partir avec le rack puis tous les vélos qui sont dessus. Tu vas jamais empêcher quelqu'un qui est complètement dédié à la tâche là, de faire un méfait, de le faire. Mais tu peux peut-être dissuader 99,9% de ceux qui sont pas assez motivés ou qui sont trop cons pour savoir un peu c'est quoi les conséquences qui encourent leur geste. Fait que si tu mets une caméra en place, et même pas obligé d'être branché, une petite caméra sur Amazon, une fausse à 10$, ils s'en vendent plein, tu places ça sur la croix de Sainte-Anne, moi je suis certain qu'il y a des kids qui vont se dire, hey, crime, on était venu casser de quoi, mais on le fera pas parce que crime, on n'a pas envie de se faire prendre par une caméra, ils savent pas qu'elle est fausse. T'sais, ça coûte pas grand chose de compliquer la tâche des gens qui ont envie de faire des gestes de cave de même. Qu'est-ce que t'en penses?
1: Tu te mets une cagoule, puis tu y vas. Tu sais, je veux dire, rendu là, je pense pas que ça va.
0: Ben, c'est ça, mais rendu là, faut que tu l'ailles, la cagoule, faut que tu te sois préparé.
1: Moi, je te dis, Simon, ça commence à l'éducation à la maison, puis comment j'envoie des gens que leurs enfants font la pluie et le beau temps partout.
0: Ouais.
1: J'envoie partout, là. Fait que, tu sais, je veux dire.
0: Ça, ce que je te raconte, Marc, écoute, c'est pas sans rappeler, je sais pas si tu te souviens de ça. Jacob Côté, paix à son âme, âgé de 21 ans, originaire de Saguenay, qui était décédé le 27 septembre 2023 après une sortie de route en moto qui avait été quand même assez violente sur le boulevard Tadoussac à Chicoutimi-Nord. Il y a une croix qui a été érigée par sa famille en sa mémoire à l'endroit où l'accident s'est produit.
1: Ouais.
0: Et il y a un Spotted que sa mère a posté sur Spotted Chicoutimi ou la région, une des pages, là, en tout cas, bref, il y en a quelques-unes, là, une de celles-là qui a généré des milliers de réactions. Elle dénonce que à toutes les années, plusieurs fois, la croix est vandalisée. Je trouve ça, je trouve ça scandaleux.
1: C'est connard.
0: C'est connard, irrespectueux, c'est irrévérencieux.
1: Non, c'est connard.
0: C'est complètement, ça n'a pas de bon sens.
1: C'est, ben, souvent. Ça fait longtemps qu'on n'a pas entendu parler, mais des histoires de gens qui vont renverser des pierres tombales, là.
0: Ouais.
1: Ça arrive.
0: C'est la même chose. Mais tu sais, c'est aussi dans les cimetières. Maintenant, il y a des cimetières qui sont équipés de caméras.
1: Bon, pas,
0: qui barrent leurs portes pendant avec une grille pendant la nuit.
1: Tu fais le tour,
0: non, je le sais, Marc, mais ça, on revient à mon point tantôt. Quelqu'un qui veut vraiment, là, c'est ça qu'il est venu faire. Il est venu faire du mal, il va le faire pareil. Mais le but, c'est peut-être aussi de casser juste l'opportunité. Tantôt, tu disais, ah, il va se mettre une cagoule puis il va venir pareil. Ben, il va falloir qu'il se prépare. Il va falloir qu'il prémédite. Il va falloir qu'il aille des outils, tu sais. Mais la personne qui a pas besoin de préméditer rien, qui fait juste profiter de l'opportunité parce qu'elle est là, ben, elle, avec une caméra, ou avec une grille, ou avec un canot, ou quelque chose, tu compliques sa tâche, puis tu peux la dissuader. Moi, ce serait ça, ma solution. 6-12-12, si vous en avez d'autres, des pistes de solutions pour prévenir le vandalisme, pour peut-être faire payer les gens qui le commettent, c'est quoi qu'on peut faire? Je sais que la problématique, je le répète encore une fois, ça va pas disparaître, là. Dites-moi pas, il y en a depuis toujours. Je le sais. Je le sais. Mais il y a quand même des choses qu'on peut faire, j'en suis certain, comme mettre des caméras. Moi, ce serait ma piste de solution.
1: Simon, tu mettras pas des caméras partout?
0: Des fausses caméras.
1: Ouais, mais même si elles sont fausses, c'est...
0: Ben tant pis, garde, ça coûte 10$, on en met une. Ça peut pas être pire que s'il n'avait pas. Qu'est-ce que t'en penses? Why not?
1: Je crois pas à ça. Regarde, il y a quelqu'un qui nous texte. Chandail capé et une casquette, ni vu ni connu, les jeunes le savent. Ben.
0: Mais c'est ça, mais ça, encore une fois, mon point étant, faut que tu te prépares, faut que tu l'ailles la capine puis la capuche, puis que tu... Moi aussi, j'ai déjà fait des affaires de con, là. Tantôt, la personne sur le 6-12-12 AM, là, qui nous disait « t'as déjà été flou ». Moi aussi, j'ai déjà été flou, mais je me suis jamais préparé pour aller faire des mauvais coups de main, surtout si je sais
1: que... Moi, j'ai été mis au courant très jeune que tu ne brises pas de la propriété d'autrui, puis je l'ai respecté. Qu'est-ce que je te dis? C'est tel que tel. Il y a des bons parents, puis il y a des bons parents, mais que l'enfant, il ne coûtera pas non plus. Ça arrive. 7h35 minutes, la machine à café, ça s'en vient, puis justement...
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1: Non.
0: On garde ça pour plus tard.
1: On va se donner de l'air. On va se donner une belle toune.
0: Allons-y.
1: Hein? Ça fait beau aujourd'hui. Ça va être le fun, du beau soleil. Gorillaz, feel good. Et après ça, la machine à café va survenir. Hey, merci d'être là, gang. Simon, disque avec vous jusqu'à 9h ce matin. Même moi, je reste encore plus longtemps que vous autres. Je fais de la musique ce matin dans le musical, ton chum disque en avant-midi.
0: Hey, puis la question de la machine à café, on va la dire. Vous la savez peut-être pas. Si tu retournais à l'école, ce serait pour apprendre quel métier? Tu retournes, là, tu fais un DEP, tu retournes à l'université, whatever.
1: Et pourquoi?
0: On s'intéresse à ça. Répondez Facebook 61212.

0: sais pourquoi?
1: Ah ouais?
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3: Bon, la machine à café, c'est rempli de publicité de la rentrée. Il y en a qui vont retourner à l'école, les jeunes. Et les moins jeunes, il y en a qui changent de carrière. On voit ça maintenant, régulièrement. Écoute, moi, dans le temps que j'étais jeune, mon père, mes oncles, ça faisait le même travail, là. Ça changeait pas. Puis maintenant, on voit des gens faire des professions complètement différentes. J'en suis un moi-même, passé informaticien à animateur radio.
4: Moi, tout.
3: Puis toi, t'as des formations différentes aussi, Simon. Là.
4: Absolument. Moi, en sortant du secondaire, là, écoute, gars de radio, je vais vous surprendre. Moi, j'ai été faire un DEP en mécanique de machinerie lourde hydraulique en chaîne de chantier. J'ai fait ça à Québec à Wilbrod-Bérard. Salutations à celles et ceux qui connaissent. Fait que moi, tout ce qui est Caterpillar. Ouais, Wilbrod-Bérard, en bordure de la rivière Saint-Charles.
3: Ça s'appelle Wilbrod-Bérard. T'arrives au monde à 68 ans. Là,
4: genre, exact. C'est pas pour rien qu'il y a un trait d'union dans son nom, c'est parce qu'il est décédé. Fait que voilà, moi j'ai commencé ma carrière, j'étais sur les chantiers, je travaillais dans une compagnie d'excavation. Après ça, j'ai travaillé dans un garage, j'ai travaillé pour Wajax, concessionnaire Hitachi, concessionnaire Tiger Cat, Bell, tout ça.
3: Ouais.
4: Après ça, hasard de la vie, je me suis ramassé à Survivor Québec et c'est là que j'ai été engagé par Bell Media pour la suite. Et maintenant, aujourd'hui, je fais de la radio, quatre ans plus tard.
3: Ben excellent. Et la question qu'on vous pose ce matin, si tu retournerais à l'école, ça serait quoi ton métier, pour apprendre quel métier? Mettons, là, demain, pis là, l'argent, l'âge, c'est pas un problème. C'est pas un problème. Si vous pourriez retourner à l'école, ça serait, qu'est-ce que ça serait?
4: Ben, en fait, ça peut l'être, parce que tu vois, il y a deux façons de voir la question. Toi, t'as l'approche logique, pragmatique. Tu sais, ça peut être non, en fait, t'as l'approche un peu plus rêveuse. Tu sais, ça peut être répondez astronaute, dompteur de lion, magicien, tout ça. Moi, j'ai plus l'approche pragmatique. Si aujourd'hui, à ton âge, en ce moment, t'avais, je sais pas, les reins assez solides, ta blonde, ton chum, ton sport, t'as dit, let's go, retourne à l'école. OK, on dit la même affaire.
3: Non, je n'ai pas un problème, là. Tu sais, je veux dire, regarde, moi, c'est pas parce que j'ai 50 ans. Non, tu peux retourner, tu peux y aller, puis il n'y aura pas de problème. Les factures vont se payer pareil.
4: C'est ça, exactement. C'est quoi ton approche? Sur le Facebook, on a plein de réponses. Vincent, lui, dit qu'il l'a fait il y a 3 ans. Retour à l'école à 28 ans, en conduite de véhicule lourd. Il a adoré. Karine nous dit qu'elle, si elle était pour retourner en classe, ce serait en technique de radiologie ou archive médicale. Pour Danny, c'est pilote d'avion. Ça, c'est une réponse fréquente.
3: 6-12-12, vous pouvez nous envoyer vos messages textes également, messages vocaux via le iHeart Radio aussi. Là, si vous envoyez un message vocal, il n'y a pas de problème avec ça.
4: Ouais.
3: Moi, c'était quoi mon rêve quand j'étais jeune?
4: C'était quoi?
3: Animateur de radio.
4: T'as réussi?
3: Puis j'ai pas été accepté en ATM dans les années 90.
4: Regarde, tous ceux qui ont été acceptés, ils en font pas de radio aujourd'hui. Puis toi, t'es là.
3: Il y en a, là, mais qu'est-ce que je te dis?
4: Quelques-uns, c'est une fine minorité quand même. Là. Tu regardes les photos de finissants en ATM, là, la plupart des gens se sont recasés ailleurs où ils font des métiers en marge de la radio. C'est vraiment pas tout le monde qui a un micro. Là. Vraiment pas. Fait que good job pour ça. Marc, Stéphane, lui, ce serait psychiatre ou neuropsychologue. Nathalie, elle dit qu'elle terminerait son cours en soins infirmiers. Elle a changé pour hygiène dentaire et son baccalauréat. Elle a changé pour hygiène dentaire depuis son bac en enseignement. Intéressant. Continue de nous écrire sur le 6-12-12. Y a-t-il des réponses qui rentrent?
3: 6-12-12, absolument. Il y a quelqu'un qui nous écrit humoriste.
4: Ben, let's go! Hey, à nuit des temps, là, Tom, il fait des soirées, là. Il y a des open mic partout dans la région. À l'Opéra, il y en a un open mic pendant l'hiver, pendant la saison, avec c'est Sam Lemieux qui fait ça, je pense.
3: Fait que, j'en ai aucune idée.
4: La personne qui a texté ça sur le 6-12-12, je sais pas c'est qui, j'ai pas ça sous les yeux, là. C'est toi qui l'as, Marc, mais c'est le temps. Écoute, l'humour, c'est le temps de commencer. Là, le gang show, des fois, ils viennent en région. Il y en a plein des opportunités. Comptabilité, avocat, pharmacienne, vétérinaire, policière, tout. Et là, je trouve ça fascinant, moi, de savoir c'est quoi les envies des gens. C'est tough quand t'es jeune, quand t'as 16, 17, 20 ans, de choisir qu'est-ce que tu veux faire dans la vie. Là, c'est sûr que quand t'arrives à 30, 40, là, plus tard, tu te dis, crime, si c'était à refaire, tu te connais mieux. Tu connais mieux le marché de l'emploi, tout ça. C'est tellement tough de faire un bon choix. Puis je trouve qu'en 2026, tu l'as fait. Moi, je l'ai fait. Il y a des gens dans les commentaires qui nous ont dit qu'ils l'ont fait aussi. Il y a des gens qui le font en ce moment. Tu es à l'écoute, là. Tu es retourné à l'école. Tu es sur les bancs d'école en ce moment. Tu es dans trentaine, mi-vingtaine, quarantaine, plus que ça, peu importe. On veut t'entendre. Là.
3: Ah oui.
4: Si toi, tu es en train de le faire et tout, raconte-nous ton expérience.
3: 690-9400 également. Il y a Audrey qui nous écrit « Hey, découragez pas les nouveaux en ATM. Ma fille commence demain en ATM. Elle va aller radio. » Ben non, décourage pas personne.
4: C'est vraiment pas pour te décourager.
3: On décourage
4: pas en tout,
3: personne, pas en tout. Ben, écoute, ta fille va avoir la chance d'avoir une super de belle formation. C'est parfait. C'est super. Ben non, on décourage. Puis si elle veut vraiment faire de la radio, elle va en faire.
4: Ben oui.
3: Ça, c'est clair qu'avant faire, c'est beaucoup moins... Il y a plus d'ouverture qu'il y en avait dans les années 90. Là. Ça, c'est clair.
4: Hey Audrey, je te le dis, moi, là, je l'ai fait ATM. Je sors de là, j'ai terminé ATM cette année. Moi, j'ai eu de la chance de faire de la radio pendant mon parcours en ATM. Je suis retourné au cégep à 22 ans. Je l'ai dit tantôt, j'étais mécanicien, là. Je suis allé faire ça en sortant de secondaire. Je suis allé faire ATM, puis aujourd'hui, ben, regarde, je suis en onde, puis on se parle. Fait que, salutations à ta fille, là. Elle viendra nous voir à la station. Elle viendra nous visiter.
3: Ah oui, n'importe quand.
4: N'importe quand. Les portes sont grandes ouvertes. Elle viendra voir les studios. Elle viendra nous jaser, big wide open, les doors.
3: Il y a Steph qui nous écrit, j'étais manœuvre dans le Nord, arpenteur, et j'ai retourné à l'école à 26 ans pour devenir inspectrice en bâtiment.
4: Let's go.
3: Donc, salutations, Steph, puis ben oui, pourquoi pas. Et regarde, il y a quelqu'un d'autre qui nous écrit. On n'a pas son prénom, malheureusement. J'ai quitté ATM pour devenir gestionnaire de réseau. Il a fait un peu le chemin contraire au mien. Mais ça arrive. Hey, 6-12-12, message vocal iHeart également. Si vous pouvez retourner à l'école, vous irez étudier en quoi? Ça nous intéresse bien gros de savoir ça. On se casse le basic, ça s'amène également dans les prochains instants, mais juste avant... Ouais, ça, vous l'aimez, celle-là. Aerosmith avec Youngblood. My Only Angel. On sort ça ce matin. Il fait un beau moment de leçon, tabarouette.

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1: Ça se passait le 18 août 1969. Quand j'étais pas né, là.
2: Moi non plus.
1: Mais je sais c'est quoi. C'est un festival de musique qui a eu lieu en 69 au mois d'août, comme aujourd'hui.
2: Ah, là, je l'ai.
1: Près de la ville de Bethel, dans l'État de New York. Ça a attiré pas moins de 400 000 personnes.
2: Rien que ça.
1: Et on a tenté de reprendre ce festival-là dans les années, je pense en 99,
2: ouais.
1: En deux fois on a tenté de le reprendre. Et Limp Bizkit en ont scrappé un, entre autres.
2: Ah, il y avait eu des morts hein, en 99.
1: Ah ouais, c'était pas chic.
2: T'as-tu écouté le documentaire sur Netflix là-dessus?
1: Oui, j'ai vu ça, c'est bon. C'était épouvantable. Alors au 6-12-12, pour On se casse le bessic, c'est quoi le nom de ce festival-là? Même que la bourse a demandé à tenter d'emprunter le nom.
2: Hey, pourquoi tu ris? C'était hot. C'était hot.
1: Ben, tellement que ça n'existe plus.
2: Ouais.
1: Donc, ouais. Ah, les bonnes réponses commencent à rentrer.
2: Ouais, 6-12-12.
1: Quel est le nom du festival original qui débutait aujourd'hui en 69? On attend vos réponses au 6-12-12. Autour de l'actualité, ça s'en vient. Courrier d'Isabelle également. Oh, j'ai hâte de t'entendre, Simon. T'as jamais subi ça, le courrier d'Isabelle. Hein?
2: Pourquoi subir? Pourquoi ce verbe-là?
1: Ben, parce que tu vas subir ça.
2: OK, ça s'en vient.
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1: Merci beaucoup. 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
1: 7h57 minutes. Bon matin, bon mardi. Bienvenue dans votre boost. Un beau jour. Ça vous s'offre à nous vraiment.
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1: Je voulais dire une belle journée. Parce que ce sera une belle journée, vraiment. 24 à Saguenay, 28 avec l'humidex, du soleil, un peu de nuages au travers, mais c'est pas grave. Et du côté de Robertval, c'est 22, 26 avec l'humidex, soleil, un peu de nuages au travers, mais c'est pas grave. Et demain, par contre, il y a de la pluie, mais c'est pas grave. Parce que le reste de la semaine, c'est du beau soleil.
2: Il y a rien qui est grave dans le fond.
1: Mais non, c'est pas grave.
2: C'est pas grand.
1: C'est pas grand. Il n'y a rien de grave.
2: C'est pas grand.
1: Non, il n'y a absolument rien, rien,
2: hey, Marc,
1: oui.
2: C'est pas grave.
1: C'est pas grave. Ben non, c'est pas grave. C'est pas grave, certain. Donc, ça. Et là, on nous dit présentement, puis si vous voulez de l'info, là, je n'y vous pas, on dit qu'est-ce qui se passe sur le boulevard Saguenay, direction Chicoutimi, côte de Saint-Jean-Eudes. Il dit ça bouge pas, ça n'a pas de sens. Ben, il y a des travaux présentement. Fait que j'imagine qu'à cette heure-là, il y a de la congestion, des gens qui rentrent au travail, là. Mais si vous avez de l'info, si Zozo, s'il se passe d'autres choses que des travaux, là, j'en ai pas pour nous texter parce que, ouais, on fait du pavage dans ce coin-là et ça dérange pas mal. Fait que faut partir des fois plus tôt, ben, prendre un autre chemin pour
2: aller travailler. C'est une voie en alternance. Là,
1: c'est donc, ça, c'est pas évident.
2: Prendre son mal en patience.
1: C'est vraiment, vraiment pas évident. Donc, 6-12-12, vous avez de l'info supplémentaire, on est toujours preneur. Vous avez le goût de rire, de vous divertir. On a le meilleur Pérusse avec nous.
22: On parle en masse de consultations médicales virtuelles de ce temps-ci. Ben, en 93, j'avais un sketch sur un guichet médical, mais fallait taper sur un clavier. Faut pas que ça aille trop mal en point.
23: Bienvenue. Veuillez décrire vos symptômes. Chevillon de rechevouir, un coup de 12 îles dans le doriargle. Désolé, ce mal n'est pas identifiable. Des poches pluies, puis quelques chasses. Je suis en train de perdre le top mon single. Désolé, ce mal n'est pas identifiable. Maudate ma chaîne à mordre. J'ai des bols de phagie dans le curse. Épile-moi une ambulange au plat sacrum tabernacle.
22: T'as un genre de date avec une personne sur le web, puis tu l'as pas vu encore. Elle se montre sur sa webcam pour la première fois. Si t'es déçu, c'est difficile à masquer.
24: Hello,
22: hein?
24: C'est moi, Chantal.
22: T'es sûr?
24: Un petit peu, je vais vérifier si j'ai focusé au plus clair. Oui.
22: OK, remets-la donc au plus flou, hein?
25: Ah. Et que c'est délicat, ces affaires-là.
1: Simon, dans l'actualité, qu'est-ce qui se passe?
2: Le parc national de la Pointe-Taillon, on savait depuis déjà deux ans, en 2024, il y avait eu des travaux de Rio Tinto dans le secteur du lac Askin. On avait découvert des vestiges, des ossements, des outils, de la poterie, qui était la preuve que les Autochtones étaient là depuis environ 3000 ans. Alors, il y a eu des expertises, des recherches qui ont été effectuées. Et aujourd'hui, on en a une partie des comptes rendus. Selon les rapports de l'archéologue Éric Langevin, c'est un site qui est dit rare et qui serait resté intact malgré l'érosion. Et la bonne nouvelle dans ce dossier-là, c'est que la CEPAC, qui s'occupe du parc national de la Pointe-Taillon, ben, souhaite maintenant collaborer avec les autorités pour protéger ce site-là et dans les prochaines années, le mettre en valeur. Alors, on va pouvoir le visiter et peut-être même procéder à des fouilles archéologiques soi-même. Qui sait?
1: Ben oui. Puis merci beaucoup Simon. Juste avant, Benoît, on en parlait plus tôt ce matin, là, Paul Saint-Pierre Plamondon qui a fait une annonce sur sa page Facebook, mais juste rapidement, très résumé rapide, là,
2: ouais.
1: Le Parti québécois s'engage à ne pas tenir de référendum tant que Donald Trump sera président. Et là, il donne les raisons plus tard, là, fait qu'on va possiblement revenir là-dessus d'ici la fin de l'émission, mais pas de référendum tant que Trump est président, selon Paul Saint-Pierre Plamondon. Voilà. Sinon, Benoît, dans l'actualité, il y a quand même beaucoup de choses qui se passent le temps presse, justement, pour s'entendre avec Washington.
0: Tout à fait. Mark Carney, d'ailleurs, doit parler avec le président américain Donald Trump d'ici l'arrivée de ses nouveaux tarifs américains demain. Le premier ministre doit être en position de force pour les négociations. Ottawa aimerait réduire les tarifs déjà existants sur l'acier, l'aluminium et le bois d'œuvre tout en annulant la nouvelle menace de 50 %. Mark Carney s'est inspiré de Jean Lesage pour envoyer ce message au président Trump hier à Saint-Jean-Terre-Neuve.
3: Maybe I'll translate met chez nous for the president as well, which is the lesson. So, and then we'll have a good discussion about the opportunities together.
0: À quelques jours de la rentrée, une école primaire de Québec sera fermée pendant un an en raison de la dangerosité de l'immeuble. Il s'agit de l'école Saint-Fidèle dans Limoilou où on a découvert des fissures dans des poutres et des colonnes. Les parents des 345 élèves ont appris la nouvelle hier. Les jeunes seront donc relocalisés dans un centre communautaire. On écoute Mireille Dion du centre de services scolaires.
6: Les écoles dans Limoilou seront pour la plupart à pleine capacité ou presque. On a des locaux modulaires dans certaines des écoles, donc la possibilité d'utiliser les espaces ici était vraiment une solution presque parfaite dans les circonstances.
0: À l'international, plus de 600 drones ont été lancés sur la ville de Moscou en Russie la nuit dernière. Il s'agit de la plus importante attaque de l'armée ukrainienne depuis deux ans. Trois blessés sont rapportés jusqu'à maintenant. Et en terminant, Justin Trudeau a toujours une protection de la GRC, même s'il n'est plus premier ministre du Canada, selon le Journal de Montréal. Sa conjointe, la chanteuse Katy Perry, dispose de sa propre équipe de garde du corps. Le couple a voyagé à travers le monde à de nombreuses reprises au courant de la dernière année. Le montant de la facture pour les contribuables reste encore à déterminer. Lorsqu'il était au pouvoir, la sécurité de Justin Trudeau coûtait en moyenne 30 millions de dollars par année. Voilà, c'est complet pour tous les détails et autres nouvelles. Visitez lenouveau.info.
1: Merci beaucoup, Benoît. Dans le monde du sport, ben les Jays débutent une série aujourd'hui contre les Rays de Tampa Bay. Ce sera pas facile. Les Rays, qui année après année, malgré des moyens très limités, ont toujours des bonnes formations. Bonne nouvelle pour les fans de tennis. Félix Auger-Aliassime et Gabriel Diallo vont jouer pour la Coupe Davis dans les qualifications et ce sera disputé en septembre prochain à Québec. Donc, ce sera une chance d'aller voir des joueurs de haute qualité vraiment pas loin de la maison. C'est le fun. Et également au hockey, ben, le camp des Sags, le camp des recrues débute demain déjà. 53 joueurs invités, dont 13 Américains qui seront sur place. Donc, on espère peut-être trouver... Moi, c'est le gardien de but, Justin Lee, j'ai hâte de voir.
2: Ah ouais?
1: Parce qu'on dit beaucoup, beaucoup de bien de lui.
2: Moi, c'est celui dont son nom m'échappe. Là, il fait quelque chose comme 6 et 5, là. Un jeune de 16 ans qui avait été sélectionné ou scouté du moins par l'équipe nationale américaine des moins de 16 ans, là, justement, le USNTDP, comme on dit avec les lettres d'appel. Là. Lui, je suis très curieux de le voir.
1: Mais c'est pas Justin Lee, ça?
2: C'est pas... Ben, tu m'as dit un gardien.
1: Oui.
2: OK, mais moi, je pensais à un joueur, là, une espèce de joueur de centre, un attaquant.
1: OK, excuse-moi, je pensais que tu parlais un gardien de but.
2: Non, je sais qu'il est attaquant.
1: Excuse-moi, ouais, on verra ça, mais ça s'en vient, le camp des Sags, le camp des recrues qui va déjà débuter. Évidemment, on cherche des pépites un peu à travers partout, puis on lance des lignes, puis c'est bien correct de même.
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1: On se casse le bessic ce matin. Je vais vous laisser un petit 15 secondes pour réfléchir à la bonne réponse si vous voulez vous joindre à nous. Ça se passait par une belle journée comme aujourd'hui, le 18 août 1969. Un festival dans l'État de New York débutait près de la ville de Bethel et ça a attiré 400 000 personnes. Il y a eu des éditions dans les années 90, même 2000. Ça n'a pas eu les mêmes succès, on s'entend, là, mais cette chose-là est iconique. Donc, 6-12-12, quelle est la réponse? 1, 2, 3. Il y a Sylvain qui vous envoie un petit message vocal et je pense que Sylvain a la bonne réponse.
7: Salut, mon revendiquer, j'y vais pour un gros Woodstock.
1: Yeah. Yes! Ah oui! C'était la bonne réponse, Woodstock. Bon, il y a quelqu'un qui nous a écrit le Festival Western de Dolbeau.
2: Ce n'est pas la bonne
1: C'était
2: réponse.
1: C'était bien pensé. C'était très bien pensé.
2: Avec 400 000 personnes à Dolbeau. T'imagines-tu pour de la danse en ligne?
1: Très, très bien pensé, mais non, c'était pas ça. C'était pas le Festival Western de Dolbeau, malheureusement. Simon, tu vas nous parler de Survivor.
2: Yes!
1: C'est un recrutement, je pense.
2: Ben oui, moi, Survivor, je l'ai dit tantôt, celles et ceux qui se joignent à nous, vous avez peut-être déjà entendu mon nom à quelque part, ou quand on se croise aux SAGs ou whatever, tu dis, hey, lui, il me dit quelque chose. J'ai pas été là longtemps, mais j'ai fait la première saison de Survivor Québec. Présentement, c'est encore le temps de déposer sa candidature pour la prochaine saison à venir.
1: Ben, tu vas nous en parler.
2: Je vous jase de ça
1: après
2: la toune. Tu vas
1: nous en parler au retour à Linkin Park, What I've Done. Hey, fais beau, on monte le son. C'est mardi, la semaine est décollée, la semaine est débutée. Let's go, gang. Merci d'être là.

0: Tu sais, Simon, tu le disais avant la pause que tu t'es inscrit à Survivor. Tu sais que moi aussi, j'ai déjà fait de la télé-réalité. Hein?
1: T'as fait un souper, je le sais.
0: Ouais.
1: Tu m'en as compté en plus, hein. T'avais trouvé ça comment? Tu me disais qu'il faisait chaud, que la caméra était dans ta face.
0: Ah, il m'avait coupé l'air climatisé chez nous. Il faisait 33, je pense.
1: Il voulait que t'ailles chaud, c'était voulu.
0: Je sais pas si c'était voulu, mais plus jamais. Ben, j'ai pas eu ça, mais c'est d'ouvrage. C'est long. C'est long, puis c'est une grosse semaine, puis j'animais en même temps.
1: Ouais.
0: Le matin.
1: T'avais-tu aimé ça? T'avais-tu eu du fun?
0: J'avais pas eu ça.
1: Tu l'offrais-tu?
0: Non.
1: Non?
0: Non.
1: Hey, moi, Survivor, je referais ça sans hésiter. Demain matin. Tu m'appelles, là, je retourne. Je te dis pas si, quand je te dis, je referais ça sans hésiter. Je l'offrais pour la première fois. Mais je sais pas si je retournerai une deuxième fois. Ça, c'est une autre question. Aujourd'hui, ce que je vous dis, c'est qu'il vous reste une semaine pour vous inscrire. 7 jours. C'est le temps, là. Brette pas trop, là. Les inscriptions terminent le 23 août à 23h59. La saison 5 de Survivor Québec, elle a une particularité. Marc, elle va regrouper encore une fois 20 participants. Ça va se passer au Panama comme la dernière saison. On dirait que Production J, Crave, il aime ça, le Panama. OD était là.
0: Okay, ouais.
1: Ils sont là, d'ailleurs. Survivor est là depuis 2 ans. C'est cool, le Panama, il fait beau, il fait chaud. Ça vous tente d'aller là pour survivre avec une personne de votre famille? Cette année, les inscriptions, c'est en duo. C'est une particularité qui est complètement déjantée, là. C'est spécial. Ça veut dire que tu vas te retrouver sur une île à devoir peut-être éliminer une personne de ta famille, à compétitionner contre ou avec elle, contre d'autres duos. Parce que oui, tu te retrouves là en équipe de deux, mais ça demeure un jeu individuel. Les deux tribus vont être évidemment séparées au départ en 2 équipes de 10 dans lesquelles tu vas retrouver, mettons, les membres de la famille A d'un côté puis les membres de la famille B de l'autre. C'est un concept qui est pas nouveau dans la famille Survivor, dans l'écosystème des versions de cette télé-réalité-là qui existe dans plusieurs dizaines de pays. Ça s'est fait d'abord aux États-Unis. Le concept vient de là. C'est une saison qu'on appelait à l'époque Blood versus Water, alors le sang contre l'eau. On avait ramené 10 anciens joueurs. On les avait accompagnés chacun d'un ou d'une membre de leur famille. On les avait fait jouer. On avait fait ça une première fois avec des anciens. On avait fait ça une deuxième fois avec des joueurs complètement nouveaux. Donc, des duos qu'on n'avait jamais vus auparavant dans l'émission. Et là, cette année, à Survivor Québec, c'est ce qu'on fait. Alors, vous remplissez un questionnaire. C'est quand même un bon questionnaire.
0: C'est long?
1: C'est quand même long. Oui, parce qu'on veut bien te connaître. Tu sais, ce qu'on veut faire, c'est du casting, Marc. Puis tu le sais, là. On veut savoir c'est quoi les défis que t'as vécu. On veut connaître ta personnalité. On veut savoir de quel bois tu te chauffes. Tu fais quoi dans la vie? Tu viens de où? T'as quel âge? Si t'avais des rêves, peu importe. C'est vraiment un tour d'horizon complet de ta vie qu'on fait dans un questionnaire. Puis après ça, on te demande aussi de te filmer une capsule vidéo que tu fais parvenir à l'équipe là, dans, laquelle tu parles de toi. Tu dis pourquoi tu travailles au candidat. Ben, c'est quand même de l'ouvrage, mais c'est pas pour rien que c'est de l'ouvrage, parce qu'il faut que tu sois sérieux dans ta démarche. Si t'es pas sérieux dans ta démarche, toi tu dis hey, Survivor, ça me tente d'aller là, c'est un projet de gaucho, t'ouvres ta caméra, tu te filmes, ça marchera pas. Faut quand même que tu te prépares. Faut que t'aies écouté les autres émissions. Faut que tu sois un passionné. Puis c'est pour ça aussi que Survivor, c'est bon. Parce que les gens qui se ramassent, on l'a vu cette année, là, on en avait des candidats de la région, là, Caroline.
0: Ouais, année après année, il y a toujours
1: Simon,
0: des gens de la région.
1: Exactement. Qui représentent fièrement notre région. En plus, cette année, Simon, mon homonyme, c'était pas moi, là, c'était l'autre de la saison 4, qu'on a reçu en studio d'ailleurs, au courant du printemps, de l'été. Lui a même été le choix du public. Il y a un tout nouveau truck Toyota fourni par l'émission. Il se promène là-dedans. Fait que si vous voyez un Tacoma neuf sur la route, c'est peut-être lui, vous le saluerez. Il faut que tu sois crinqué. Faut que t'aimes ça. Alors, 6-12-12, ça vous tente d'avoir des conseils. Même, on peut s'appeler, là, 418-690-9400. Ça vous tente de savoir c'est quoi les rouages des auditions. Comment il faut que tu te prépares? Qu'est-ce qu'il faut dire? Comment bâtir un espèce de CV de candidat pour la télé, là? Ça va me faire plaisir de vous dire quoi faire. 7 jours pour vous inscrire à Survivor Québec. Les liens sont sur la page Facebook de Survivor Québec et sur crave.ca.
0: Ben, merci beaucoup. Simon Branvan, 3000, Drinking in LA. On se retrouve en 97 et on va reculer encore plus loin que ça avec le courrier d'Isabelle. T'es pas
1: prêt?
0: Ouais.
1: Hein? T'es prêt, hein? Je suis prêt, crois-moi.
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0: 8h16, juste avant le courrier d'Isabelle. Simon, es-tu un fan de bledin, toi?
1: J'adore le bledin, surtout au mois d'août. C'est délicieux, le bledin, c'est bon.
0: Ah oui, on est dans la saison des épluchettes de bledin. 6-12-12, c'est un petit sondage éclair comme ça, là. Il est où le bon bledin? Parce qu'il y a des écoles de pensée. Moi, j'entends souvent, puis j'ai jamais mangé de ce bledin-là. J'entends souvent parler de la région de Neuville.
1: Ben oui!
0: Dépasser Québec, là?
1: Je connais bien Neuville, c'est clair. Dépasser Québec, c'est Neuville, c'est de vers l'ouest, là.
0: Ouais.
1: À Québec, là, le blédin de Neuville est excellent. Juteux, sucré. Mais la saison est pas longue, hein.
0: Non, c'est pas long.
1: C'est là, là.
0: On est là.
1: Exactement. Puis il est pas cher non plus, là. Tu te présentes dans des marchés publics, quelque chose, chez les maraîchers, puis des fois, il est à 10, 12 cents, 20 cents, ça coûte pas grand chose.
0: Bon, ben, faut que j'aille faire un tour. Il y en a un marché. Le maraîcher des Basse-Terre qui s'appelle des C'est au terre rompu. C'est de l'autre côté de Saint-Jean-Vianney.
1: OK.
0: C'est une belle petite place. C'est vraiment une belle petite place. Je suis allé pendant mes vacances. Je pense que je vais y retourner pour voir du bledin. J'ai comme une rage de bledin qui m'attrape automatiquement. Mais là, je te dirais, là, c'est tu prends le chemin des terres rompues. Tu sais, direction Chicoutimi-Nord. Puis c'est
1: vraiment... Je pense que j'y ai déjà été, mais je peux pas retourner parce qu'il maïsse.
0: Pourquoi?
1: Il maïsse. OK. C'était la blague. 8h17. Ça se poursuit, Marc?
0: Pour moi, oui. Pour toi, je ne sais pas. C'est encore en vacances. Celle-là est pour vous. Courrier d'Isabelle, ça s'en vient. Classe moyenne avec Orange Lessard. 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

0: Oh! Le courrier d'Isabelle. Le courrier d'Isabelle qui est une chronique très populaire. Dans le premier dimanche.
1: C'est ce qu'on m'a raconté.
0: C'était très populaire. Très populaire. C'est parti des années 70 jusque dans le premier tiers des années 2000.
1: OK, ça a duré longtemps.
0: Ça a duré, oui, ça a duré très longtemps. Et, tu sais, pour parcourir les archives, je me rends compte qu'il y a de l'évolution beaucoup. Plus tu recules, plus tu fais « ih ».
1: Qu'est-ce que tu veux dire par là?
0: Les mœurs et coutumes. Mettons qu'il y a des affaires qui étaient absolument épouvantables en 71 sur un mais ben, prends le temps de répondre. Puis, tu sais, la différence d'âge des couples aussi, c'est beaucoup plus surveillé maintenant que dans le temps. Tu sais, et là, on s'en va en 75. En août 75.
1: Ton année de naissance.
0: Absolument. Et le titre de la lettre, c'est « Elle aime son beau-frère ». Ça commence mal, hein? « Chère Isabelle, je suis âgée de 21 ans, mon mari de 26. Nous avons une fillette. Tout allait bien, mais voilà que le frère de mon mari, qui est âgé de 22 ans, m'a avoué qu'il était amoureux de moi depuis longtemps.
1: Aïe, aïe, aïe.
0: Très attaché à ma fille, il vient nous voir presque tous les jours, au point que moi aussi je l'aime. Je n'ai pas succombé à ses avances, malgré que cela m'intéressait, car mon mari n'était pas tant affectueux, j'en souffre beaucoup. »
1: OK, fait qu'il n'a fait des avances, là.
0: Il n'a fait. Je suis lasse de me débattre avec cet amour et l'attachement pour mon époux. Venez à mon secours avant que je commette une bêtise. Et c'est signé Madame Gigagnon.
1: Oh!
0: Alors, d'après toi, qu'est-ce qu'Isabelle lui a répondu?
1: Isabelle lui a répondu d'écouter son cœur, de suivre l'amour, d'y aller avec son cœur, justement. Puis en plus, moi, ce que je trouve audacieux, je me mets dans la peau.

0: Donc, on comprend tout. Ben, non, c'est pas ça la réponse d'Isabelle.
1: Qu'est-ce que c'est?
0: Avant les aveux de votre beau-frère, vous étiez heureuse malgré les obstacles de la vie quotidienne. Il n'a fallu que quelques paroles venant de sa part pour vous faire douter de votre équilibre. Ce jeune homme qui a vieilli n'est pas sans s'apercevoir de votre faiblesse. Tout en subissant le charme de votre jeunesse en plein épanouissement, vous êtes à ses yeux semblable à un furie mûr prêt à cueillir. Attention, ne vous laissez pas berner. Il se peut qu'il vous aime, mais si son amour était sincère et véritable, il saurait vous respecter, car vous sachant la femme de son frère, raison de plus pour le faire réfléchir, à savoir qu'il ne faut pas qu'il brise la paix de votre foyer. Donc, il dirait pas un mot. C'est à vous, madame, d'être énergique, étant donné que vous êtes mariée, il vous faudra être raisonnable et vous devez lui faire comprendre qu'il lui faudra s'abstenir de venir à la maison. Autrement, l'harmonie de votre foyer sera brisée. Donc, tu ne rentres même plus, là, chummy, là. Le beau ne rentre plus. S'il refuse de vous entendre, il vous faudra lui interdire complètement l'accès de votre maison. Petite madame, n'est-ce pas plutôt la fascination?
1: Petite madame, mais voyons!
0: Mais ça, quand tu lis Isabelle à long terme, tu vois que ça disparaît avec les années, ce terme-là.
1: Ça évolue.
0: Sachez reconnaître qu'il est libre. De ce fait, lorsque vous aurez donné ce qu'il désire, il se retirera. Quand sa liberté lui permet de s'éclipser sans crier gare, que deviendrez-vous? Avant d'éviter les catastrophes, agissez pendant qu'il est temps. Rompez tout le lien avec ce beau-frère.
1: Hey, c'est écrit comme un horoscope.
0: Rompez tout, là, qui vous semble irrésistible, et sachez que vous avez un mari et une fillette qui attendent beaucoup de vous. Ne les décevez pas. Bonne chance. Bang!
1: Si J. Gagnon est encore à l'écoute, 6-12-12.
0: Ben, madame.
1: Qu'est-ce qui s'est passé avec J. Gagnon? Ça, c'est en 75, là. On est 50 ans plus tard, là.
0: 51, puis elle a 21.
1: Fait qu'elle est encore en vie, peut-être.
0: 72.
1: Tout à fait.
0: Je sais pas si elle est allée avec le beau-frère ou si elle est restée. Mais, tu sais, c'est raide un peu, là. On s'entend dessus.
1: Imagine qu'il y a quelqu'un dans le char en ce moment, là, il nous écoute, puis il fait, hey, t'es en train de parler de grand-maman, là.
0: Je sais pas.
1: Il fait des liens, là. Il dit, hey, c'est pas le grand-maman. C'est vrai qu'elle est partie avec le beau-frère. En 76, tu sais, justement.
0: J'en ai aucune idée de comment ça a fini. Malheureusement, on a rarement le suivi, mais peut-être que, tu sais, je trouve ça vrai, Isabelle, avec le beau-frère. Peut-être que le beau-frère, c'est un bon gars, puis elle s'est délaissée par son mari, une manée.
1: Ouais, mais le beau-frère, là, tu l'as nommé en levée de rideau, le bro code. Ah, tu ferais pas ça avec tes chums.
0: Mais moi, je sais
1: pas ça avec ton. Moi, j'en ai un frère, ouais. Là. On est de même, là. On est collés, là. Ouais. Les deux doigts collés, là. On est les deux doigts de la main, là.
0: Ouais,
1: on
0: mais attends, proche. Femme rentre là-dedans, toi.
1: Ouais, mais justement, je me verrais jamais de la vie jouer dans ces plates-bandes, là. Puis même, sans farce, là, je peux même pas croire, même si c'était, là, est belle et fine et brillante à toutes. Je suis même pas sûr que subconsciemment ou chimiquement dans mon cerveau, mon corps me laisserait développer des sentiments pour cette personne-là.
0: Va te poser une question.
1: Vas-y.
0: Mettons qu'elle laisse ton frère.
1: Ouais.
0: Puis une couple de mois après, elle te fait signe.
1: Non, c'est barré.
0: Ben là, franchement.
1: Ben non.
0: Ben là, franchement, pourquoi?
1: Ben qu'est-ce que je fais après ça dans les soupers de famille à Noël avec mon frère?
0: Ah ouais,
1: je veux dire, il fait quand même partie de la famille.
0: Ouais, mais il a le temps d'avoir une nouvelle blonde. Puis
1: ben non, oublie ça. Je ferais jamais ça. Hey, jamais de la vie.
0: Tu refuserais l'amour au nom de la famille.
1: Ben c'est clair. Ce serait bien trop malaisant. Hey, t'imagines-tu être.
0: Les premiers sont malaisants, mais après ça.
1: Être frère de partie génitale avec mon frère, là, je serais pas dans le pantoute.
0: Ça se lave le juice, là. Voyons donc.
1: Oublie ça. Non, ce serait hors terrain. Ce serait en dehors des limites.
0: Fais bouillir 15 minutes. Plus de parenté pantoute.
1: Hey, mon frère, j'ai une relation à vie avec lui. Je l'ai tenu dans mes bras quand il est né. Il est plus jeune que moi, là. Je veux dire, cette fille-là, c'est pas vrai que je vais tasser mon frère du revers de la main.
0: Mais tu tasses personne, là.
1: Non, il le prendrait pas. Puis même moi, de mon côté, je veux dire, mon frère s'en va avec une ex à moi ou quelque chose. Il vient me voler ma blonde. Je veux dire, deux minutes, là. Ça va être beau, là.
0: Hey, 6-12-12. Il y en a-tu qui connaissent des beaux-frères et des belles-sœurs qui ont switché? En confidentialité, là.
1: Puis qu'est-ce qui s'est passé par la suite,
0: ouais,
1: aussi?
0: Ça a tout à fait. En toute confidentialité, des histoires de beaux-frères et belles-sœurs qui se laissent pour un autre. Il y a-tu une horreur au salon de Lac-Saint-Jean, là?
1: Ah ouais?
0: C'est sûr, il y en a eu, là. 16-12-12, on veut le savoir, mais confidentiel, on nomme pas de nom rien, là. On veut juste sentir. 6-12-12.
1: C'est le courrier d'Isabelle.
0: Ah ouais, nous autres, on poursuit. En prolongation, le courrier d'Isabelle. Pas plus compliqué que ça. Le bloc info, ça s'en vient. Plein de choses qui s'amènent. C'est moi qui ai fini ce show, là.
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15: 8h31 minutes. Je suis surpris, agréablement surpris de voir le nombre de textos qu'on reçoit.
16: Hey, ça n'a pas d'allure
15: sur les histoires de beaux-frères, belles-sœurs qui se laissent pour. Ou l'homme ou la femme qui laisse son chum pour prendre avec le frère ou la sœur de l'autre. 6-12-12. On est preneurs et c'est totalement confidentiel. On nomme pas de nom, on nomme pas de ville, on nomme rien de ça. Mais on a une couple d'histoires. 6-12-12. Gênez-vous pas pour vos histoires de.
16: C'est le courrier d'Isabelle, version 2. On continue la tradition, nous autres. On a repris le flambeau. C'est ça qu'on fait aujourd'hui.
15: En fait, on fait comme on dit en langage média, un follow-up. On fait un suivi,
16: ouais.
15: En bon français, du courrier d'Isabelle pour voir si ça a changé tant que ça. Puis visiblement, non, ça a vraiment pas changé tant que ça. Par contre, aujourd'hui, je vous garantis une belle journée. Selon Environnement Canada, 24 comme maximum du côté de Saguenay, 28 avec l'humidex, soleil, nuages, ça c'est super. Moi, j'ai plein de rendez-vous aujourd'hui, fait que je pourrais pas en profiter. Au lac, 22, 26 avec l'humidex, soleil, nuages. Également. Si vous avez pris vos rendez-vous demain, ben c'est à la belle journée de prendre des rendez-vous demain parce qu'on parle de pluie et de jeudi à samedi, du soleil mur à mur, murmure à murmure, comme on aime ça. Et présentement, du côté de Saguenay, c'est un beau 15 degrés qui va s'appeler à se réchauffer encore bien plus que ça. Et 16 du côté de Roberval. Et Simon, dans l'actualité, qu'est-ce qui se passe?
16: Parc national de la Pointe-Taillon. On apprend aujourd'hui les résultats des recherches, des expertises qui ont été effectuées depuis 2024 parce que Rio Tinto avait excavé dans le secteur du lac Askin pour faire des travaux à ce moment-là. Mais ce qu'on avait découvert, les travaux avaient été interrompus, jugulés, parce que lorsqu'on retrouve des fouilles, des ossements ou des artefacts ou quelque chose, ben la loi au Québec, au Canada, impose qu'on fasse des fouilles et des expertises. L'archéologue Éric Langevin a publié aujourd'hui les résultats de ses analyses. C'est un site qu'on dit rare, qui est resté intact en dépit de l'érosion qu'il a subie depuis 3000 ans. On a retrouvé des ossements, des outils et de la poterie qui sont la preuve que le site est occupé par les Autochtones depuis 3000 ans. C'est vieux. Et la CEPAC, qui est dépositaire là, vraiment du Parc national de la Pointe-Taillon là, depuis longtemps maintenant, souhaite collaborer avec les autorités et avec les archéologues, entre autres, pour bien protéger le site, le mettre en valeur et potentiellement, dans les prochaines années, offrir au public de le visiter. Alors, ça promet.
15: Simon? Merci beaucoup. Et Benoît, le Parti québécois qui a livré un important message ce matin.
17: Absolument. Le chef du Parti québécois, Paul Saint-Pierre Plamondon, fera une importante annonce sur la tenue du référendum à 7h30 ce matin. Il pourrait s'engager à repousser sa promesse après le départ de Donald Trump de la Maison-Blanche, selon le quotidien Le Devoir. Sa sortie survient la veille d'une nouvelle menace tarifaire américaine de 50% qui frapperait durement le Québec. Les Québécois ont par ailleurs peu d'appétit pour un nouveau référendum, même si le PQ domine dans les intentions de vote à 30%. D'appui. Toujours en politique, la nouvelle entente de Churchill Falls sera finalement de 14 000 mégawatts d'électricité pour des investissements de 70 milliards de dollars. Hydro-Québec aura la part du lion avec près de 11 000 mégawatts d'électricité. Elle paiera l'électricité 6,2 cents du kilowattheure. Ottawa a facilité la transaction en injectant 10 milliards de dollars de fonds publics. C'est un projet gagnant-gagnant autant pour le Québec que Terre-Neuve-Labrador, selon Christine Fréchette.
18: C'est quelque chose de même envergure que la baie James. En tout, le Québec va avoir accès à 10 000 mégawatts. Ça représente plus du quart de ce que produit actuellement Hydro-Québec. C'est assez d'électricité pour alimenter jusqu'à 3 millions de résidences. C'est énorme.
17: Enfin, le Club des petits-déjeuners s'attend à une nouvelle hausse des demandes à quelques jours de la rentrée scolaire. L'organisme sert déjà 30% plus de déjeuners qu'il y a 2 ans pour éviter que les élèves arrivent en classe le ventre vide. Il nourrit jusqu'à 160 000 enfants chaque jour dans 670 écoles. Chaque école supplémentaire nécessite des dons d'au moins 50 000 $. Voilà, c'est complet pour tous les détails. Et autres nouvelles, visitez lenouveau.info.
15: Merci beaucoup, Benoît. Au baseball, les Jays débutent une série importante contre les Rays du côté de Tampa Bay. Puis hier soir, je me suis pitonné un peu, puis j'ai regardé un peu NFL Network. Hey, ça sent bien le football, là, la NFL.
16: Ben oui, il y a eu des matchs hors concours en fin de semaine.
15: Oui, j'ai regardé des façaillants un peu, ici et là.
16: T'as-tu écouté la game de Mendoza? Comment tu l'as trouvé?
15: Non, j'ai pas vu. Je me suis pas lancé là-dedans encore.
16: Moi, je l'ai trouvé bon, Mendoza. Cousins aussi a été bon, c'est ça le problème.
15: Ouais, avec les Raiders de Vegas, là, parce que Mendoza qui a été le premier choix. Donc, est-ce que ce sera le partant? On dit que non présentement, qu'on veut le développer tranquillement, on verra. Mais pour les fans de la NFL, la saison s'en vient à grands pas. Puis bon, on n'a pas joué en fin de semaine, mais les Alouettes, ça va vraiment maudit.
16: C'est vrai?
15: Les Alouettes. Hey, toute une saison, les Alouettes de Montréal.
16: J'ai le regard loin du football canadien.
15: Ah ouais?
16: Ouais.
15: Ah non, moi, je n'haïs pas ça non plus. Quand les Alouettes gagnent, je vais être franc avec toi. Quand les Alouettes gagnent, j'écoute ça.
16: Mais t'es un bandwagon. T'as-tu déjà été aux Alouettes?
15: Non, jamais. Ouais. Jamais. Un jour peut-être, mais jamais. Au tennis, bonne nouvelle pour Félix Auger-Aliassime et Gabriel Diallo, qui seront de passage pour les qualifs de la Coupe Davis à Québec. Donc, ça vous tente d'aller voir ça au mois de septembre. Ça s'en vient quand même à grands pas. Et les Sags débutent leur camp d'entraînement des recrues demain. 53 joueurs sont invités. Le seul vétéran là-dedans que j'ai vu, je pense, c'est Jacob Gomez. Sinon,
16: Il y avait Derek Savard aussi, qui a joué un ou deux matchs. Ça, c'est un joueur de la région que j'ai déjà vu jouer à l'époque où est-ce qu'il jouait Bantam 3, Midget Espoir et tout ça. Il jouait contre mon frère au hockey. Bref, longue histoire courte. Mais il y en a quelques-uns. Les vétérans Gabriel Anctil, défenseur aussi, qui avait joué en début de saison.
15: Très jeune vétéran.
16: Ouais, mais c'est quand même des jeunes qui ont vu de l'action dans la LHGMQ. C'est pas tous des gens qui seront tout nouveaux sur la glace olympique du Centre Georges.
15: Donc 53 joueurs invités, dont 13 joueurs américains.
16: Absolument. 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
15: On va aller jeter un coup d'œil, un coup d'oreille là-dessus. Au retour, on va revenir sur le courrier d'Isabelle où on nous racontait qu'une femme était amoureuse de son beau-frère. Et on vous a mis la question au 6-12-12. On vous a posé ça comme question. Connaissez-vous des conjoints qui ont laissé leur chum ou leur blonde pour la sœur de leur chum ou leur blonde? C'est-tu arrivé? Puis on a plusieurs réponses. Ça vous tente de nous envoyer une réponse. Puis on garde ça confidentiel. 6-12-12, textez-nous maintenant.

0: Ben oui, petit retour sur le courrier d'Isabelle. Et j'ai dit ça presque à la blague, Simon. Et les textos, ça a commencé. Faut en faire un tri, là, parce que ça a commencé à défiler pas à peu près.
1: Hey, j'ai même pas eu le temps de toutes les lire, sérieux. C'est croustillant ce qu'on a, là.
0: Vous irez écouter le podcast, mais si vous l'avez manqué, on parlait d'une femme à l'époque, à 75, qui était amoureuse de son beau-frère. Et là, j'ai posé la question, connaissez-vous du monde que c'est arrivé qui vous laisse pour votre sœur ou votre frère ou des choses comme ça? Vous avez eu connaissance de gens qui... Tu sais que ça reste dans la famille, mais que ça s'en va pareil, tu sais, mais ça reste dans la famille. On nomme pas de nom.
1: Ah ouais, c'est anonyme, là.
0: Il dit, moi, mon ex, qui est une femme, il est parti avec ma sœur. Je suis un gars.
1: Oh! Oh, oh, oh.
0: Ouais, mais rendu là...
1: Tu vis ta vie, c'est
0: ouais,
1: correct.
0: Mais rendu là, je veux dire... Tu peux pas égaler, tu sais, ta blonde décide de changer de préférence de sexe, tu fais contre ça?
1: Je crée bien, mais moi, je dirais, ma sœur, c'est hors limite, là. S'il te plaît, of all people, là, t'as une infinité de choix sur la planète entière. Tu peux choisir n'importe qui, tu peux rencontrer du monde partout. Ouais. Il fallait que ce soit, pardonnez-moi le mot, il fallait que ça soit ma fixe auto de sœur, là.
0: Ouais.
1: Sérieux.
0: Ben, ça se contrôle pas, ça, Simon, ça arrive.
1: Ben moi je suis pas d'accord. Moi je pense que ça se contrôle. Il y a du monde qui sont hors limite.
0: Quand t'auras mon âge, je comprends pas les affaires.
1: Mais justement, Dicky, j'ai l'impression que rendu à 50 ans, c'est l'âge auquel tu te contrôles. Justement, ce sera un genre de truc un gars dans une vingtaine de frais.
0: tu penses ça, toi. Je connais un gars qui sortait avec une fille, puis elle l'a dompé, et lui est parti avec sa mère. Ouf, ça c'est next level, là. Ça, c'est next level, là. Tu pognes avec la mère de ton ex. Ça, c'est quelque chose, là. Moi, là-dedans, il y a deux coupables, là-dedans.
1: Ben oui, il y a deux coupables. Ça prend deux personnes pour danser.
0: Moi,
1: ça, c'est
0: là,
1: toujours
0: ouais, vrai. Ouais, mais là, quand c'est quand, ben, peu importe, là, que ce soit une fille ou un gars qui parle avec le beau-père ou la belle-mère, c'est quelque chose, là.
1: Ben oui, mais c'est quelque chose aussi pour la belle-mère puis n'importe qui. Les deux personnes qui sont impliquées, là, même si moi, admettons, là, je suis un clown, là, je sors avec une fille, puis là, finalement, ça me le dit plus, je tombe en amour avec sa sœur. Autant sa sœur que moi, on est deux personnes, dans mon livre à moi, là, selon mon ensemble de valeurs et ma morale là, du haut des 25 ans, là, on est deux personnes qui sont pas correctes, là, sincèrement. Là,
0: ben, sérieux,
1: choisis une autre personne.
0: Ben, il n'y a pas de crime là.
1: Non, c'est légal. Il n'y a pas de crime là, mais on s'entend dessus.
0: Simon,
1: que...
0: si vous avez l'appel de l'amour, tu sais pas ce qui peut arriver.
1: Non,
0: ça
1: n'a
0: aucune
1: d'accord.
0: Idée. Mon chum a sorti avec sa meilleure amie, qui est la mère de ses deux neveux. Elle a toujours trippé dessus. Elle a sorti avec son frère avant parce que lui, il la voulait pas. C'est seulement une couple d'années plus tard que ça a fait.
1: Moi, j'ai un gars de un village, une ville, là, une municipalité de la région qui commence par ST ou peut-être peu importe. Là,
0: non, pas de nom.
1: De ce coin-là, 4 enfants avec une et 3 avec sa sœur. Fait que le bonhomme, il a 7 enfants, 4 d'une sœur, 3 de l'autre.
0: Donc, toi, tu peux demander à un enfant, « Hey, c'est ton cousin, ça? » « Non, c'est ma sœur. » »« Hey, c'est ta sœur, ça? » « Non, c'est mon cousin. » Les deux réponses sont bonnes.
1: T'es demi-sœur, demi-frère avec ton cousin. Ouais, vous avez le même set de grands-parents. T'as les mêmes grands-parents paternels, maternels, mais t'as pas les mêmes parents. Spécial, ça, pareil. Hey, ça fait des drôles de... Hey, je suis en train de voir les casse-têtes familiaux que c'est en train de faire, là. Ça veut dire qu'il y a des gens qui portent le même titre.
0: Ah, hein?
1: Tu serais cousin en même temps d'être le frère du... beau-frère, de la belle-sœur, de l'amant, de je sais pas trop qui, c'est comme dans certaines organisations où des super-ministres, tu deviens un super-ministre, tu t'occupes de plein de ministères.
0: Et là, on a un autre texto qui vient de rentrer. Oui, je connais l'ex à mon conjoint, est avec son frère à mon conjoint, est marié et deux enfants, est toujours dans la belle famille. Ce fut étrange au début de leur relation.
1: Tain, hey, y a quelqu'un qui le dit sur le 6-12-12, il s'est pas nommé, là, mais j'ai 48 ans et je pense comme Simon. Tain, Dicky! Tain!
0: Ben, ça se peut. Il y a quelqu'un qui me texte tout un sujet ce matin. Ben oui,
1: c'est le courrier d'Isabelle. C'est important.
0: C'est le courrier d'Isabelle.
1: On passe pas à côté de ça.
0: On poursuit les traditions. Mais, écoute, merci d'avoir interagi comme ça, d'être bien smart, j'apprécie.
1: Ça nous a fait rire, en tout cas.
0: Ben, c'est sûr que, puis l'histoire de même, là, on le sait pas toutes, là. Il y en a une, puis un autre, puis un autre, puis un autre, puis un autre. Vraiment, vraiment. Hey, merci d'avoir agi avec nous. Hey, c'est pas fini le show, là, ça se poursuit, tabarouette, reste là.
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0: 8h51. Merci d'avoir été présent ce matin, d'avoir été si réactif, si nombreux. On apprécie, pis on est bien content. C'est le fun de vous savoir avec nous au 94.5 Énergie. On est toujours bien content pour ça. Puis on le rappelle, hein, le mystère est maintenant dévoilé. Là. Martin Tremblay revient à l'animation à Énergie. Lui était Morning Man, il y a pas de matin sans eux. Début des années 2000, que vous avez probablement vu dans les bars. Pas parce que c'était un Soulon, parce qu'il animait dans les bars à l'époque.
1: Ben, les deux.
0: Ça, je sais pas. Ça, je te laisse avec ça. Moi, non, j'embarque pas là.
1: Ben, moi, j'allais vu au Festival des Vins cet été, puis il y a eu du fun.
0: Ben, là, au Festival des Vins, même moi, j'ai du fun.
1: Tout le monde a du fun.
0: Tout le monde a du fun, tu sais. Même moi, je suis rien, là. Ça, faut le faire. Faut le faire en tabarouette, là, quand je suis souriant, là. Tu sais, Simon, tu avec moi, des fois, hein, je suis pas toujours, hein. Je souris, pas toujours automatique dans mon cas.
1: Ouais, mais toi,
0: là,
1: t'es comme elle, je trouve grognon. Moi, je t'imagine, là, t'as comme ton petit nuage gris au-dessus de ta tête, là, qui te pleut sa tête, là, un peu marabout, là, mais t'es de bonne humeur, en réalité.
0: Ah, peut-être.
1: C'est comme une attitude que tu donnes, ou c'est comme ta marque de commerce. Mais en réalité, t'es doux comme un agneau.
0: Ah oui, le Schtroumpf grognon, oui. Ben, moi, t'en fais un Schtroumpf grognon. Hey, merci d'avoir été là. 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Et là, Simon...
1: Qu'est-ce que tu vas me dire, là?
0: T'as des gens de ton bord, là.
1: Ben, j'espère que j'ai des gens de mon bord.
0: On dit que t'as raison, là.
1: Ben, je le sais.
0: Je suis le Schtroumpf grognon un peu, là.
1: OK.
0: Ouais. Et il y a Catherine qui nous écrit, vous devriez continuer jusqu'à 9h. Intéressant de voir comment il y en a qui ont moins de scrupules. Et je lirai le courrier d'Isabelle tous les jours. Non, pas tous les jours, là, Catherine. Là. Non, on n'est pas rendu là encore, mais quand même. Puis juste pour vous rappeler, Martin Tremblay, nous, on est en train de faire divaguer par peu près. Martin qui sera dès la semaine prochaine dans les après-midi également en début de soirée.
1: Et tu l'as en entrevue aussi le lundi?
0: Oui, on lui parle la semaine prochaine. L'équipe complète sera la semaine prochaine dans le Boost. Mais là... Tente de partir ça fort à la musique. Ça tente-tu de partir ça fort à la musique?
1: Ça tente tout le temps de partir ça fort, mais je termine aussi en rappelant, demain, toute la semaine aussi, on se retrouve encore une fois à 5h30 dans le Boost demain matin dans la zone de jeu. C'est toujours pour remporter des beaux prix dans le Boost. Forfait double dégustation coupon pour le Festival des bières de Dolbo à gagner demain et toute la semaine jusqu'à vendredi.
0: Excellent. Merci d'avoir été là, gang.
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1: Ben non, c'est ton chum Dicky qui est en remplacement encore une fois jusqu'à jeudi. Très, très, très heureux d'être là pour une maudite de belle journée. Hey, j'ai un beau petit concours pour vous ce matin. Oh que oui! 94.5 Énergie, donne un petit coup de pouce pour la rentrée. Écoute-nous là, là. Et tu pourrais gagner un ensemble Lavoie, un kit incluant un sac à dos, l'étui, offert par la gang de Jean Coutu du Saguenay-Lac-Saint-Jean. Donc, c'est un beau sac Lavoie avec étui. Ça vous tente de gagner ça? Ah, faut travailler un peu, par exemple. Faut travailler un tout petit peu, une petite affaire. Vous allez entendre le son d'une cloche. Puis, je vous le dis tout de suite, ce sera dans pas longtemps. Dans moins de 20 minutes. Vous allez entendre le son d'une cloche. À ce moment-là, on va vous dire de texter à un numéro de téléphone. Vous textez 61212 quand vous allez entendre le son de la cloche. Et vous avez une chance de gagner un magnifique sac Lavoie avec étui. Gracieuseté de notre chum de Jean Coutu. C'est-tu beau, ça? C'est-tu pas beau, ça? Fait que restez là, ça s'en vient. Mais d'ici là, on laisse pas les mains vides. Projet Orange, ça s'en vient avec de héros à zéro. Hey, merci d'être là, gagne énergie. D'ici avec vous jusqu'à 11h.

c'était en masse. Anyway. Tu sais. C'est pas facile ce que je vis. Ça a l'air le fun de même. Là. Tu te promènes, tu butines, tu te rassais de l'autre bord. Petite abeille, elle travaille fort. Buzz, buzz, buzz. Ouais, mais là, je passerai pas ma vie de même. Ça me tente pas. J'ai pas le goût. Je veux rien savoir de ça. À un moment donné,

0: Marc Diquet avec vous jusqu'à 11h30 ce matin. Très heureux d'être là. Dans le boost, à chaque matin, on fait tirer deux festivals. Un forfait dégustation pour le Festival des Brasseurs de Dolbeau-Mistassini du 28 au 30 août prochain. Une belle façon de finir l'été, puis c'est un beau festival. C'est 18 microbrasseries distilleries sur place, 5 restaurateurs. Également des spectacles gratuits. Des spectacles, c'est absolument gratuit. Il y a Mononcle Serge avec Anonymous là-dedans, ça va brasser. Également Pépé et sa guitare sur place. Donc, ça va être le fun. Ça vous tente de gagner vos forfaits? Écoutez le boost, zone de jeu, super facile, super le fun. Puis moi, j'aime ça les gagnants-gagnantes. Il faut qu'on s'organise pour que vous gagniez. C'est pas plus compliqué que ça. Et je vous invite à aller faire un tour là. C'est super bien organisé dans le centre-ville de Dolbeau. C'est moi, il y a une tente. C'est vraiment, vraiment très bien organisé. Puis peut-être qu'on va se croiser. Hein? Peut-être, pourquoi pas? Ce serait le fun, en maudit, ça. Ce serait vraiment le fun. En musique, ce qui s'amène au... Tripping Daisy, on s'en va en plein cœur des années 90. D'ailleurs, j'avais l'album. Il y avait elle qui était très bonne. Il y avait Pirana.
1: Très populaire.
0: C'est la meilleure. C'est Mélanie Fortin, Jérôme Bélizot qui remporte leur ensemble Sac à dos, La Voix avec Étui. Des gens coutus de la région. Merci aux gens coutus de la région d'embarquer là-dedans. Puis un beau petit coup de pouce pour la rentrée, ça. Alors, on en aura d'autres demain. Des sacs à dos, encore une fois. Puis écoute, la grosse qualité des sacs La Voix, là, vous les connaissez. C'est ce qu'il y a de meilleur sur le marché. Moi, depuis que je suis jeune, j'en vois partout des sacs La Voix. Ça continue, puis ça va continuer. Merci encore aux gens coutus du Saguenay-Lac-Saint-Jean qui embarquent avec nous là-dedans. C'est super apprécié. Gros merci de votre collaboration. Merci à vous d'être si nombreux, nombreuses et de participer comme ça. Très heureux de vous avoir avec moi ce matin. Et on va se récompenser avec de la mousse de bonne musique directement d'Angleterre. On s'en va avec Oasis et Wonderwall. Ça s'amène à l'énergie.
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0: 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Aujourd'hui, nous avons les best-of à Martineau encore une fois.
1: Eh oui, et je vous présente les mystères de l'histoire. 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
0: Faut tellement apprendre des choses, ça va être fantastique. Oui. Best-of de Mario Tessier et également les meilleurs coups de 16h20, sans oublier le champ gauche à Val.
2: Certains, on va jaser avec vous avec une question.
0: OK, on va être là à partir de 14h55. Salut!

l'enfant chéri de Dolbeau Sassini, Sarah Dufour, qu'on vient d'entendre avec Je suis mêlé. Hey, bon matin! Moi, je suis mêlé à l'année. Marc Diquet avec vous ce matin. Et belle journée de prévue et belle semaine de prévue. À part demain, où on nous prévoit de la pluie, jusqu'à samedi, du beau soleil, on va le prendre. On va le prendre. Qu'on soit en vacances ou pas, on le prend certainement. D'ailleurs, là, c'est juste moi qui a remarqué ça. Tu sais, j'ai un iPhone. Et la météo. Je regarde souvent la météo sur l'iPhone versus celle dans l'Environnement Canada. Et je vous le dis tout de suite, c'est pas partout pareil. Et pour des raisons pratiques, je vais toujours préférer celle dans l'Environnement Canada à celle que l'iPhone nous offre, là, parce que c'est pas partout, partout, partout la même chose. D'ailleurs, ce qu'on sait, là, je sortais ça un peu pendant mes vacances, puis là, je voyais la météo à 40%, 60%, j'y vais dessus, j'y vais dessus pas. Ben, je vous dirai une affaire. J'en ai fait des affaires, puis j'ai pas eu de pluie. Mais tu sais, des fois, la météo, là, l'été n'est pas fini. Je vous le dis depuis lundi, depuis hier, l'été n'est loin d'être fini. Donc, profitez-en de nos attraits touristiques. Vous avez fait un tour à l'extérieur, là. On profite de nos attraits touristiques bien comme il faut. C'est pas plus compliqué que ça. Et là, oh, ça, c'est bon. Ça, c'est très bon. En 95, de leur premier album, J, Garbage, avec Stupid Girl. Hey, cet album-là, c'était du bon, avec la pochette toute rose, là. Je pense que je vais en mettre dans mon char après-midi, là, du garbage. Mais là, je vous l'offre là. Stupid Girl, le garbage. Hey, bon mardi. Merci d'être avec nous au 94.5 Énergie Diquet. Encore un petit mot avec vous autres à matin. Yes!

peut-être me trouver macabre un peu, mais j'ai tellement trouvé ça intéressant. Je vous invite à aller lire ça dans le journal Le Quotidien de ce matin sur la page web du Quotidien. Embaumeur, est-ce que vous feriez ce travail-là? Être thanatologue en bon français, est-ce que c'est un métier qui pourrait vous intéresser? Et ce qu'on raconte dans l'article, c'est qu'au cégep de Rosemont, où se donne le cours, deux classes de 30. Et sur les deux classes de 30, il y en a 20 qui ont gradué. Donc, il y en a qui ont des petits malaises pendant le programme. Mais on dit que c'est complexe.

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0: C'était Alex Nevsky, mesdames, messieurs. Je suis très en retard. S'il y a du monde qui sont à la page sur les séries, que ce soit sur Crave, Netflix, Apple, Amazon, ils connaissent toutes les séries. Ils ont toutes vues. Moi, c'est le contraire. Sauf qu'il y en a une qui a recommencé, que je suis bien content après 3 ans d'absence. Ted Lasso, c'est sur Apple. C'est le coach de soccer. Et honnêtement, pas besoin d'aimer le soccer pour aimer cette série-là. Aucunement besoin d'aimer le soccer pour aimer cette série-là. C'est attachant, c'est drôle, c'est même touchant souvent. Ted Lasso, j'ai écouté les deux premières. À date, j'aime ça. J'espère que je serai pas déçu. Donc, à suivre. Par contre, à énergie, on ne déçoit jamais, on a de la bonne musique qui s'amène. Snow Patrol, dans le détour, là, juste là. Allez, reste là, hein. Change pas de poste.
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6: Bonne fin d'avant-midi, ici Benoît Chevalier. Il n'y aura pas de troisième référendum sur la souveraineté du Québec tant et aussi longtemps que Donald Trump sera au pouvoir à la Maison-Blanche. C'est ce qu'a affirmé le chef du Parti québécois, Paul Saint-Pierre Plamondon, par communiqué ce matin. Il estime que le climat d'incertitude nuit à la qualité du débat. Le chef péquiste veut d'abord gagner la confiance des Québécois s'il forme le prochain gouvernement. Parlant de Trump, le Canada sera frappé par une nouvelle vague de tarifs de 50 % dès minuit une cette nuit. Mark Carney doit au préalable s'entretenir avec le président américain. Les négociations se poursuivent pour trouver un accord commercial qui mettrait fin aux taxes douanières. Ottawa pourrait répliquer avec des contre-tarifs en cas de nouvelle attaque commerciale. On écoute le premier ministre Mark Carney.
7: Maybe I'll translate met chez nous for the president as well, which is the lesson. So, and then we'll have a good discussion about the opportunities together.
6: Attention, il y a un rappel de pâtisserie trompe-l'œil en raison d'une possible contamination à la bactérie staphylocoque doré. Ces desserts ont été vendus jusqu'à vendredi dernier dans des pâtisseries-boulangeries de Montréal, Belleuil, Saint-Hyacinthe, Drummondville et Granby. Vous aurez tous les détails au nouveau.info. Et en terminant, ben, ChatGPT lance une nouvelle version de son intelligence artificielle pour adolescents. L'IA offrira des protections additionnelles sur des sujets sensibles comme la sexualité et le suicide. Elle offrira également une aide aux devoirs basée sur les apprentissages plutôt que des réponses toutes faites. 70 % des adolescents américains utilisent l'intelligence artificielle.
8: Et pourquoi pas un peu de sport? Tiens, bonne nouvelle, vous aimez le tennis? Les Québécois Félix Auger-Aliassime et Gabriel Diallo vont participer au qualif de la Coupe Davis qui aura lieu en septembre prochain du côté de Québec. Donc, c'est vraiment pas loin. Ce sera super pour aller les voir pas loin, en espérant qu'Auger-Aliassime n'aura pas de problème de dos, comme c'est arrivé malheureusement du côté de Montréal. Et au hockey, ça, on appelle ça la misère des riches. John Tavares des Leafs est devant la cour aujourd'hui pour éviter de payer une somme de 8 millions de dollars réclamée par l'Agence de revenus du Canada. C'est un montant d'impôt qui est exigé suite à une prime à la signature de son contrat qui était de 15 millions de dollars. Tavares, lui, dit « Moi, j'ai pas à payer cette somme-là puisque c'est une prime d'incitation et que ça devait être imposé aux États-Unis à la hauteur de 15 %. » Donc, diable, moi, les Américains ont pris 15 %. Fait que la prime... L'impôt, c'est pris là, pas au Canada. Donc, on verra si Tavares peut gagner ça ou pas. Donc, c'est à suivre. Et ce qui est à suivre, c'est de la bonne musique, parce qu'on en a ici avec Snow Patrol. Oh, beau petit montage qui s'amène, là. Snow Patrol, Linkin Park, que vous aimez beaucoup, Sugar Ray, U2, ou ça, ici à Énergie.

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C'est une gang à vous ennuyer de Bob Bissonnette qui faisait tout que des shows à l'époque. D'abord, producteur de spectacle de la région m'a déjà dit, Bob Bissonnette, c'est payant parce que on vend tellement de bière pendant son show. Donc, salut bien bas, ce bon vieux Bob Bissonnette. Hey, ça m'a fait plaisir d'être avec vous ce matin. Ça passait vite, tabarouette. On remet ça demain. Ben, pas demain, dès 5h30 dans le Boost. 5h25 même dans le Boost avec Simon Paradis-Lacroix. Je vous rappelle que l'équipe régulière du Boost sera de retour dès la semaine prochaine. Et moi, je reste avec vous jusqu'à 11h30 à tous les matins jusqu'à jeudi. Bien content d'être là. Mon nom est Marc Diquet. Ça m'a fait plaisir. Profitez de cette journée-là. Vous êtes en vacances. Gagne de chanceux, chanceuses. Profitez-en. Gâtez-vous. Puis, on se reparle dès demain matin. Et on se quitte avec la bonne musique, celle de Vincent Vallière, des Flèches au soleil. Merci d'avoir été là, gang. À demain, énergie.

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Êtes-vous en forme en cette magnifique journée? Vous faites quoi? Je veux savoir. 6-12-12. Toujours bien, bien, bien important d'avoir de vos nouvelles. C'est un show de gang qu'on fait ensemble depuis, quoi, une dizaine de semaines maintenant, cette saison estivale. Et j'aime bien avoir de vos nouvelles via le 6-12-12, votre participation aussi. Donc, 6-12-12, c'est le numéro pour nous envoyer des textos ici en studio. Vous pouvez aussi toujours nous écouter un peu partout où vous êtes. Via l'application iHeartRadio, il y a l'application Micro aussi, si vous voulez nous envoyer des messages. Moi, j'aime énormément avoir de vos nouvelles via le téléphone aussi. J'aime vous parler de vive voix. Je suis de même. J'aime ça vous entendre. Votre énergie m'allume. 1-800-665-5440, si vous voulez nous lâcher un petit coup de fil. 514-790-094-3, si jamais vous voulez nous lâcher un petit coup de fil. Un petit peu plus tard, ligne ouverte pour ce qui est de Hitster. Et je vous rappelle encore une fois que je me suis commis, là. J'allais pimper le cadeau surprise Hitster de vendredi. Extra spécial. C'était déjà le fun chaque semaine. Mais là, on va ajouter de quoi. Et tantôt, je passe voir ma belle gang chez Jouet Kid et je vais aller chercher quelques jeux de plus qu'on va ajouter au cadeau de vendredi. Donc, tantôt, on joue à Hitster ensemble puis on cherche une personne finaliste. Et là, j'ai passé l'été, lorsque je recevais des messages, à souhaiter bonne fête à des auditeurs et des auditrices. Fait que je me sentirais vraiment comme un enfant poche. Si je ne souhaitais pas bonne fête à ma mère aujourd'hui, c'est sa fête 18 août. Et en même temps, loin de moi de vouloir partir dans les émotions, dans les détails de famille, puis de santé, puis tout ça, mais je voulais vous dire en ce mardi 18 août, profitez du temps que vous avez avec les gens que vous aimez. C'est super important. Je le sais que la vie passe vite, mais si vous avez la chance de passer avec ceux et celles que vous aimez et que vous appréciez, Faites-le. C'est bien important aussi. Donc voilà, c'est la fête à ma maman aujourd'hui. Si jamais par hasard ça donne que c'est la fête à quelqu'un d'autre qui nous écoute en ce moment, soyez bien à l'aise de m'envoyer ces informations-là via le 6-12-12 ou sinon en lâchant un petit coup de fil. Et on va s'assurer de souhaiter une belle journée à cette personne-là. On va avoir le segment « Te souviens-tu du clip » un petit peu plus tard aussi, puis on va se gâter. André, je te regarde drette dans les yeux. On va se gâter avec du Green Day. Fait que si vous êtes fan de Green Day comme André, fidèle auditeur, il l'est, vous allez triper un petit peu plus tard. Mais on va partir tout de suite ce show-là. Ce show-là de gang. Puis je salue mes boys en ce moment qui sont en studio. Alec et Max, là. Qui font un job incroyable avec moi dans le road trip à Reg. On va commencer ce show-là en musique tout de suite, avec du rock canadien. Ah, tant qu'à y être, je dédie ça à ma mère, parce que c'est une vraie rockstar. Voici Nickelback à Énergie.

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finalement, c'est la fête à bien des gens aujourd'hui, en ce 18 août. Je vais essayer de passer... Attends une minute, là. C'est la fête à Guy. Mélanie dit que c'est la fête à l'homme de sa vie aujourd'hui. Guy Gélina, bonne fête, mon chum. C'est la fête aussi à Chico à Saint-Ubalde. Lui qui travaille pour Pavage Portneuf. Hey, Chico, bonne fête à toi aussi. OK, kiddo, c'est le fun, ça. Bonjour, j'aimerais souhaiter bonne fête à Jessica Grandbois de la part de sa famille qui l'aime. Ça, c'est cute, on aime ça. Donc, Jessica, bonne fête à toi aussi. Autre texto via le 6-12-12. Salut, c'est la fête à mon garçon Vincent. 25 ans, c'est Michel qui nous a envoyé ce texto-là. Il y a des gens qui souhaitent bonne fête aussi à ma maman. Et ça, c'est vraiment le fun. La fête à Isaac de Sherbrooke. Isaac Lessard. Isaac, bonne fête. La mère à Poncho aussi. Hey, Poncho et moi, nos mères partagent la même journée d'anniversaire. Donc, bonne fête à Hélène aussi. Et attends, parce que je veux pas en manquer, là. Ça fait aujourd'hui Francis, qui a 47 ans. Et bonne fête, Francis. Et notre texto ici. C'est ma fête aussi aujourd'hui. Ben, à cette personne-là, j'ai pas de nom, mais à cette personne-là, j'aimerais lui souhaiter bonne fête. Merci de nous envoyer ces textos-là et ces informations via le 6-12-12. D'ailleurs, j'ai besoin de vous. Parce que hier, là, on a parti de quoi? Avec le sondage maison, là, je vous rappelle là, rapidement la question. Je vous posais la question suivante. T'es embarré dans une cellule là, de prison pendant 3 ans avec une autre personne. Ça serait qui? Personne de ton choix. Puis là, il y avait ta blonde, ton chum, collègue de job, célébrité de ton choix. Avec 72%, le sondage a été grandement gagné par chum blonde. Mais où on est parti dans toutes les directions? C'était les suggestions de célébrités avec qui on voudrait peut-être être pogné, embarré dans une cellule. Donc, je me suis dit, on va garder ça pour plus tard. Ben, plus tard, c'est quand? Le show finit cette semaine. On va régler ça tout de suite. 6-12-12. Et là, c'est là, faut y penser. Je le sais que vous trouvez des célébrités sexy, ça serait malade de passer 3 ans avec quelqu'un qui vous attire physiquement, mais là, il y a beaucoup plus à penser que ça, là. C'est quelqu'un qui est fou raide, c'est un capoté bien raide. 3 ans pogné avec une célébrité. Laquelle? 6-12-12, t'es pogné dans une cellule pendant 3 ans et tu peux choisir la célébrité québécoise, internationale. Je m'en fous. Quelle est cette célébrité-là? On règle ça via le 6-12-12. Sinon, vous pouvez aussi nous lâcher un petit coup de fil au 1-800-665-5440 ou le 514-790-0943 à Énergie. On a parlé de ce band-là la semaine dernière lorsqu'on a fait un petit segment sur les bands Nerd Rock et Geek Rock en parlant de Weezer. Ben oui, Presidents of the United States of America. 2 gros hits pour cette formation. Il y avait Peaches, puis on en a parlé. Et il y avait cette grosse toune-là qui s'appelle Lump.

une fois, j'étais en train de me perdre. Quitte à même manquer mon cue pour embarquer en ongle. J'étais en train de me perdre dans tous vos textos via le 6-12-12. Je prends des notes. Je vous rappelle la petite question d'aujourd'hui. Là, on faisait du pouce sur le sondage maison d'hier dans le road trip à Reg à Énergie, à savoir si vous étiez obligé de passer 3 ans barré dans une cellule de prison avec la célébrité de votre choix. Ça serait qui? Et là, je prenais beaucoup de notes. Et je réalise surtout, puis je suis sûrement pas tout seul, parce qu'on tape pas mal, puis on utilise moins l'écriture manuelle avec stylo ou crayon. Tabarouette que j'écris mal! J'ai de la misère à me demander. Je me demande même si je vais être capable de m'en relire. Là, j'ai divisé les suggestions que vous m'avez envoyées via le 6-12-12 en 2 catégories. J'ai la catégorie québécoise et la catégorie à l'international. Donc, là, je les ai pas toutes, mais quand même. Là. Du côté québécois, il y a Pat Groulx qui est là. Pat Groulx, c'en est un que je passerais du temps dans une cellule avec. Est-ce que Shelly vient aussi? Non! Shelly vient pas! C'est juste une personne quand tu as le droit de choisir. Pat Groulx qui sera là, d'ailleurs, à compter de lundi pour le show du midi, ici à Énergie, partout en province. En bonne compagnie, je salue mon chum Pat Groulx. Sarah Dufour, qui est une autre excellente réponse. Clairement, je passerai du temps avec Sarah Dufour dans une... Ça a l'air vraiment bizarre de dire ça de même. Isa Desjardins, ma chum aussi. Isabelle Boulay, pourquoi pas. Marie-Lou Wolfe. Michel Barrette. Et là, tu vois, il y a bien des réponses québécoises qui ont rapport avec peut-être le sex appeal de la personne. Et là, il y en a d'autres, comme Michel Barrette, que la personne a dit que ça serait vraiment le fun de passer du temps pour les anecdotes et les histoires, ça ferait justement passer le temps en cellule. Pour ce qui est des suggestions à l'international, on a du Victoria Beckham, des Spice Girls, anciennement. On a Matt Bellamy, le chanteur de Muse. Pamela Anderson. Et là, j'ai une petite question par rapport à Pamela Anderson et peut-être pour d'autres suggestions aussi. Est-ce que vous voulez la Pamela Anderson d'aujourd'hui? Ou... la Pamela Anderson dans son prime. C'est le poster que vous aviez à l'époque sur votre mur. Ça, c'est une grosse question. Jennifer Aniston. James Hetfield, chanteur de Metallica. On a Charlize Theron. Il y a quelqu'un qui nous suggère qu'il voudrait passer du temps avec Garfield. Donc, peut-être juste avoir un chat quelconque ou Garfield dans une cellule, ça passerait le temps. Et il y a de l'humour là, avec Will Ferrell aussi, ça serait le fun. Et une réponse excessivement populaire, ma gang de poteux, via le 6-12-12, Snoop Dogg. Smoke weed every day. Ça a bien de l'air qu'avoir Snoop Dogg dans sa cellule pendant 3 ans, ça passerait le temps, puis pas à peu près. Mais là, je me demande, c'est bien beau là que c'est Snoop Dogg. Les gardes de sécurité, là, ils vont-tu y passer de la marijuana? Ben ça, c'est Snoop. Il doit en avoir caché un peu partout, dans et sur son corps, pour au moins 3 ans. Ça, c'est ça. Hey, merci pour vos suggestions via le 6-12-12. Et c'est ça. Shania Twain ou Jennifer Aniston, un appel qu'on a eu aussi. Luc, qui est de Louisville en direction de Trois-Rivières, qui disait j'ai de la misère à choisir entre Shania Twain et Jennifer Aniston pour passer ce 3 ans-là dans une cellule. Dans les prochaines minutes, qu'est-ce qui se passe dans le road trip à Reg Energy? On va ouvrir les lignes, on va jouer à Hitster, on va tenter au téléphone de se faire une personne finaliste, sinon vous le savez. On se vire via le 6-12-12 parce que pas le choix de se trouver une personne finaliste pour le tirage de vendredi. On va aussi écouter l'excellent montage musical du road trip du jour. Et dans ce montage-là, il y a du Weezer.

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8: Tu peux ben là, de finaliste à faire d'ici la fin de cette belle aventure-là, qui est le road trip à Reg en cette saison estivale à Énergie. Ton été, ta musique, ton fun, vous le savez, c'est ici que ça se passe, pas juste l'été, mais à l'année longue. On va se faire ou essayer de se faire une personne finaliste avec un petit jeu de hitster au téléphone. Et vous savez comment ça se passe, gang? Si jamais ça fonctionne pas avec la personne au téléphone, on se tourne via le 6-12-12 et comme vous le faites toujours, on va faire, si ça arrive, exploser les textos encore une fois aujourd'hui dans l'émission. Donc, qui veut jouer à Hitster avec moi? Qui veut être possiblement finaliste d'aujourd'hui et avoir son nom dans le chapeau pour le tirage de vendredi? C'est le moment de lâcher un petit coup de fil en studio. Ça se fait via le 1-800-665-5440, 1-800-665-5440. Sinon, dans la grande région de Montréal, 514-790-094-3, 514-790-094-3. On ouvre immédiatement les lignes. On va choisir une personne avec qui je vais jouer. Et on va voir si cette personne-là va réussir le défi du jour. Mais sinon, ce qui est bien important, c'est évidemment d'écouter le montage musical du Road Trip à Reg du jour. Parce que je choisis les trois chansons hitster dans ce montage-là qui commence. Et ça fait toujours du bien l'été. Ou n'importe quand. Weezer, Island in the Sun.

0: fun, c'est à Énergie que ça se passe et on va s'amuser avec un petit jeu de Hitstory. Je sais que je ne vais pas faire beaucoup de chum avec le prochain commentaire, mais j'aimerais bien qu'on se fasse un finaliste au téléphone. Si j'ai tort, si la personne ne relève pas le défi, on va se virer via le 6-12-12, donc soyez prêt et prête à jouer. Et aujourd'hui, on joue à Hitster avec le chum Sylvain. Comment ça va?
1: Merci, ça va bien, toi?
0: Ça va super bien. Hey, Sylvain, tu nous appelles de où?
1: De Trois-Rivières en ce moment, mais je suis de Mont-Carmel.
0: Yes, sir! Comment ça se passe? Qu'est-ce que tu faisais aujourd'hui?
1: Je travaille en ce moment.
0: OK, tu travailles pour qui? Qu'est-ce que tu fais dans la vie?
1: Je travaille pour Garba World, dans le fond.
0: OK, parfait, parfait, parfait. T'aimes ce que tu fais? Je te mets de la pression, hein? OK, c'est bon.
1: Ah oui, j'adore.
0: OK, parfait. T'as, excuse-moi, là, t'avais presque pas le choix. Là, je t'ai mis, t'sais, je t'ai mis de la pression, mais je sentais l'honnêteté dans ta voix.
1: C'est la seule réponse possible.
0: OK, parfait. J'aime ça. Hey, Sylvain, as-tu déjà joué à Hitster?
1: Oui, en famille, dans le temps des fêtes.
0: Excellent. Nous, ce qu'on va faire, c'est une mini-version de ce jeu-là. Il va y avoir trois chansons. La première, moi, je vais te donner l'année de la sortie de cette chanson-là avec, évidemment, ben le titre de la chanson puis l'artiste qui chante cette tune-là. Là, cette année-là que je te donne, c'est l'année importante parce qu'après, toi, tu dois placer les deux autres chansons avant ou après cette année-là par rapport à l'année de sortie, OK?
1: D'accord.
0: Si tu réussis, t'es le finaliste du jour. Ton nom est dans le chapeau pour le grand tirage de vendredi qui sera notre dernier tirage. Et comme je disais, je rajoute quelques jeux à ce beau paquet-là.
1: Oh yes.
0: Tu te sens en confiance?
1: Non, mais...
0: OK, mais gars, on commence ça bien, bien smooth. On va commencer avec une première chanson, puis oublie pas, je te donne l'année de sortie, donc pas de pression, on écoute ça.

0: Ça, Sylvain, c'est la très solide Pink avec So What. Quelle année?
1: 2008.
0: Ben, c'est en plein ça. OK. Bon, ben, même pas besoin de d'être. Tu vois, quand j'ai dit qu'on allait commencer ça smooth, toi, tu pars en confiance, puis pas à peu près direct de même. OK, ben, c'est parfait. 2008, c'est ton année bien importante pour ce qui est de la suite des choses. OK? 2008, tu viens de ça. Là, tu dois placer les deux autres chansons avant ou après par rapport à l'année de sortie, évidemment. On va y aller avec un premier extrait. Allons-y.

0: Sylvain, est-ce que cette chanson-là est sortie avant ou après 2008?
1: Moi, je dirais après.
0: Oh!
1: Oh non!
0: Oh non!
1: Ah,
0: c'est... Oh! C'est là, en plus, t'avais du lousse un peu. Weezer, Island in the Sun est sorti en 2001.
1: Ah, ouais.
0: En 2001. Hey, quand t'es parti avec ton 2008 Pink So What, là, j'étais là, hey, on a affaire ici avec un professionnel, mesdames, messieurs.
1: Oh non, j'aurais pas dû, hein. Je me suis chinqué en partant.
0: Hey, Sylvain, c'est bien grave. Hey,
1: merci.
0: Ça me fait plaisir.
1: Merci.
0: Je te souhaite une magnifique journée. Merci d'être bien branché.
1: Merci beaucoup.
0: À Énergie. Merci d'écouter le road trip à Reg. Oh, ben là. Il y a déjà de l'action sur le 6-12-12, mais c'est pas avec ce qu'on vient d'entendre. On se calme. Ça vous prend un petit défi quand même. Donc, on va y aller via le 6-12-12 avec la prochaine chanson. Et parmi les bonnes réponses, on va choisir une personne finaliste pour le tirage de vendredi. Êtes-vous prêt et prête à faire exploser le 6-12-12 par texto? Cette chanson-là, qu'on écoute là, est-ce qu'elle est sortie avant ou après 2008?

Et OK, on a sorti un extrait en plus, là. Pas. Oui, on reconnaît la toune, mais pas nécessairement peut-être l'extrait le plus facile. Est-ce que la chanson qu'on entend là en ce moment est sortie avant ou après 2008? Avant ou après? 6-12-12, c'est le temps de vous manifester avec vos réponses. Et parmi les bonnes réponses, ben quelqu'un, encore une fois, hey, ça fait 2 semaines là, que ça arrive plus souvent qu'on se vire vers les textos et que la personne au téléphone ne réussit pas le défi. 6-12-12, la toune qu'on vient d'entendre, avant ou après 2008. Bonne chance tout le monde, on annonce le nom de la personne gagnante bientôt, mais tout d'abord... 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

toujours, vous avez réussi à faire exploser les textos via le 6-12-12 avec ce petit jeu de hitster. La bonne réponse, est-ce que Philip Phillips, chanson Home, est sortie avant ou après 2008? La réponse, c'est après 2008. On parle ici de 2012. Parmi les bonnes réponses, on a choisi une personne finaliste. Et cette personne-là, félicitations, c'est Stéphane Fleury. Bonne chance! Jeff Posey Énergie.

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1: Hey,
0: te souviens-tu du clip? 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
2: Et encore une fois, dans le road trip à Redge, on va se gâter avec ce magnifique segment. Te souviens-tu du clip? On va y aller avec un de mes bands préférés, un de mes albums préférés et un de mes clips préférés. Tout ça ensemble, c'est assez spécial quand même. On parle ici de Green Day, l'album Dookie et le clip pour la chanson Basket Case qui est sorti en 1994 et qui a été réalisé par Mark Kaur. Et à la grande demande de Billy Joe Armstrong, chanteur de Green Day, qui voulait absolument qu'on tourne ce vidéoclip dans une institution psychiatrique, on a acquiescé à sa demande. Mais on est allé avec une institution qui était abandonnée, Lagnews Developmental Center en Californie. Donc on est réellement dans un endroit, dans une institution psychiatrique, mais qui est désaffecté. Par contre, en explorant les lieux, les membres du groupe ont découvert des vrais dossiers de patients, des traces d'usure sur les murs. Donc, ça l'a juste ajouté à l'ambiance pour ce qui est du tournage du clip. En passant, effet technique ou détail technique de ce clip-là, on l'a initialement tourné en noir et blanc, puis ensuite on a ajouté des couleurs à la main, juste pour donner là, ce genre de rendu surréaliste, saturé et malsain. On voulait dans ce clip-là l'ambiance générale qui s'inspire du livre et du film culte Vol au-dessus d'un nid de coucou, donc One Flew Over the Cuckoo's Nest, et ça a été vraiment réussi. En 1995, aux MTV Video Music Awards, 9 nominations pour le clip Basket Case de Green Day. Vidéo de l'année, meilleure vidéo de groupe, meilleure vidéo alternative, meilleure vidéo metal hardcore, vidéo d'avant-garde, meilleure réalisation, meilleur montage, meilleure photographie, choix des téléspectateurs. Troisième en nomination, derrière Scream de Michael Jackson et Janet Jackson et Waterfalls de TLC. Ils ont gagné combien de prix à ces MTV Music Awards? Je vous donne la réponse dans les prochaines minutes.
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9: Matt, t'en souviens-tu du clip d'aujourd'hui? On a fait un petit retour en 1994 avec une méga bombe de la formation Green Day qui s'appelle Basket Case. C'était, bien sûr, du chef-d'œuvre Dookie. Un clip qui a été réalisé par Mark Kore et un clip qui a eu énormément de nominations au MTV Video Music Awards en 95. 9 nominations au total pour les cérémonies. Ça, ça plaçait Green Day avec ce clip-là tout juste derrière Scream de Michael et Janet Jackson et Waterfalls de TLC. Et voilà quelques minutes, j'ai posé la question. Sur les 9 prix au MTV Video Music Awards, Basket Case en a gagné combien? Ah, c'est un beau gros zéro. Zéro blanchissage pour Green Day avec 9 nominations, donc on ne gagne pas de prix, mais ça n'a pas changé du tout l'éventuel trajet de ce succès, méga succès international pour Green Day. En passant, cette chanson-là a été écrite par, justement, Billy Joe Armstrong. C'était dans un moment où il traversait forte crise d'angoisse et d'anxiété. Puis ça, c'est bien avant qu'il y ait eu le diagnostic officiel qu'il y avait des troubles de panique. Donc, on comprend un peu d'où vient l'ambiance, le thème et d'où vient aussi les paroles de cette chanson-là. On se gâte aujourd'hui, énergie dans le road trip à Reg. Green Day, Basket Case, let's go. Yeah.

quelle fin de toune pour Green Day avec Basket Case? OK, on va se le dire. Juste bonne toune tout cool. Mais quelle fin de toune pour les boys de Green Day. C'est bien excitant pour les Blue Jays. Journée de congé hier, on est à un demi-match d'une place en série. Grosse série qui commence ce soir contre les Rays de Tampa. José Soriano sur le monticule pour les Jays. Nick Martinez pour les Rays. Donc chaque match est important et surtout excitant pour les Blue Jays. Et je ne sais pas si jamais vous suivez ce qui se passe dans la Ligue nationale pour la course au joueur le plus utile entre Pete Crow Armstrong et Shohei Ohtani. Pete Crow Armstrong des Cubs, il y a deux circuits, il est rendu membre pour une deuxième année consécutive du club des 30-30. 30 circuits, 30 buts volés. Et hier, Shohei Ohtani, vous le savez, là, pas besoin d'explication pour Shohei, là, qui lance autant qu'il frappe. Deux circuits pour lui aussi. Donc, c'est excitant dans la nationale pour le joueur le plus utile. Pearl Jam à énergie, voici Alive.

tu juste d'avoir une grosse bataille de fin de toune dans le road trip à Reg? Avec la fin de toune de la chanson de Green Day, Basket Case, et ensuite, quelle fin pour un live de Pearl Jam aussi gros jam qui finit en drum comme ça? Bon, ben ça va être là que j'ai un fétiche pour les fins de toune. Ouais, pourquoi pas. Hey, merci d'avoir été là, tout le monde. Road trip à Reg. Il nous en reste trois. Road trip demain, mercredi, jeudi et vendredi. Qu'est-ce qui s'en vient dans les prochaines minutes dès 13h? C'est notre chum à nous. Ah oui, Kim Williams qui est là avec sourire, bonne humeur et de l'excellente musique. Ensuite, même chose pour la belle gang de Sa rentre au poste dès 14h55. Immense merci à Max et Alec en studio. On se donne rendez-vous demain, les chums, à 11h25. Passez une magnifique journée. Ciao! On va se laisser avec du Éric Lapointe. 1500 000? Pourquoi pas? Bon mardi.

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Tsuko, c'est comme ça qu'on retrouve sur l'album de No Comprendo. C'est de là que ça vient quand je dis ça, No Comprendo. Hey, c'est une chanson de ma bonne humeur. Si vous l'étiez pas, là, j'ai l'impression que ça vous a remis un petit sourire. Ou c'est peut-être mon arrivée parmi vous, Kim Williams, qui vous souhaite un bel après-midi. Mardi 18 août, on est ensemble. On fait le petit chemin, le petit train-train jusqu'à l'arrivée de sa rentre au poste à 14h55 ensemble. On a du Train qui s'en vient de Black Keys également. Je vais vous offrir du White Snake après Talk et Time Machine sur Énergie. 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

0: est devenu, en passant l'été ensemble, des bons vieux chums. Merci d'avoir choisi Énergie tout l'été comme ça. C'est un plaisir pour moi de vous accompagner. Puis j'ai déjà plein de gens au 6-12-12 qui envoient des messages cet après-midi. Salutations à André qui dit « Je sais pas si quelqu'un te l'a dit aujourd'hui, mais je t'envoie du gros love. » Hey, je t'en renvoie moi aussi. C'est bien le fun quand on est ensemble, qu'on est capable de se jaser. J'ai Chloé aussi qui est présentement dans un petit road trip aux États-Unis pour aller voir les Mets de New York ce soir. Du bon baseball, Richard, Christian Chevrette, je vous salue la gang et je vous envoie à l'instant Mumford & Son avec Chris Stapleton. C'est Ear sur Énergie.
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Cette prochaine chanson va également nous faire sentir vivants, comme le chanté Pete Fortier juste avant. On remonte dans le temps, direction les cheveux longs, les bandanas, le spandex et les solos de guitare qui duraient plus longtemps que nos pauses lunch. Poison, en fait, c'était l'époque où plus nos cheveux étaient gros, mieux c'était à rendre jaloux pas mal de filles. Voici Unskinny Bop sur Énergie. 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

0: Good afternoon, mademoiselle Kim Kim Kim.
1: Bon après-midi, Pancho. C'est le fun d'avoir ton appel aujourd'hui.
0: Ben, en te remerciant beaucoup, moi aussi, j'aime ça te parler.
1: Ben, tu sais que le téléphone est toujours ouvert pour toi.
0: Oh, là, soyez.
1: Mais, en plus, on a une belle journée. Le soleil, est-ce que tu prévois un petit barbecue cet après-midi, ce soir, ben, pour le souper?
0: Sûrement. Peut-être voir des bons hamburgers.
1: Ça va être cool, ça. Un bon souper, c'est parfait. C'est un souper d'été d'une belle journée.
0: Ouais. Avec des vraies patates frites faites maison.
1: Oh, ça va être délicieux.
0: Avec du ketchup. Oh.
1: Effectivement.
0: On va peut-être essayer de me faire une poutine aussi. Bien meilleure que ma poutine est bien meilleure que celle de Drummond. Ah!
1: Ben, j'en doute pas.
0: Ben oui, la bonne sauce, voyons, Saint-Hubert, la poutine.
1: Ben oui.
0: Plus des frites maison dans la friteuse.
1: Parfait, ça.
0: Plus fromage en grains de bois vin.
1: Ah, ben oui, c'est un des meilleurs, hein?
0: Ah oui, tu vas faire de la compétition contre Drummond.
1: Tu vas avoir ton stand au Festival de la poutine l'année prochaine.
0: Eh hey non, hey, bonne la poutine à Drummond, j'ai été à manger souvent.
1: Ben oui, je sais. Une bonne poutine, il y en a à plein de places.
0: Ouais. Oui. Ben, je te laisse aussi, ma
1: belle
0: Kim.
1: OK, parfait.
0: OK, bye-bye.
1: Bye-bye. Bon, il m'a donné faim, lui. Je vais avoir hâte à l'heure du souper. Mais j'ai surtout hâte, dans les prochaines minutes, de lever le son pour Gauthier avec Somebody That I Used To Know qui s'en vient sur Énergie. 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
8: Oui, le référendum sur la souveraineté du Québec n'aura pas lieu tant que Donald Trump sera président des États-Unis. Paul Saint-Pierre Plamondon réitère toutefois son intention de tenir un référendum dans le premier mandat s'il est porté au pouvoir lors de la prochaine élection générale cet automne. Pour ce qui est de Trump, il va terminer son mandat en janvier 2029. La première ministre, Christine Fréchette, s'est montrée très critique envers cette décision du chef du PQ.
9: On a besoin de plus de stabilité. Et il propose exactement le contraire. C'est illogique parce que c'est pire. À la veille des plus hauts tarifs auxquels on est exposé, c'est irresponsable.
8: La première ministre qui fait référence à ces tarifs douaniers de 50% que Donald Trump imposera dès demain sur certains produits canadiens. Toujours aux États-Unis, l'entreprise Disney a déposé une action en justice contre la FCC. Ça, c'est l'organisme fédéral qui gère les communications. Selon Disney, la FCC et son nouveau président, nommé par Trump, Brandon Carr, violent les droits de liberté d'expression évoqués dans le premier amendement de la Constitution américaine. Au soccer, le nouveau joueur désigné du CF Montréal, Alexis Sanchez, a rencontré les médias ce matin. Après 18 années à jouer dans des grands clubs en Europe, lui veut devenir champion à Montréal. Il est âgé de 37 ans. Demain, il pourrait faire ses débuts avec le CF à Columbus. Et directeur principal du recrutement du club, Lucas Saputo, croit que l'impact de Sanchez avec Montréal se fera ressentir au-delà du terrain.
10: Quand on fait une décision, c'est premièrement sur le terrain, qu'est-ce qu'il peut nous apporter. Mais évidemment, avec un joueur avec un statut comme ça, ça nous apporte beaucoup hors du terrain aussi. On a beaucoup de jeunes joueurs sud-américains qui peuvent vraiment apprendre beaucoup d'un joueur comme Alexis. Ça a été vraiment le fit parfait.
8: Alors, faudra voir quel sera l'impact de Sanchez avec le CF.
7: Ben, on va surveiller ça, certain. Ben sinon, oui. Tu vas être là pour surveiller ça pour nous.
8: OK.
7: Merci, Jean-Luc.
8: J'accepte le mandat.
7: Yes. En musique, on a du Miles Smith, du Lifehouse. J'ai Gauthier qui s'en vient également, mais tout de suite, c'est Papa Roach avec Wake Up Call In sur Énergie.

d'une heure avant l'arrivée de Ça rentre au poste, votre version d'été avant le retour officiel de votre gang régulière la semaine prochaine. Kim qui vous souhaite un bel après-midi, mardi 18 août. On profite de cette belle journée. Dans votre coin, est-ce que c'est ensoleillé, nuageux? Dites-moi ça, 6-12-12, micro iHeart. On a du Gabriel Fredette tout de suite après Aerosmith et Youngblood. Voici My Only Angel sur Énergie. 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
1: Je veux pas être un oiseau de malheur aujourd'hui parce que je trouve qu'on a un super bel été, des belles journées. Il a fait beau, il a fait chaud. Oui, beaucoup de pluie, vous allez me dire, mais quand même, je trouve qu'on a eu un bel été. Mais éventuellement, l'automne va s'installer, des journées plus courtes, saison plus froide. On va vouloir regarder des trucs à la télé. La section des balado-diffusion sur Crave, c'est gratuit puis il y a du bon stock. On a mis en ligne un nouvel épisode de la balado au parloir qui met en vedette Alain Papacoach qui lui raconte son parcours en entre la criminalité. Il a fait de la prison à Miami, il a rechuté, il s'est reconstruit. Donc, beaucoup de résilience dans son discours et je trouve que ça nous amène à voir la vie autrement. Bravo pour ça et c'est à voir dès maintenant. Gorillaz nous offre Clint Eastwood sur Énergie, ton été, ta musique, ton fun.

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Pagé, Valérie Sardin, Olivier Martineau seront là dans quelques instants pour vous accompagner à cette belle fin de journée. Quiz de l'été qui vous permet toujours de devenir finaliste pour vos forfaits, hébergement, moments à partager et micro-brasserie. Ça vaut plus de 300 $ par coffret prestige. On a le sujet aussi à 16 heures. J'ai longtemps cru ceci. Olivier qui nous a révélé avoir longtemps pensé qu'on mangeait des cigares au chou à l'Halloween. Aucune idée où ça va s'en aller, ce sujet-là, mais ça va être bien, bien le fun. On a également le meilleur des coups de 16h20. On piège un arbitre au hockey à 16h20 et vous allez avoir un bon retour à la maison, assurément. Tachum Kim qui est encore avec vous autres pour quelques instants. On en profite et on en profite en musique avec du Linkin Park qui s'en vient des Emptiness Machine sur Énergie.

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Sam Brands, I'll be there for you. Ça, avec le soleil qui frappe dans le pare-brise, la fenêtre baissée, les cheveux dans le vent. Vous pouvez pas dire que c'était plate de se promener en auto. Oh que non, musique parfaite pour un petit road trip. C'était bien le fun de passer cet après-midi encore avec vous autres. Kim qui va être de retour demain. Vous serez pas mal accompagné dans les prochains instants. Pierre Pagé, Val Sardin, Olivier Martineau vous accompagnent dans sa rentre au poste. C'est votre dernière équipe avant le retour de l'équipe régulière la semaine prochaine. Vous allez avoir un bon retour à la maison. J'ai bien hâte de vous jaser ça demain. On se laisse au son de Mano. Voici la tribu de Dana sur Énergie.

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3: Et
4: bon là, la gang.
3: Et Olivier aussi.
4: Hola.
3: Salut Québec, oui, parce que c'est toute la grande province qui nous écoute actuellement.
4: Quoi?
3: Et même le monde au grand complet via iHeartRadio, madame.
5: Quoi?
3: Messieurs.
5: Oui, oui. Personne m'avait dit ça, moi je pensais que c'était rien que le monde dans Verdun.
3: Mais non, on nous écoute aussi
5: quoi?
3: À Verdun.
5: Ça fait du bon mot, je sais, parce que ça m'a rien dit, moi. Salut le monde!
3: Salut, comment ça va, mon Martineau?
6: Ça va pas bien.
3: Ça va pas bien, ben explique-moi ça.
6: Non, mais c'est parce que je te dis, ça va, je vais scraper mon mot du jour, mais je vais pas bien à cause de mon mot du jour, là. Ça va pas bien. C'est, je te dirais, j'ai plus de... je pense qu'il va falloir que je me fasse amputer les orteils.
3: Hein? Ah, mon doux!
6: Ouais.
3: Okay,
6: ouais. Je t'en parle tout de suite.
3: Mais parle-moi ça tantôt. Regarde-moi ça tantôt.
5: Ça me fait mal, là.
3: Ça te fait mal.
4: Moi, je suis pas pensé pour lui parce que moi, je vais bien.
3: Tu vas bien. Bon,
6: t'as de l'air de
3: bien
6: mêler, toi. Mais j'étais comme ça, moi aussi, au début.
3: Mais vous savez, il se fait peut-être... Il va peut-être se faire amputer les doigts d'orteil parce qu'il ne porte que des bas noirs. Et il en a 24 paires. Exactement.
6: C'est exactement ça, Pierre.
3: Je
6: vois que t'as bien reçu mon texto d'hier soir. Moi, souvent, j'envoie des photos random, comme ça, au monde. Pierre, as-tu vu mon tiroir à chaussettes?
3: Mais il n'y a rien que des bas noirs. Il l'a dit à Geneviève.
6: Des bas noirs, des chandails noirs. C'est noir.
3: Noir. C'est noir.
6: J'ai pas d'autres Javel chez nous. Ça sert pas... grand chose à la maison.
3: Donc, ta chanteuse, c'était celle qui chantait L'Aigle Noir à l'époque.
6: Marie-Carmen! S'il y avait un spectacle de Marie-Carmen, je pense que j'irais. J'adore cette chanteuse.
3: Ah oui?
6: J'adore
3: je
6: ça.
3: Je pense qu'elle en a fait des spectacles. Oui.
5: Quoi?
3: Pour les plus jeunes.
5: Rien, moi!
4: Mais à part L'Aigle Noir.
6: Oui.
3: Oui, on est dans L'Aigle Noir.
4: On est dans L'Aigle Noir. Nomme-moi d'autres super classiques de Marie-Carmen.
6: Les titres, je les ai pas, c'est pas ça.
3: Ouais, mais laisse vivre un peu la toune.
6: Mais là, ben oui, elle a un répertoire. Écoute bien ça. C'est Édith Piaf. Ça roule les airs, j'adore ça.
3: Les plus jeunes, vous êtes bel et bien à Énergie. Oui, oui absolument.
6: Ben oui, mais Marie-Carmen.
3: Non, en règle détente.
6: Marie-Carmen, j'ai adoré. Un peu à la même époque où j'ai découvert Thérèse Moncalm.
3: Oh, mon doux.
6: Ça, c'était. Ben oui. Pas rien qu'un rack à chapeau, Martino. Ben, il y en a là-dedans. Il s'intéresse à ça. Je trouvais que c'était de la bonne musique. Puis en plus de ça, des pionnières de la musique au féminin au Québec.
3: Absolument.
4: Oui, ça, c'est vrai.
6: Très, très belle chose.
3: Thérèse, c'est une belle pièce d'homme. On va y aller. Notre mot du jour, on commence avec notre amie Valérie.
4: On commence avec moi.
3: Okay.
4: On va changer complètement de registre. Là.
6: Oui.
4: Alors, ça va ailleurs. Je vous parle d'imprimante 3D. Est-ce que vous savez c'est quoi? Moi, mon gars a reçu ça, d'ailleurs, c'était son cadeau. Là, et ça faisait longtemps qu'il le demandait. Fait que, tu peux avoir ça à la maison, puis ça te fait vraiment des impressions 3D.
3: Et tu peux faire des armes avec ça, c'est le fun.
5: Pierre, qu'est-ce qui se passe avec toi aujourd'hui?
4: Oui, des armes!
6: Là, je veux juste. C'est un peu insultant ta question, Valérie Sardin.
4: Ben, c'est parce que.
6: Mais est-ce que vous savez c'est quoi? Tu me regardes, Pierre et moi, là. Tu nous regardes comme si on était deux vieux singes.
3: Ouais.
6: Hein? comme si on n'avait pas rien connu. Écoute, elle demande, tu sais quoi une imprimante 3D?
4: Ben non, mais là,
6: je suis capable de coller deux mots, imprimante et 3D.
4: Mais c'est parce que. Je l'imagine parce que c'est pas évident quand t'en as jamais vu.
6: C'est
4: parce qu'il a fait une création extraordinaire que j'ai amenée.
6: Impressionnant!
4: Qui s'appelle The Rocktopus. J'explique aux gens. C'est une pieuvre, hein? Octopus, ça dit. Mais la tête, dans le fond, c'est une tête de The Rock, l'acteur Dwayne Johnson.
3: Wow.
4: Et chaque tentacule a, au bout, une petite tête de The Rock.
6: C'est extraordinaire.
4: C'est beau.
6: Ça a l'air d'un truc que t'aurais appris dans un sex shop.
4: Ouais,
3: il y a plusieurs petites billes dans le bar.
4: Ah, non, mais non, mais
6: je ne sais pas si ça doit rentrer ou sortir, mais il y a comme quelque chose. Là.
4: Je sais pas ce que tu fais avec ça, si c'est beau.
6: C'est pas moi qui l'ai imprimé, là.
3: Non, c'est ton fils. Mais bravo à ton fils.
4: Bravo à ton fils.
3: Rocktopus.
4: Oui, Rocktopus.
6: Il est très créatif.
4: Pierre, je pourrais peut-être en faire un avec ta tête.
3: Avec ma tête, ça, ben écoute, ou encore avec la tête à Martino.
6: Ben avec la suggestion que je viens de donner, moi, je pense. C'est pas là.
3: Mon mot du jour, moi, c'est idéal. On a eu la température idéale aujourd'hui au Québec.
4: Oui.
3: Dès 6h30 ce matin, je suis allé faire mon entraînement avec mon ami chien Adèle. Oh. Donc, on a fait, il faisait beau. C'était écœurant. Puis à travers tout le Québec actuellement, c'est beau. J'ai fait, regardez ça tout à l'heure. À Québec, c'est 24. À Magog, c'est 25. À Gaspé, c'est 22. À Sept-Îles, c'est 18. Prends une petite laine en soirée sur le bord du fleuve à
6: Sept-Îles.
3: Mais on est bien. Ouais. Mont-Tremblant, 24. Montréal, 25. Chicoutimi, 24. Trois-Rivières, 24. C'est une température idéale. C'était mon mot du jour en cette journée du 18 août, la journée du Never Give Up.
6: Oui, c'est vrai.
3: Ça n'abandonne jamais.
6: Et ça n'ira pas s'améliorer, hein, côté température. Hein. Pour toi, Pierre, qui aime les températures élevées, là, on vise un 35-40 de moyenne au cours des 5 prochaines années. La terre brûle. C'est terminé. Ben, vous vouliez du pétrole, bande de cons, au lieu de marcher. C'est ça qui arrive.
3: C'est ça qui arrive. Votre mot du jour, enfin, M. Martineau.
6: Choisis gangrène, cave, pied, orteil. Je pense qu'on va devoir m'amputer les deux pieds. J'ai plus de circulation dans les pieds.
4: Ben voyons.
3: Plus de circulation.
4: T'as toujours les pieds froids?
6: Ben, je te dis, ils sont pas froids, mais ils sont bleus.
3: T'es sérieux, toi?
6: Ouais, c'est ça, mais je pense que c'est à cause de mes pantalons. Et parce que j'ai de l'eau dans la cave. Voilà le lien entre tout ça. C'est que j'ai mis des pantalons aujourd'hui que j'ai mis dans la sécheuse. Fait que ça me fait des petits pantalons de Tintin, mais c'est des cargo, OK, qu'on rasure.
4: Okay.
6: Moi, j'aime ça avoir des poches. Moi, je m'en fous ce que je porte, là. Je veux de la poche chez côté. J'aime ça avoir mes clés à hauteur de la cuisse.
4: OK.
6: Moi, c'est ça. Moi, j'aime ça traîner mon stock dans les genoux. Là. Je suis rendu un bonhomme.
3: OK.
6: Prochaine étape, je mets une chaîne après mon portefeuille. Je suis comme ça.
4: Mais là, est-ce qu'on pourrait voir tes pieds?
6: Non, mais regarde, tu peux y voir sur les réseaux sociaux.
4: Oui, c'est ça.
6: Là, c'est parce que j'ai un bon 4, 5, 6 pouces entre la cheville puis le top de mon pantalon. Là, ça va pas. C'est parce que je les ai mis dans la sécheuse en me disant, hey, ils sont vieux, on va leur donner un petit coup de frais. Là. Tu sais, ça va venir les saisir. Oups! On va se resserrer.
4: Non.
3: Mais si t'en avais pas parlé, on s'en serait même pas aperçu aujourd'hui.
4: Parce que moi aussi, j'ai ça, par exemple.
3: Ouais, mais toi, ça te va bien.
6: Ah, mais toi,
4: c'est ça, j'ai fait un petit turn-up.
6: Mais toi, ça te fait
4: bien. Turn-up.
6: Moi, si je fais des turn-up, ça devient des shorts. C'est plus... Te rappelles-tu, à l'époque, il y avait une mode, c'était les pantalons capri.
4: Oui.
3: Les pantalons capri?
6: Oui. Mais là, c'est fini. Oui, capri, c'est fini. C'était la ville de mes premiers amours.
3: C'est une vieille chanson.
4: Le genre de un pantacourt.
3: Un pantacourt.
6: Alors là, tu vas ramasser ton stock. T'as deux chances. Regarde, le bon pantacourt, c'est terminé. Donc, c'est terminé.
4: Le pantacourt.
6: Le pantacourt. Mais le rendu long, on sait pas. Est-ce que short trop long, pantalon trop court?
3: Moi, ce que j'ai porté de pire dans toute ma vie, c'est dans ma prime jeunesse, alors que j'étais au primaire.
6: Il n'y a pas si longtemps, Pierre.
3: Et c'est des fameux pantalons. D'ailleurs, vous allez googler ça.
4: Ah oui?
3: Pantalon no parking.
6: Ah, et c'est quoi ça?
3: Des pantalons no parking, c'est des pantalons, mettons, c'est en tissu. Moi, je ne me souviens plus le genre de tissu, mais c'était très saillant, comprends-tu? Très serré, avec poche carrée à l'avant et poche carrée à l'arrière.
6: Qu'est-ce que tu veux dire, poche carrée à l'avant?
3: Tes poches, il me lance des choses.
6: Est-ce que tu les as encore? Parce que je sais que tu collectionnes les t-shirts, les pantalons, faudrait tes gardes.
3: Mais non, mais criminel, je peux pas avoir ça. Je vais avoir après 10 ans, là, tu sais, là, quand j'avais ça.
6: Si on t'entendait à taille adulte.
3: À taille adulte, je pourrais les porter pendant l'émission.
6: C'est un appel que je fais d'ici vendredi.
3: Je crois que la compagnie, en tant que telle, no parking, n'existe plus. Je pense que c'est terminé.
6: J'ai jamais entendu parler de cette compagnie-là.
3: Non, mais regarde, c'était tout à fait magnifique.
6: Hey, tu devais être flamboyant.
3: Ah, c'était magnifique. Des belles petites fesses là-dedans. Regarde, c'était magnifique. Des belles petites fesses fermes. Là. Regarde, c'est quelque chose.
6: Ça donne envie de faire du barbecue.
3: Absolument. Hey, nous allons avoir un gros show avec, bien sûr, les meilleurs moments d'Olivier Martineau, les meilleurs moments de Mario Tessier, le meilleur coup de 16. 16h20 également. Entendu, cette saison, on va avoir ça encore une fois. Le moment de Val aujourd'hui à 17h05.
4: Champ gauche, évidemment, et on va parler de métier flyer.
3: Et bien sûr, le quiz à Pierre qui est de retour avec « Tu fais quoi si? » Donc, restez avec nous autres, les amis. On est là jusqu'à 18h. Vous êtes bien branchés partout au Québec sur Énergie.

0: nouvelle.
1: Sur Énergie, les 15h07 avec Valérie Sardin qui commence.
2: Oui, je vous parle de Nicole Kidman. Je trouve ça le fun, cette nouvelle-là, parce que souvent, on n'a pas de nom. Là, on peut vraiment associer un visage à la nouvelle. L'actrice magnifique, hein, 59 ans. On dirait qu'elle est partout depuis les dernières années. Ouais. Et elle s'est confiée au magazine Vogue parce qu'elle, quand elle part en voyage, elle aime ça beaucoup, porter la perruque. Parce qu'on comprend.
1: Ça porte des jeux de rôle,
2: non? On se dit, tu sais, en public. C'est ça que ça devient particulier. Okay. Parce qu'elle dit, et là, je la cite, « Moi, j'aime beaucoup porter la perruque lorsqu'on a des dîners entre amis, lorsque je joue Scrabble. » OK. Je joue Scrabble avec la perruque. « Et lorsque je vais dans des raves. » Elle s'en va dans des raves.
1: Là, je la comprends.
3: Moi, j'ai de la misère à croire que la même personne peut jouer au Scrabble puis aller dans un rave. Ça te fait quand même une soirée. Une petite game de Scrabble avant d'aller se péter au stade.
2: C'est quand même particulier.
1: Non,
2: hein?
1: Mettons qu'elle fait le contraire. Elle s'en va se péter au stade puis elle finit ça avec une game de Scrabble.
3: Hey, ouais, j'ai des mots, là.
2: En fait, elle a précisé. Elle dit, soit je joue au Scrabble ou soit je sors. Fait que je pense qu'elle fait pas les deux en même temps. Okay. Et quand elle sort, elle porte aussi la lunette de soleil. Comme ça, elle dit, je peux danser, me laisser aller tant que je veux. Il y a personne qui me reconnaît. Et est-ce que vous faites ça en voyage, vous?
3: La perruque, moi, ça m'est arrivé quelques reprises. Oui, je me rappelle un soir, là, j'étais un grand blond, là. Les cheveux aux fesses, là. C'est, je veux dire, là, c'était de toute beauté, là.
1: T'étais dans quel secteur de la ville?
3: Non, j'étais en Norvège. Les gens pensaient que j'étais un ancien membre de ABBA.
2: Ah, j'allais dire Thor. Un ancien membre d'ABBA.
1: T'étais le joueur de piano qui était tellement laid. C'était incroyable.
3: Ça fait des bonnes jokes, c'est dur, c'est dur.
2: Mais c'est toi qui nous fais les confidences, comme ça, à l'école.
3: Oui.
1: Mais moi, je trouve qu'elle fait bien parce que c'est une personnalité. Puis regarde, elle peut se faire écœurer, ça sort, là, en se mettant une perruque. Puis regarde. Mais c'est sûr qu'elle se fait pas écœurer en jouant à Scrabble. Là,
2: elle a le droit d'aller dans les raves à ce moment-là.
3: Et toi, Val, la perruque, t'en penses quoi?
2: La perruque, j'ai déjà la mienne à gérer.
3: Ben, c'est ça. Non, tu n'as pas des vrais cheveux, toi.
2: Oui, j'ai des vrais cheveux, mais il faut déjà que je les gère. Il faut que je gère une perruque en plus.
3: T'as pas de rallonge, toi, t'as pas rien.
2: Je suis pas comme Nicole. Non, j'ai pas ça, moi. Non.
3: T'as un beau cheveu.
1: Hey, belle au naturel.
2: Ok, tu savais pas quoi dire, j'ai un beau cheveu.
1: Ensuite.
2: Ok, une autre nouvelle pour vous. Une activité qui réduirait de 39% le risque de décès. Alors, j'essaie de vous faire deviner quelle serait cette activité-là. C'est donc une étude là, qui a été dévoilée.
3: Réduire le risque de décès.
2: C'est les médecins qui recommandent ça vivement. On le fait régulièrement, au quotidien. Qu'est-ce que ça peut être, selon vous?
1: S'entraîner.
2: Ah ouais, OK, peut-être. Ouais. Pas loin de ça.
3: Je m'en ai dit, le tir à l'arc, mais ça dépend de quel bord côté.
2: Tu fais ça au quotidien, le tir à l'arc?
3: Ben, pas moi, mais 39%. Tiens, le messagerie texte, dormir.
2: Non, prendre les escaliers.
3: La branlette. C'est bon pour le cardio, sans le
1: C'est pas seulement bon pour le cardio. La branlette, c'est bon pour la prostate aussi.
3: Branlez-vous.
1: Branlez-vous, je ne me suis pas assez branlé.
2: C'est bon pour le moral aussi.
1: Oui, absolument. Pour les poignets.
3: Je suis allé tout seul. Maudit vendredi soir de gaucher, un petit gars Scrabble, m'en va dans un rave.
2: Tout est dans tout. Mais vous n'êtes pas obligé d'y prendre souvent les escaliers, d'en faire une tonne. Il ne faut pas nécessairement faire durer ça, là, des tonnes et des tonnes. C'est juste de le faire régulièrement. Si vous avez le choix de l'ascenseur. Ouais. Moi, j'y prends ici les escaliers.
3: Faut les monter ou les descendre?
2: Les deux. Je dis que les deux, c'est bon.
3: C'est-tu qui doit être en forme? Le monde qui travaille à l'oratoire Saint-Joseph.
1: Ça, là. Ils montent sur la palette des genoux. C'est dur en tabarnouche.
3: Les descendre des genoux, c'est le plus tard.
1: Et dans le Oh My God aujourd'hui, on fait un saut en s'apercevant que ça mine de rien, on se dirige vers le camp d'entraînement du Canadien de Montréal.
2: Oui.
1: Le camp d'entraînement, ça s'en vient la mi-septembre et je regardais ça. 19 septembre, premier match préparatoire.
2: Il y en a combien cette année des pré-saisons?
1: Il y en a quelques-uns, mais en tout cas, le 19 septembre, c'est le premier.
3: C'est
1: 21
3: bonheur.
1: Septembre, à Trois-Rivières, c'est le fameux Hockey Craft.
3: Oui.
1: OK, contre les Sénateurs d'Ottawa. Et on va rencontrer à nouveau les Sénateurs d'Ottawa le 26 septembre, donc pour les gens de l'Outaouais. Mais toujours dans le monde du sport, vous savez que depuis 4-5 jours, ici à Montréal, on parle beaucoup d'un Chilien. OK, qui est arrivé, qui s'appelle Alexis Sanchez. Mm-hmm. Je vais me pratiquer, voir. Et le but du CF de Montréal, marqué par le numéro 10, Alexis Sanchez.
3: C'est mon s'y croirait.
2: Ben oui.
1: Wow. Parce que moi, aujourd'hui, le CF n'a pas confirmé que Sanchez jouerait le prochain match, c'est-à-dire demain à Montréal. Eh bien, moi, je vous le confirme parce que je suis allé sur le site de vente de billets du CF Montréal et c'est écrit ceci, OK, ma prédiction, et donc via le site. Sur le site, on retrouve la phrase où on dit « Voyez en direct Alexis Sanchez ».
2: Ben là...
1: Écoute, billets en vente maintenant pour les trois prochains matchs au coût de 90$. Donc, 30$ à partir de pour trois matchs. Là, 30$ par match. Donc, si vous vous posez la question, y vas-tu commencer à jouer la semaine prochaine dans deux mois? Il commence demain.
2: Il sera pas sur le banc assis. Là.
1: Non.
2: En direct, assis sur le banc.
1: Mais c'est drôle, pareil. Pourquoi nous faire des cachettes demain? Moi, on confirme rien. Non. Il va jouer demain.
3: Il était peut-être sur le décalage horaire, puis attendait de voir s'il se plaçait.
1: Tabarnouche, j'arrête pas de le présenter. La semaine passée, il était avec la mairesse à Montréal. Il a signé le livre d'or de la ville. Il a été... Ben, regarde.
3: Et voyons donc.
2: Il a eu le temps de s'adapter au décalage.
3: OK. Il est bien arrivé.
1: Donc, notre prochain... Est-ce que ce sera notre prochain Didier Drogba?
3: On l'espère.
1: Ça serait formidable. Didier Drogba avait été exceptionnel pendant deux ans. Le troisième année, bonsoir. Là.
3: Tout un joueur.
1: Hey, on s'en va nous autres. On s'en va où, là? On s'en va en vacances? Là? Non, on l'a fait. On s'en va aux belles années.
3: Oh.
1: Mais c'est des belles années, ça.
3: L'entends-tu, la musique?
1: Je l'entends certainement.
3: Ça fait du bien, ça.
1: Écoute, Rudy, Calliope et toute la gang.
3: Mes préférés, ça.
1: Sont en forme.
3: J'adore ça.
1: À l'époque, ils étaient en forme.
3: J'adore ces gars-là.
1: C'est que la forme a décliné un peu, mais ça arrive chez tout le monde. Hein? Ouais. Hey, les amis, vous entendez à la radio Olivier Martineau, la belle Valérie Sardin, Pagé qui vous parle. Ça rentre au poste.

0: Les belles années sont ici sur Énergie avec Olivier Martineau, Pagé qui vous parle et également Valérie Sardin. Martineau, qu'est-ce qu'on a avec toi tout à l'heure?
1: Mais aujourd'hui, c'est encore une fois les meilleurs moments. Je vous parle aujourd'hui des grands moments de l'histoire, les mystères de l'histoire avec Mystoire, les meilleurs morceaux de cet été.
0: Oui. Oh, ça, j'aime ça, moi, des cours d'histoire avec Olivier Martineau. Ça va être formidable. On apprend tellement rien. C'est formidable.
1: On oublie des choses, même.
0: Hey, quiz de l'été, ça s'en vient dans quelques minutes également. Vous nous appelez au 514-790-094-3-800-665-5440 ou encore le numéro personnel à Valérie Sardin, qui est le 514. Ensuite, le reste, non, bon, on l'a pas. OK, 1-800-665-5440. Vous nous appelez tout de suite pour le quiz de l'été, ce qui s'en vient en musique. Les amis, ça l'a brassé au mois de février au Centre Bell. Ça a brassé un peu partout au Québec avec eux cet été, dont à Saint-Jean-sur-Richelieu, The Offspring. Et ça, ça s'en vient ici. Oh oui, sur Énergie, les chums.
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0: moment à partager et microbrasserie valeur de 300 $ offert par Coffret Prestige. Ce sera attribué parmi tous nos participants qui auront été champions du jour vendredi, donc ici dans sa rentre au poste. On va aller rejoindre immédiatement Valérie qui est de Laval. Allô Valérie!
1: Allô, ça va?
0: Oui, ça va très bien. Ça a l'air que tu vas aller faire un tour à Saint-Tite, toi, au mois de septembre?
1: Oui, exactement.
0: OK. Qui que tu vas aller voir au Festival Western de Saint-Tite?
1: On va voir le Grand Prix.
0: Le Grand Prix. Cool. Ah, OK, parfait. Donc, on va donner un buzzer à notre amie Valérie.
2: Un peu, le Grand Prix est à Saint-Tite.
0: Le Grand Prix de...
3: Le rodéo.

0: tout.
1: Oui, OK. Ouais, ouais. Et t'es faire un tour au Mexique, c'est-tu vrai, cette rumeur-là?
0: Oui, ça aussi, j'étais faire un tour au Mexique en avril dernier, là, avec ma conjointe.
1: Wow, magnifique, magnifique.
2: Mais là, c'est-tu le Grand Prix ou de Grand Prix? Là, moi, je suis mêlé de quoi qu'on parle.
3: T'es fatigué.
2: Francis, de Grand Prix, de rodéo, c'est ça?
3: Oui.
2: C'est ça, OK. Fait que t'es allé au Mexique, c'est ça, t'es allé. OK, d'accord. Ouais. D'accord, ouais. Alors, pour toi, ton buzzer, il va falloir que tu cries « Hola ».
3: Oh!
1: Hola!
2: Hola! Hola! Ah non, c'est quoi? Parce que ça va mélanger, ça va être trop similaire avec l'autre concurrent. Ah donc, toi, tu vas crier por favor.
3: Por favor pour Maxime.
2: Et pour notre autre concurrente, tu vas crier, puisque tu aimes le rodéo, tu vas crier iha.
4: Ah, c'est bon, ça.
2: Tu comprends le iha, hola, ça aurait été compliqué à départager. Là, tu vas pouvoir dire iha. On teste vos deux buzzers en même temps, les deux à la fois. Alors, c'est parti.
5: Iha.
3: Pas
5: favor.
3: Yeah. Oh, okay. Ouais, non, ça va être bon, ça va être
2: écœurant. Oui. Oh mon Dieu, c'est une catastrophe.
1: Allons-y, mesdames, mesdemoiselles, messieurs, avec le quiz de l'été. Première question. Quel groupe chante Enter Sandman?
5: Ia.
3: Metallica.
1: Oui! Par favor, t'as pas loin, par exemple. Ouais, ouais. Il t'approche.
4: Deuxième question. Quel acteur tenait la vedette dans les films John Wick?
5: Pas favor.
1: En faveur.
5: Kenny Reeves.
1: On a une égalité de 1-1.
2: C'est chaud, Pierre, c'est chaud.
1: C'est très, très chaud.
2: Quel match.
1: Quel réalisateur québécois est derrière le succès des films Dune?
5: En faveur. Xavier Dolan.
1: Non, malheureusement. Droit de réplique.
5: Pas loin.
1: La réponse étant Denis Villeneuve.
4: Exact.
2: Quel suspense, Pierre, quel match. Les deux concurrents sont en feu, là.
4: Oui, ça se poursuit. Dans quelle série québécoise des employés étaient filmés à leur insu devant une machine à café?
1: Par favor.
5: Caméra café.
1: Donc, on vient de voir, là, c'est une avance de 2-1 maintenant pour Maxime de Gatineau, notre par favor. Pour l'égalité dans le match. Quel journaliste sportif fait la description des matchs du Canadien à RDS?
5: Par favor. Pierre Roux.
1: Bravo. Belle remontée de fin de match quand même pour par favor. Mais c'est ça, les gens de Gatineau reviennent de l'arrière et remportent le match.
2: Incroyable, Pierre, incroyable. Jusqu'à la dernière minute, c'était un véritable phénomène. On est content de voir que le gagnant était content.
1: Oui, il est très content. On te souhaite bonne chance pour notre Grand Prix de vendredi, notre forfait hébergement, moment à partager, micro-brasserie, valeur de 300 $ offert par coffret prestige. Et un gros merci à Hiha Valérie de Laval.
2: Et là, enfin, vendredi, Pierre, c'est-tu le Grand Prix ou c'est le Grand Prix? Là, là, tenez, je comprends. Je sais, mais je te cite avec une subvention, moi. Hein?
1: Oui.
4: C'est pour ça.
1: Manquez pas dans quelques instants, dans quelques minutes, le meilleur de Martino, ça se passe sur Énergie.

0: Chaque semaine, vous le savez, on revisite les grands moments de l'histoire grâce à des documents sonores d'une valeur historique plus ou moins contestable.
1: Oui.
0: Alors aujourd'hui, bienvenue au mystère de l'histoire. Bienvenue à Mistoire.
1: C'est fin, c'est tellement
0: ça,
1: fin.
0: C'est tout en finesse. Alors c'est parti aujourd'hui. Ouais. En 1921, c'est à l'université de Toronto que Frederick Banting et Charles Best découvrent l'insuline. Ça vient de chez nous, ça.
1: Ça, c'est intéressant.
0: Une avancée médicale qui va révolutionner le traitement du diabète. Au sujet de l'insuline, j'aimerais qu'on écoute ceci.
2: Ah oh ben, Michel, qu'est-ce que tu regardes là, maudit cochon?
3: C'est un film de fesses de diabétique, là. Ça s'appelle À l'insuline.
1: Oh non.
4: Oui.
1: Oui, je viens de dire que c'était fin.
0: Oui, mais ben voilà. Ben voilà, on vient de rééquilibrer le pH. Le 14 juillet 1789, ben vous l'avez deviné, c'était la prise de la Bastille qui marque le début de la Révolution française. Quelques années plus tard, le roi Louis XVI sera exécuté par guillotine. D'ailleurs, à ce sujet, écoute un audio exclusif.
5: Eh bien, nous sommes en direct de la place de la Révolution pour l'épreuve de la guillotine. Aujourd'hui, Louis XVI tentera de succéder à Marie-Antoinette.
3: Oui, Marie-Antoinette, qui avait offert une très belle performance il y a quelques instants. La barre est haute.
5: Louis XVI qui s'installe, on sent un peu de nervosité.
3: Oui, il a opté pour un col roulé aujourd'hui. C'est un choix audacieux.
5: Mais je pense pas que ça va changer grand-chose. Et voilà, c'est réussi. La tête direct dans le panier. Belle édition.
4: Belle exécution. C'était décrit, ça, je savais pas ça. On l'a perdu.
1: Belle exécution.
0: Allez, on poursuit notre voyage dans le temps. En 1908, c'est au 1er juillet que le signal SOS devient officiellement le signal international de détresse en code Morse. Mais comment ça s'est passé la première fois? On écoute.
5: Pip, pip, pip, pip, pip, pip, pip. Mais voyons, qu'est-ce qu'il disait, lui, là-bas?
6: Pip, pip, pip, pip, pip, pip, pip, pip.
5: Mais voyons, je comprends rien. Qu'est-ce qu'il dit? C'est quoi ça, les bip bip, là? Qu'est-ce qu'il dit?
6: Pip, pip, pip, pip, pip, pip, pip.
5: Mais voyons, ouais, qu'est-ce qu'il fait, là?
7: Heidi, viens m'aider! Je suis en train de couler avec le bateau!
6: Pip, pip, pip, pip, pip.
4: Ah, c'était ça. Wow.
0: Bien, maintenant, nous sommes en 1998. Le chirurgien français Jean-Michel Dubernard réalise, tenez-vous bien, l'une des premières greffes de bras réussies dans l'histoire moderne. Une avancée médicale majeure. On écoute à ce sujet.
8: Félicitations, madame. Vous êtes la première greffée du bras au monde. Êtes-vous contente?
9: Ah oui, je suis contente, là.
8: OK, high five!
9: Oh non!
4: Non.
0: Il était pas sèche.
4: Il était pas sèche.
1: C'est
0: 1177, dans le sud de la France, débute une importante phase de construction. Ben oui, vous connaissez le célèbre pont d'Avignon, celui même de la chanson. Et c'est aujourd'hui qu'on commence la construction, qu'on pose en fait la première pierre. On écoute. Et finalement... Un peu plus près. Nous, ben, c'est en 1945, au lendemain de la 45-46, là. Lendemain de la Seconde Guerre mondiale, que les premiers sièges éjectables sont mis au point afin de permettre aux pilotes de s'échapper rapidement d'un avion en détresse. Évidemment, c'est les premiers prototypes, hein. En 45, c'est pas comme aujourd'hui. Le siège éjectable, était-il vraiment efficace? On écoute!
9: Alors, on va terminer avec une démonstration, là, du siège éjectable, qui est franchement une découverte formidable, qui risque de sauver de nombreux pilotes d'avion. Alors, Claude, tu te souviens t'installer pour faire la démonstration?
10: OK.
9: OK, Claude, alors tu vas juste tirer sur la manette là pour déclencher le siège.
10: OK. 1, 2, 3.
9: Ouais, bon là, c'est sûr qu'il va falloir régler le problème du plafond éjectable, là, mais le siège, il fonctionne. Claude? Claude? C'est correct, Claude?
1: Hey, c'est parce que je m'ennuie déjà des sons de ce clip-là.
9: Alors, on va terminer avec une démonstration là, du siège éjectable qui est franchement une découverte formidable qui risque de sauver de nombreux pilotes d'avion. Alors, Claude, tu te souviens t'installer pour faire la démonstration?
10: OK.
9: OK, Claude, alors tu vas juste tirer sur la manette là pour déclencher le siège.
10: OK. 1, 2, 3.
9: Ouais. Bon, là, c'est sûr qu'il va falloir régler le problème du plafond éjectable, là, mais le siège, il fonctionne.
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0: Brigitte qui dit qu'elle va s'ennuyer de Mistoire. Et puis, quelqu'un qui me dit too soon pour la joke de Louis XVI.
11: Too soon.
0: Peut-être que j'aurais dû attendre peut-être une centaine d'années de plus.
11: J'en ai une, moi, too soon. Je vais la garder pour tantôt. On sortit la guitare à Pépé.
0: On sort Pépé la guitare.
11: On est deux.
0: C'est bon.
11: On sort. Regarde, let's go, on est parti. Vous écoutez Sarah.

0: sur Énergie dans sa rentre au poste avec une température fantastique à la grandeur du Québec, principalement dans la région de Montréal. Je vais vous dire, c'est beau, là, c'est magnifique. On en profite à la date qu'on est rendu le 18 août. Là.
1: Ah oui, regardez,
0: ça va vite, on va se ramasser. Oui. L'automne va arriver.
1: L'automne arrive déjà, Pierre, les comptes sont en train de virer orange, là.
0: Ouais.
1: Bon, ben, je vais y aller.
0: Non, vas-y, écoute, on a ri de lui hier, OK?
2: Oui.
0: Ouais. Parce qu'il nous a raconté qu'il a longtemps cru à quelque chose. Comme moi, je me croyais, puis j'essayais de faire croire à mes amis quand j'étais petit. Chaque fois que je voyais passer un avion dans le ciel, je me disais, ça, c'est l'avion mon père. J'étais sûr que c'était l'avion mon père.
2: Ben,
0: et pourtant, mon père n'a jamais piloté.
1: T'es bien cute, Capagé.
0: Non, j'ai longtemps cru ça.
1: T'es bien cute.
0: J'ai arrêté à 23 ans.
1: Ah, c'est moins cute. C'est moins cute.
0: Mais toi, tu vas nous raconter quelque chose. Écoute, le monde en reviendra pas. Que t'as cru ça tellement longtemps.
1: Quelle bêtise!
2: Quelle bêtise!
0: Et vous, avez-vous déjà cru à quelque chose très longtemps dans votre vie? Mm-hmm. Hey, venez pas me dire que vous avez cru au Père Noël jusqu'à 18 ans, là, parce que là, je vous raccroche. Okay?
2: Moi, j'ai cru à quelque chose longtemps, mais je vous le compte tantôt ou je vous le compte maintenant?
0: Ben non, tu le racontes tantôt.
2: OK,
0: Raconte tantôt. Vous nous appelez pour l'instant au 790-094-3 ou 1-800-665-5440. Ça vous tente de nous texter? Aucun problème.
1: Ah,
0: Il y en a un qui sait lire dans la gang. C'est Anto Maher. Fait qu'il va être capable de lire ça pour nous autres. Au 6-12-12, OK, notre péquiste de service. Qui a bien sûr réussi ses cours de français. Donc, soyez-y dans quelques instants, les amis. On va avoir du fun avec vous autres. Puis on a Jelly Roll qui s'en vient. Oh, yes. Tout ça ici, dans sa rentre au poste, sur Énergie.
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0: Oh yes, vous êtes dans sa rentre au poste. C'est Pierre Pagé qui vous parle. Olivier Martineau est là. Et également Valérie Sardin. Et Valérie, tu seras d'accord avec moi. Olivier Martineau est une source intarissable de sujets.
2: Oui, c'est vrai.
0: De discussions dans la station. Et là, on a su quelque chose. Et tu nous amènes d'ailleurs le sujet du jour aujourd'hui.
1: Oui.
0: Notre sujet, j'ai longtemps pensé ou j'ai longtemps cru à ça. Ou encore penser ça.
1: Hey, je suis pas bien fier. Là, certaines personnes vont peut-être reconnaître des morceaux d'histoire parce que oh, c'est pas la première fois que je me gêne de même à radio avec des histoires. Alors, c'est cette fameuse histoire où je racontais que je croyais dur comme fer jusqu'à à peu près l'âge de 9-10 ans.
0: Okay.
1: Que à l'Halloween, tout le monde mangeait des cigares au chou.
2: Des cigares au chou.
1: Ma mère faisait des très bons cigares au chou. Okay. À l'Halloween, c'était toujours ça qu'on mangeait. Je sais pas. Écoute,
2: la tradition chez vous.
1: Tradition, ça se fait rapidement, ça se réchauffe bien, c'est prêt, puis on part. Fait que moi, à tous les Halloween, on mangeait des scores au chou.
0: Ben voyons, crime.
1: Quand je m'en suis rendu compte, c'était jamais ça, jamais ça. Je sais pas, le chou était pas cher.
2: OK.
1: À un moment donné, il y a un petit gars de ma classe qui me dit « Hey, dans toi, passé l'Halloween, est-ce que tu as passé l'Halloween avec moi? » Puis je fais « OK. » Là, je fais « Mais oui, là, je fais « Vas-y, quoi? » Il dit « Allez passer l'Halloween avec moi. » Je dis « Oui, on va y aller ensemble. Je vais avoir mangé mes scores au chou. Puis on se rejoint. »
2: Comme si lui allait manger aussi des cigares au chou.
1: Il dit, t'es quoi? C'est des cigares au chou. C'est quoi? Des cigares au chou. C'est comme des cigares au chou. Je connais pas ça. Il fait, non. Voyons. Je dis, tu manges pas de cigares au chou à soir, toi? Il dit, non. Je dis, vous fêtez pas l'Halloween? Comment ça?
0: Et toi, tu pensais que c'était relié directement
1: moi,
0: à l'Halloween?
1: Je pensais que c'était comme la dinde de Noël.
2: OK, mais c'était-tu comme la seule fois de l'année que tu mangeais des cigares au chou? C'était à l'Halloween?
1: Ouais.
2: Tout le temps?
1: Ouais.
2: Tout le temps?
1: Là, c'est ça que le mot dans ma tête.
0: T'en mangeais jamais à part là?
1: Non,
2: c'est bizarre.
1: Je veux dire, il y avait les restants d'Halloween, comme des restants de dinde. Fait qu'on avait les restants de cigares au chou, on se faisait des sandwichs avec ça. Mais je veux dire.
0: On se faisait des sandwichs avec les restants. Ça garde le pain un peu mouillé.
1: Ah oui, mais un sandwich au riz, là. C'est à essayer.
2: Puis t'as jamais demandé, maman, pourquoi est-ce qu'on mangeait toujours des cigares au chou à l'Halloween?
1: Ben non, dans ma tête, ça allait de soi. Okay. C'est comme la dinde à Noël. T'as-tu déjà demandé à tes parents, toi, pourquoi on mange la dinde à Noël?
0: Parce que tout le monde
2: mange.
1: C'est là, il y a un oiseau mort sur la table au lieu de le manger. C'est ça qu'on faisait. Il n'y a pas de question.
0: OK.
2: Toi,
0: Val,
2: c'est gênant, hein? Moi, j'ai un frère plus vieux de 4 ans, Fred, que je salue s'il écoute. Il était très tannant, Fred.
0: Ouais, mais tu m'as déjà dit ça qu'il était fatigant.
2: Non. Fait que j'en ai des toutes sortes des vertes et des pommures. Il m'a fait croire toutes sortes de choses, dont, entre autres, je devais avoir 2 ou 3 ans, puis il m'a dit, là, il ne faut jamais, parce qu'on mangeait des melons d'eau l'été, il ne faut jamais, jamais, jamais avaler les pépins de melons d'eau. Ne fais jamais ça. Là, j'étais là, hein? Pourquoi? Il dit, mais tu sais, les madames qui ont une grosse bédaine, là, c'est parce que c'est un melon d'eau qui ont avalé des pépins et c'est comme le melon d'eau dans la bédaine.
1: C'est pas vrai, ça.
2: Et moi, pendant longtemps, j'ai cru que les femmes enceintes, c'était parce qu'il avait mangé des pépins de melon d'eau.
1: C'est vrai, ça?
2: Je te jure.
1: Mais c'est pas demain, ça marche. C'est vrai, ça?
2: Je savais pas comment ça marchait. Jusqu'à genre 7-8 ans, là, je pensais vraiment que les madames qui avaient une bédaine, c'est parce qu'ils ont pas écouté le règlement, là, pis il fallait absolument pas manger de pépins.
1: C'était qui, Fred?
2: Fred, c'est mon frère!
1: Oh mon Dieu!
2: Il est horrible!
0: Il a fait des mauvais coups tout le long de sa jeunesse, à part ça. Il parle encore.
1: Tu y parles encore?
2: Oui, parce que c'est divertissant quand même. Ça fait plein d'anecdotes.
0: C'est sûr. Juste avant d'aller au téléphone, parce qu'on a bien du monde qui veut nous parler, j'ai longtemps cru ça ou pensé ça. C'est notre sujet aujourd'hui. 790-094-3-800-665-5440. J'ai tellement hâte qu'on aille jaser avec Pascal à Saint-Colomban.
2: Allô, Pascal?
4: Allô?
0: Salut! On t'écoute.
4: Alors moi, c'est un peu pathétique. Quand j'avais première année, la professeure avait demandé pourquoi vous pensez que les oiseaux peuvent être sur un fil électrique sans poignée de choc.
0: Les oiseaux peuvent être sur un fil électrique sans poignée de choc?
1: OK.
4: Puis là? Alors, il y a un petit garçon qui a dit ben c'est parce qu'ils réussissent à mettre une patte sur chaque côté du fil torsadé, comme ça, y a pas, le courant peut pas passer.
1: Non, ça serait plutôt le contraire. Il ferait le pont, justement.
2: Oui.
4: Sauf que j'avais un kick sur le petit gars, puis... Oh. Puis je vois ça, j'ai gardé ça en tête jusqu'à temps qu'on fasse bâtir notre maison. Genre, on trouve, il y avait même un oiseau mort en dessous du fil électrique. Puis j'ai dit, lui, il n'a pas compris. Et là, mon mari me dit, il n'a pas compris quoi, l'oiseau.
1: Ben,
4: c'est ça. J'ai dit, il fallait qu'il mette les pattes à la bonne place.
0: Mais Christy, il a dû partir de rire. Écoute, ça n'a pas de sens, cette affaire-là.
4: Non, ça n'a aucun sens. Puis je ne sais pas pourquoi j'ai continué à croire.
0: Mais tu as cru ça jusqu'à quel âge, Pascal?
4: Disons que c'est pas quelque chose qu'on parle à tous les jours. Hein?
1: Ouais.
4: Fait que, quand on a fait construire ma maison, j'avais 29 ans.
0: C'est quelque chose. Pascal, ça valait la peine de te parler. Salut. Bye bye. J'ai longtemps cru ça. Et là, hey Martino, accroche-toi. Okay. On s'en va à Sainte-Julie avec Julie. Et Julie, t'as une histoire de dentiste.
5: Oui.
0: Ah, ouais, donc.
5: J'ai longtemps, J'ai cru longtemps que le dentiste nous gelait le cerveau.
2: Le cerveau? Le cerveau. Comment ça?
5: Oui, qui nous gelait le cerveau. Ah, j'étais tout petit, j'avais peut-être 5-6 ans si c'était pas plus jeune. Puis j'entends mon grand-père dire à une personne autre que je me rappelle pas, « Hey, j'ai été chez le dentiste, puis il m'a gelé la mâchoire jusqu'au cerveau. »
2: Oh! Oh! Toi, ça a été littéralement ça.
5: J'ai été très longtemps à me faire faire les plombages à froid.
1: Ah, tabarouette!
2: Aïe!
1: Hey, ben, OK, ça a un impact. Puis jamais, il y a un moment, il y a un dentiste qui a fait, vous savez, on gèle pas le cerveau, là. C'est intense.
5: C'est possible. Ben, j'ai peut-être jamais dit que c'était pas le cerveau, mais j'ai toujours dit non, je l'ai moi pas.
1: Ah, je comprends.
0: Mais moi, ce que je retiens de tout ça, c'est de que tu t'es fait faire tes plombages à froid. Tabarnouche, ça fait mal, ça, se faire faire un plombage, là.
5: Oui.
2: Fait que jusqu'à quel âge t'as cru ça, toi?
5: Jusqu'à mes dents de sagesse.
1: Attends, un peu, je veux dire, là, il y a un impact sur ton bien-être. Moi, je veux dire, petit gars, j'ai longtemps cru que les gars naissaient en hiver, les filles l'été. C'est rigolo. Oui, parce que dans ma famille, tout le monde naissait. Ma mère, ma soeur était née l'été, mon père, moi, on était née l'hiver. Je pensais que c'était même ça marchait. Qu'est-ce que je te dis? J'ai fait un lien, je devais avoir 5 ans. Il y a jamais eu zéro impact. C'est rigolo. Toi? T'as souffert longtemps. Écoute, c'est
2: combien de caries, Julie, t'as pu te faire faire comme ça à froid?
5: Au moins 5-6.
0: Pierre, et puis les dents de sagesse, ben là, et le dentiste
5: les dents de sagesse, ils ont dit on est obligé de te geler. Non, on est obligé.
0: Hey, écoute, j'espère. Moi, j'ai une dent de sagesse qu'ils m'avaient enlevée, moi, elle avait pété dans gencive. Hein? Oui. Clac! Tabarnane, écoute, j'ai souffert le martyr. J'avais tout le temps, là, après ça, ils t'ouvrent la gencive.
1: Ah, parce qu'ils sont obligés de la sortir. Ils peuvent pas faire comme un glou, juste leur pousser par le
0: nez. Non, pas vraiment. Okay. Aïe, aïe. Hey, Julie à Sainte-Julie, merci beaucoup de nous avoir parlé. Salut. Bye.
5: Ça me fait plaisir.
0: Bye. On a-tu le temps d'aller à Mathieu de Montréal? OK, parfait. 790-094-3-800-665-5440. J'ai longtemps cru ou pensé ça avec Mathieu de Montréal. Salut, Matt.
6: Salut, la gang. Comment ça va?
0: Ça va très bien. On t'écoute, Matt.
6: Écoute, je sais pas à quel âge j'ai flashé, j'ai allumé, là, mais moi, j'ai longtemps cru quand j'étais plus jeune que les producteurs de films faisaient une maudite bonne job. Parce que j'étais sûr qu'ils filmaient le film deux fois. Une fois en français, une fois en anglais.
2: Oh, wow!
1: Hey, ça, c'est bon. Ça, c'est juste assez niaiseux que j'aime ça, moi, ce genre d'affaires-là. C'est quand même cute. À quel âge t'as réalisé que c'était pas le cas?
6: Écoute, je sais pas, là. Je sais que j'ai eu le flash en voyant, mettons, Rapide Dangereux le premier. J'étais comme, ils font une maudite bonne job de le faire deux fois.
2: Pareil. Pas d'accent, ni en anglais, ni en français. Ils sont tous parfaitement bilingues.
1: T'as parce que t'as pas vu un flic à Beverly Hills. Hein?
0: Ça, c'est New York. Oui, absolument. Ouais. Wow, quelle histoire. Hey, Mathieu, merci beaucoup.
6: Ça fait plaisir.
0: Salut, bye bye. J'ai longtemps cru ou pensé ça. 790-094-1-800-665-5440.
2: Oui, au 6-12-12, il y en a des bonnes aussi. J'ai longtemps cru que les bijoux de famille, c'était une montre. Parce que chaque famille portait une montre.
0: C'est un peu plus bas que la montre. Hey, les amis, on a Jelly Roll. Ça, c'est un bijou de famille. Absolument, c'est un bijou. Ça, c'est un bijou d'énergie.
1: C'est bien dit, ça.
0: Ah, voilà.
1: Énergie, c'est une famille.

0: toujours ma blonde pour protéger les animateurs, animatrices. Et c'est d'énergie, particulièrement notre ami Olivier Martineau. Olivier Martineau, qui pensait qu'à l'Halloween, tout le monde mangeait des cigares au chou. Mm-hmm. Et on a bien ri de lui. Hein? Mais ma blonde, elle m'écrit, elle dit, hey, oublie pas.
1: Oui.
0: Les choux, ça se cultive en même temps que les citrouilles.
2: J'aime ça parce que ta blonde, elle est cultivée, puis elle prend de mon bord.
3: Oui, on salue José.
0: J'ai longtemps cru ou pensé ça. On va retourner au téléphone. On a tellement de gens qui veulent nous parler.
1: Ben oui.
0: Tout d'abord, on va aller faire un tour dans le coin de Dolbeau avec Manon.
3: Allô, Manon.
4: Salut.
0: Salut.
3: T'as cru à quoi, toi, longtemps?
4: Longtemps, mes parents m'ont fait croire qu'une carrière, tu sais, là où il y a plein de sable, de toutes sortes, de la poudre, de pierre, de la grosse roche, de la petite roche, tu sais, en bleu, c'est toutes des montagnes. Elle m'a fait croire longtemps que c'était une usine à biscuits. Ouais, c'est que la farine est dehors en montagne, la cassonade aussi. Écoute, c'est fantastique de croire ça, là.
0: Hey, tu vas avoir le goût d'aller te pogner une petite pelletée.
4: Ben, on n'arrêtait jamais, ça,
0: ben. Ben non, c'est sûr. Hey, Manon, mais, écoute, ça a passé à quel âge, ça?
4: Oh, mon Dieu, c'est à peu près vers 7-8 ans. Ah, les enfants, ils croient encore aux autres.
3: OK.
4: Je le fais.
3: Parce que toi aussi, tu le fais. Ben oui, c'est sûr, ça c'est drôle. Ouais.
2: Belle tradition de mythomane.
3: Oui.
4: En même famille que les grosses guimauves au bord de la route.
2: Ah oui, c'est ça. Ben oui, quand ils ramassent les belles de foin, là.
0: Ouais.
4: Les belles de foin.
0: Ouais, c'est ça. Hey, Manon, à Dolbeau, fais-tu beau au lac?
4: Ah, il y a pas de beau aujourd'hui, oui.
0: Bon, ben tant mieux. Hey, salut, c'est mon ancien coin. Fait que j'aime bien ça.
4: Oui.
0: Ah oui, je venais à Robert Val. Hey, Gabin, Hey, let's go. Il y avait un hôpital, fallait bien naître là, comment. Ben, c'était ça, ben on est à la maison.
2: C'est ça. Sous ça.
0: Dans le sous-sol. Salut Manon. Bye bye. Bye bye. Dans la belle région de Trois-Rivières, on va aller retrouver Mylène.
2: Oui, Mylène!
5: Oui,
2: allô,
5: Mylène.
2: Oui.
5: J'ai longtemps pensé que les crevettes, entre autres, étaient un fruit.
2: Oh.
5: Je ne pensais pas que c'était des espèces vivantes, en fait. Juste de par leur appellation, qui sont des fruits de mer. Dans ma tête, c'était des fruits, mais de la mer.
3: Okay.
5: J'adore manger des fruits de mer dans la vie. Et quand j'ai su ça et que je savais qu'il y avait des élevages de crevettes et etc., j'ai absolument toujours refusé d'avoir eu une image de crevette vivante.
2: OK. Fait que toi, tu pensais vraiment que ça poussait comme les fruits à cause de l'appellation.
5: Oui.
2: C'est quoi? Je vais te faire sentir bien aujourd'hui. Je vais te dire que c'était pas tout seul. Moi, j'ai vécu le phénomène inverse. Je pensais, comme les fruits de mer étaient des animaux petits qu'on mangeait, je pensais que les fruits des champs étaient aussi des animaux qui vivaient dans le champ. Donc, moi, un yogourt aux fruits des champs qui était un peu rosé, c'était épouvantable.
0: Ben
2: je pensais qu'il y avait comme un lapin là-dedans. Moi, jusqu'à 6-7 ans, je pensais que les fruits des champs...
0: Hey, t'étais affecté mentalement, vraiment.
2: Les yogos, moi, on m'a barcé proche du mur, là. Mais tu sais, à l'époque, il y avait les yogos fruits au fond, là.
3: Oui.
2: Qu'on devait brasser nous-mêmes, là, faisait tout, là. Dans le fond, fruits des champs, c'était rouge.
3: Fait que toi, c'était des...
2: Je pensais que c'était du sang.
3: C'était du... Oh mon Dieu.
2: Je pensais que c'était du sang des écureuils, des mulots. Non, ils ramassaient toutes les rongeurs dans le champ, mettaient ça là-dedans.
0: Ah, ben, t'étais en gang à Mylène. Hey, Mylène, merci beaucoup de nous avoir parlé aujourd'hui. Ouais. Puis regarde.
5: Je suis qu'il y a plein d'anciens collègues qui vont reconnaître l'anecdote parce que j'ai réalisé ça, j'avais environ 18-20 ans.
3: Ah,
0: okay. Oh, ça, c'est grave, ça.
3: C'est quelque chose.
0: Hey, salut, toute la gang à Trois-Rivières. On vous salue. Salut, Mylène. Merci beaucoup. On a un autre appel. Nicolas de Terrebonne.
3: Allô, Nico?
6: Yes, excuse.
0: Oh boy, c'est fort cette affaire-là, mon nez.
3: Oui, j'ai spacé un peu ton son.
6: Oui, moi, j'étais un peu comme Oli, là, tu vois, mais j'ai fait des liens assez bizarres, là. Moi, c'est des voitures, là, quand j'étais jeune. Mon père avait une grosse Transam avec un V8 dedans, fait que c'était une traction arrière. Ma mère, elle avait un petit char, elle, c'est traction avant.
3: OK.
6: Fait que j'avais fait le lien traction avant, traction arrière, mais moi, tu entendais traction arrière. Fait que j'ai tout le temps pensé que c'est du traction avant, comme du vent, traction arrière.
0: OK.
2: Oh boy.
0: OK.
6: Alors, j'ai 15 ans, jusqu'à ce que j'aie mon premier char, que j'ouvre le hood, puis que je comprenne comment que ça marche réellement.
3: C'est vrai que ça sonne un peu pareil, traction arrière. Ouais.
0: Ah, c'est pété, par exemple.
2: Ouais,
0: vraiment.
2: Première fois,
0: j'ai une affaire de même.
2: Ah, moi aussi.
0: La première fois.
2: À date, tu gagnes le micro.
6: Hey, on est encore gêné aujourd'hui.
0: Hey, Nicolas, merci de ta fidélité envers Énergie. Merci de nous avoir parlé, puis à très, très bientôt. OK? Salut. Bye,
6: yes, bye
0: bye. Salut. Je vais terminer. On a des messageries textes. On en a plusieurs. Très, très enfant. OK. J'ai pas le nom de la personne. Je croyais que les gens mouraient pour de vrai dans les films.
3: Oh non!
2: As-tu déjà pensé ça en regardant un film?
0: Non, mais tu écoutes un film de cowboy, là, maintenant un western, puis ouais. Ça se tire dessus, le tabarnan. Ben, hey, pensez pour elle, le vrai.
3: Histoire sans fin, j'étais sûre que le cheval, il mourrait pas.
0: Never ending story.
3: Il pleurait.
2: C'est terrible, ça.
3: Oui, c'est ça. Et quand le cheval blanc d'Atrio mourait, là.
2: Épouvantable.
3: Dans le sable mouvant, j'étais. Je pleurais.
2: C'est un traumatisme générationnel, le cheval qui meurt dans le sable mouvant. Mais le cinéma, la télévision, c'est comme quelque chose que tu comprends pas quand t'es enfant. Moi, j'étais certain, quand je regardais Passe-partout, petit, que les comédiens dans la télé me voyaient au travers la vitre. Je pensais que c'était une fenêtre. Fait que je me cachais. Moi, j'avais peur qu'ils me regardent.
0: Mais tu sais qu'au début de la télévision, une majorité de gens s'habillaient chic. Avec la cravate, tout ça, hein? La madame avec la robe pour aller regarder la télévision, pour écouter la télé. Au Canada, au Québec, ici à Montréal, peu importe l'endroit, là, les gens, écoute, moi, mon grand-père, moi, s'habillait en habit, puis avec son cigare, écoutait la lutte, là, avec le cigare.
3: C'est un événement, écouter la télé.
0: C'est un événement.
2: Quelque chose.
3: Hey, c'est drôle qu'on parle de télé comme ça, parce qu'il y a tellement de bonnes histoires au 6-12-12. J'ai pas le nom exact, mais elle dit, enfant, j'ai écouté La Petite Sirène et toute ma vie, j'ai cru que les hippocampes étaient assez grands pour les chevaucher comme Ariel. Oui. Et elle a cru ça jusqu'à l'âge de 37 ans quand elle est allée à l'Aquarium de Québec.
2: Ah, il y a dû faire un saut. Tu sais, mais t'imagines, t'arrives là, pis je ris de la situation, bien sûr, mais t'arrives là, tu fais comme, oh non. Mais tu sais, est-ce que tu penses à ce moment-là que les sirènes sont très, très petites? Peut-être c'est ça. Marie-Ève, je veux juste saluer Marie-Ève. Vite. Marie-Ève, c'est le plus cute, je pense. J'ai longtemps cru que de sentir une fleur, ça lui faisait perdre son parfum. Je trouve ça tellement cute
0: ce qui s'en vient également. Oui, c'est le monde à Mario. Cute. Un autre genre de cute, là. Ouais, Jean-Charles qui vient se plaindre que son frère, Jean Chiasse, est de retour chez lui. Et la toune, avant tout ça, c'est vraiment Mario Tessier. C'est Lève ton verre avec Francis de Grandpré. Ouais. Un petit rouge, mon Mario. En va-t'en, let's go. Pour Martino, Valérie, puis Pagé, ici sur Énergie.

0: Chachal.
1: Ah! Sans toi, le grand sportif de salon qui, à défaut de suer au gym, a juste à manger des ailes de poulet piquantes pour suer du front. Ah. Et c'est Jean-Charles Lajoie, un homme d'ouverture avec deux artères de bloqué. Bon, là, Copyrose, vous vous souvenez de mon frère Jean-Chiasse?
2: Ben oui.
1: C'est celui qui avait perdu la carte au dernier référendum quand le nom a gagné. Qui s'en est terminé, mais qui est retombé là, quand Oukoumé s'est séparé.
2: My God.
1: Le même qui est impliqué dans un vol de girafe aux eaux de Green Bay, pour lequel, d'ailleurs, il est envoyé en prison. Mm-hmm. Oui, parce que tout comme le coup de la girafe, la justice a le brelon. Wow. Alors, disons que la peine était sévère, là, surtout après sa récidive à SeaWorld, où il est arrêté avec un dauphin caché dans son sac banane.
3: Mais voyons!
1: Toujours est-il que l'autre soir, je me réveille au milieu de la nuit, solamment. Il est au bout de mon lit à me regarder dormir. Oh. Je me dis, qu'est-ce que tu fais là, Jean-Chiasse? Il me répond, j'ai déménagé ma roulotte dans ta cour pour me rapprocher de toi. Je me dis, t'es pas censé être en prison, toi? Il rajoute, oui, mais je me suis évadé en me déguisant en femme. Pourquoi tu penses que je porte une perruque puis une robe en ce moment? Là, je réponds, voyons, Jean-Chiasse, ça n'a pas de sens ce que tu dis là. Tu peux pas t'installer avec ta roulotte dans ma cour, solamment. T'es un fugitif.
3: Ben oui.
1: La police va te retrouver facilement. Il me répond, premièrement, c'est pas Jean-Chiasse, je t'en robe, c'est Madame Jean-Chiasse. Puis deuxièmement, stresse pas avec ça, le frère, qui me dit, j'ai laissé des brochures de Walt Disney dans ma cellule pour qu'il pense que je suis parti en Floride. Oh, c'est pas mon premier barbecue. Fait que c'est ça. Jean-Chiasse vit dans ma cour, puis ma femme Muriel, elle va d'accord.
3: Ben oui.
1: Ben tu sais, du Muriel classique, là, Madame Aboud, je la comprends pas, ça là-bas. Hey, ça fait des années qu'elle m'achale pour aller en Espagne boire les corridas. Mais quand mon frère arrive à la maison avec un taureau volé dans la valise de char, là, tout d'un coup, elle rouspète. Là. Hey, branche-toi, bipolaire. Là. C'est sûr que je l'avoue, là, Jean-Chiasse amène le trouble comme une gorgée de coke frette amène le hockey. Oh. Mais c'est mon frère. Je l'aime, ça l'avance. C'est de la famille, Cathy.
2: C'est sûr, je comprends ça.
1: Tu sais, Jean-Chiasse, c'est pas de malice. Là. Il ferait pas de mal à personne. Bon, à moins qu'il soit une girafe, un panda ou un zèbre. C'est sûr, j'avoue que c'est un peu déplaisant là, qu'il rentre dans la maison en pleine nuit pour prendre sa douche.
3: Oui.
1: Surtout quand il y a des flashbacks du temps qu'il était mercenaire pour la Légion française. Puis qu'il lâche des cris de mort avec un accent français. On va tous les cramer, les enculés! Bon, j'avoue que ça peut te casser un signe de sommeil.
3: Oui, j'imagine.
1: Ce qui fatigue Muriel aussi. On va tous les crever! Ah, c'est ce qui fatigue Muriel aussi, c'est qu'il fouille dans son garde-robe pour y emprunter son linge de femme pour aller au dépanneur incognito. Tu sais, elle est pas d'accord. Hey, un matin, elle vient me voir en panique, elle crie, hein. Je veux qu'il parte tout de suite, Jean-Charles. Hey, wow, wow, wow, c'est calme, Muriel, là. Moi, c'est ta tâche de naissance avec du poil que je veux qu'il parte. Ça marche pas de même, ça la marche. On contrôle pas tout, là. Mais moi, c'est quoi, je pense qu'elle est jalouse parce que Jean-Charles paraît mieux qu'elle dans son propre linge. Non, pour vrai, c'est pas parce qu'on est de la même famille que je dis ça, mais il est vraiment bandante, le frère. Hey, en fin de semaine, j'ai eu peur parce que la police est venue m'interroger à propos de mon frère. Puis pendant que je lui disais que je l'avais pas vu nulle part, madame, mon frère, est sortie de sa roulotte avec sa perruque pis sa djalaba. En se faisant passer pour ma vieille tante du Maroc. Ça a marché, ça, là-bas.
3: Ah oui.
1: Fait que c'est ça. C'est ça, copinot, je vous laisse, là. Jean-Charles me dit qu'il s'occupait du souper à soir. Ça a l'air qu'on on mange des brochettes de chameau. On s'en parle.
4: C'est ça. Hey, le meilleur du monde à Mario, ben de retour lundi prochain, bien sûr, l'équipe régulière va être là. 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
5: Il est bon. As-tu vu ce show-là? 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C'est très, très bon. D'ailleurs, dans mon propre show, j'ai volé la plupart de ces bons gags.
4: MarioTessier.ca MarioTessier.ca. 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

0: C'est avec fierté qu'Énergie vous présente les meilleurs moments des coups de 16h20. Et la gang a piégé un arbitre dans un tournoi de hockey qui reçoit une étrange demande de la part de la légende du hockey lui-même, le Tigre, Michel Bergeron.
1: Oui, allô?
2: Oui, bonjour. Est-ce que je parle à l'arbitre Vincent Morissette?
1: C'est lui-même.
2: Bonjour, M. Morissette. Moi, je me présente Marie-Philippe Sauvageau-Poulin. Je suis l'assistante du président d'Hockey Québec.
1: Oui.
2: Qui veut communiquer avec vous parce qu'il y a une grosse faveur à vous demander. Puis c'est pas le genre de gars qui aime se faire dire non. Laissez-moi vous le dire, je l'ai assez su au party de Noël. Fait que je dois vous le transférer. Peu importe ce qu'il va vous demander, moi, ce que je vous suggère, pour vrai, là, M. Morissette, là, faites-le, quitte à boiter le lendemain matin. Non stress, écoutez-le, puis faites ce qu'il dit, OK? Fait que je vous le transfère, c'est le président d'Hockey Québec. Et je vous souhaite une excellente journée, M. Morissette.
1: Merci beaucoup.
2: Au revoir.
3: Bienvenue à Hockey Québec. Welcome to Hockey in Canada. Bienvenido de Hockey de México.
4: Oui, bonjour, M. Morissette.
1: C'est lui-même.
4: Gilles Courteau, président directeur général Hockey Québec, ça va?
1: Oui.
4: Comme ça, on va arbitrer le tournoi Bantam de Beauharnois du 20 avril au 3 mai.
1: Exactement.
4: Et attends, boy.
1: T'es au courant.
4: Good boy.
1: Ouais. Hein?
4: Keep on the good work, boy. Là, j'ai votre dossier devant moi, là, votre dossier d'arbitre. J'ai épluché ça là, avant de vous appeler. Hey, 4 ans comme arbitre, ça, c'est impressionnant. Hey, c'est pas gênant aussi. Pas de bataille en 375 matchs que vous avez arbitré.
1: J'en suis fier.
4: Ben oui. Puis, pour le moment, vous êtes au bantam, mais je vais vous le dire, là, vous avez de la graine d'arbitre de junior majeur, vous.
1: J'y ai pensé.
4: Ouais, mais éventuellement, peut-être la graine de la Ligue nationale. On sait pas, là.
1: Oh boy! C'est pas le but, mais on s'amuse pour l'instant.
4: Ben oui. Puis, tu sais, je regarde votre dossier, puis moi, je me dis, ça, c'est un arbitre qui marche droit, tu sais, qui suit les règles, hein?
1: Ouais.
4: Puis c'est ça qu'on veut, habituellement. Habituellement. Parce qu'aujourd'hui, j'enlève mon chapeau de président, là, puis je vais mettre mon chapeau, en fait, d'admirateur de légende, je dirais, là. OK?
1: OK.
4: Parce que je vous explique, là, on a comme une patate chaude en ce moment, là. Ça nous pend en face, là. J'ai dans mon bureau un ami personnel qui aurait besoin d'un service, OK?
1: OK.
4: OK. Moi, je pourrais pas l'aider parce que, tu sais, moi, je suis pas sur la glace. Mais toi, si je peux tutoyer Vincent, toi, tu vas l'être sur la glace, OK?
1: Oui.
4: Fait qu'évidemment, Vincent, je m'attends à ce que cette notre conversation là, reste complètement confidentielle, hein, parce que ça reste dans mon bureau, là.
1: OK.
4: Tu comprends, hein?
1: Oui.
4: OK, je vais te passer mon ami, je pense que tu vas le reconnaître, là.
5: Salut, Vincent, c'est Michel Bergeron.
1: Ah, ouais, bonjour.
5: Anciennement, TVA Sport, 110%, Draveur, Trois-Rivières, les Nordiques, Syrie, Montréal, Québec, là, j'ai eu une grosse carrière, là, écoute,
1: j'ai suivi votre carrière, là.
5: Ah, mais t'es sacripant, t'es bien fait. Écoute, Vincent, j'ai regardé ton résumé d'arbitre, là, pis wow, aïe. Extraordinaire.
1: Wow, merci.
5: Écoute, j'ai entendu Courteau te le dire tantôt. Je sais pas si on te l'a déjà dit, là, mais t'as de la graine de Carrie Fraser. C'est lui qui avait refusé. T'en rappelles le but d'aller côté, là?
1: Ben oui. Il était bon.
5: C'était qu'il était bon. Par contre, là, je vais avoir besoin que tu fasses la même affaire que Carrie Fraser au tournoi de Beauharnois qui s'en vient, là.
1: Oh, ça veut dire quoi, ça?
5: Ben, gars, je t'explique, OK? Moi, mon petit-fils, JB Bergeron, il joue pour le Blizzard de Sainte-Foy.
1: Oui.
5: OK, qui vont jouer là, au tournoi que tu vas arbitrer à Beauharnois.
1: À Beauharnois.
5: Ouais, puis moi, je vais avoir besoin que t'es fasses perdre. OK? Fait que tu vas t'imaginer, là, c'est tous des petits allées à côté. Je sais pas si tu comprends, je veux dire.
1: Ouais.
5: Ben, c'est parce que, regarde, ils sont trop bons. OK? Ils sont trop bons, le bizarre de Sainte-Foy. Puis c'est sûr qu'ils vont se rendre à la finale. Puis moi, je pourrais pas être là. Puis là, il y a de la pression de la famille. Là, dis-moi, hey, Michel, vous soyez là, Michel. Dis-moi, je peux pas être là. Je suis à la retraite, moi, je t'ai carré.

0: le plaisir.
1: Ouais, ben aussi, je fais ça pour les jeunes, je veux pas y aller. C'est pas compliqué. Le gars, tu vas voir le bizarre de cette fois sur la glace. Tu colles tout, OK, regarde, tu le fais déjà. Tu colles toutes les pénalités, tu laisses rien passer, puis tu refuses tous les buts. Peux-tu faire ça pour...
0: Ben non, je peux pas faire ça. Ben non.
1: Ben oui, tu peux.
0: C'est contre mes principes, je peux pas faire ça.
1: Ah, Vincent, Michel Bergeron, tu connais ma carrière, tu me dis,
0: regarde,
1: ça, c'est ce que t'entends dans le téléphone, ça, c'est la bague des draveurs de Trois-Rivières, OK?
0: mais je peux pas faire ça.
1: Vincent, arrête, si tu m'as marché sur la lune, tu peux faire ça, certain, Vincent, regarde, aussi, regarde, je comprends, tu veux négocier, c'est correct, là. Mettons, je peux t'avoir des billets pour la finale de la Coupe Stanley cette année.
0: Ah, écoutez, là, je peux pas, écoute. Non, je
1: fais des billets, les... des rouges, zone des jardins, tout.
0: Je fais ça pour les tu sais, je fais ça pour le plaisir, là.
1: Si je t'aimais, moi aussi, je vais avoir du plaisir, pour ça, je veux pas y aller. Fait que, mettons, des billets, des rouges, là, c'est ton affaire, ça?
0: Non, je peux pas.
1: OK, puis mettons, en plus, là, écrit, regarde, tu négocies serré, je rajoute les hot dogs, mettons.
0: Non. Les hot dogs, par exemple, au prix sont rendus hot dogs.
1: Ben, là. J'ai besoin de ce service-là.
0: Je vais être obligé, pareil, de décliner, là.
1: Mais mettons, je rajoute la bière.
0: Non.
1: Le parking à 50$.
0: Moi, j'ai...
1: Un selfie, Youpi. Puis un autre game, ça passerait avec mon tambour, là, puis Patrick Laine, mettons.
0: Ben non, je peux pas faire ça. Voyons, je me sentirais pas bien là-dedans.
1: Là, mais Chris, c'est grippant. Si je dirais que tu comprends pas, je peux pas être là pour le tournoi. J'ai regardé votre affaire, là, la finale est du 1er au 3 mai, là, c'est pour le tournoi Bournois.
0: Pour faire remplacer par quelqu'un?
1: Non, si je peux pas, si la famille demande ma pression, Michel, viens, Michel. Moi, du 1er au 3 mai, j'étais en Floride avec ma femme Michel, parce que moi, c'est Michel, ma femme, c'est Michel. Tout le monde, c'est Michel, c'est plus facile de même, là. On s'en va jouer au gars, nous autres, à Pompano, là, avec Alain Chantelois, le Baron, le Gros Larac, puis celle qui joue de l'orgue, là, Diane Bibeau.
0: Oui.
1: C'est ça. C'était supposé être allé à Crête, mais il vient de tomber à retraite. Fait que là, Bibeau remplace Crête.
0: Mais vous
1: n'avez
0: pas un remplaçant que vous pouvez envoyer à votre place?
1: Non, je peux pas. C'est pis ça, c'est juste samedi à Game de Gars, puis dimanche, si je m'en vais avec Régent Tremblay puis sa femme, on s'en va tuer des iguanes, là, sur le Hollywood Boulevard.
0: Oh, mon Dieu.
1: Fait que je peux pas être là.
0: On a un problème parce que vous pouvez pas être là, puis moi je peux pas faire ça.
1: Ben voyons, Chris, Courteau, tu m'avais dit qu'il était. Attends un peu, là. Je comprends pas. Courteau, tu m'avais dit qu'il était parlable,
0: là. Je pense que.
2: Ben là, ça vient d'insulter Michel Bergeron.
1: Ben,
2: c'est
0: un peu déçu.
2: Ben là, Vincent.
1: Il connaît Fraise Dasny. Ce qui m'a fait dire non, j'en reviens pas.
2: Connu Dale Hunter. Et là, Vincent, je m'excuse, mais on va être obligé de sévir puis de t'enlever ton certificat d'arbitre puis mettre quelqu'un qui collabore plus.
0: Ben voyons donc. Là,
2: j'ai pas le choix. En fait, plus que ça.
0: Je fais ma job.
2: Yvan. Le Burgi va en péter une à cause de toi.
1: J'aurais dû demander à Jean-Charles Lajoie.
2: Ben là, lui, il aurait dit oui. Mais ce qu'on va faire, là, c'est que... Puis pire que ça, Vincent, on va être obligé. Là, il pitche ses affaires, là. Tout est en train de péter dans mon bureau, là.
1: Voyons,
2: il revient
0: pas, c'est du hockey pour les jeunes, là. On peut pas commencer à...
1: Il a travaillé à TVA Sport.
0: On peut pas fucker avec la POC, comme on disait.
1: Dans le studio, ils ont été 6 à nous regarder, vous avez dit non.
2: C'est ça, il y a eu des codes d'écoute de 6. Bon, ce qu'on va faire, là, Vincent, c'est qu'on...
1: J'ai travaillé avec le Mouze Morissette.
0: Ça n'a pas d'allure. Voyons, c'est juste du hockey. Là,
2: ce qu'on va faire, Vincent, c'est qu'on va être obligé de te dénoncer dans les médias. Dans les médias, pourquoi? Puis on va le faire en plus à Énergie dans le coup de 16h20. Dans sa rentre au poste.
0: C'est quoi la... Ça dépasse un petit peu. C'est ridicule.
2: Bah, écoutez, Vincent, on va le faire dans...
0: Parce que je fais ma job drette aussi depuis 4 ans. Moi, on m'a donné ce job-là, puis j'adore ça. Mes kids.
2: Oui, mais tout est correct.
3: Des billets pour la Coupe Stanley, mettons. Ouais. C'est malade, là. Dans rouge. En plus, t'as les hot dogs, la bière, le parking à 50$, puis une selfie avec Youpi.
0: C'est agent de sécurité en temps normal. J'ai ça tatoué sur le cœur.
2: Mais Vincent, je sais pas si t'as manqué le bout ou je t'ai dit que ça serait dénoncé aux médias, ton attitude. Dans le coup de 16h20, tu sais, le coup de téléphone à 16h20, dans sa rentre au poste. En fait, tu parlais pas Michel Bergeron, c'était Mario Tessier.
4: Salut Vincent.

0: Allô?
1: Ah, que c'est bon.
2: Il lance des chaises.
1: Écoute, il dit, attends, TVR Sport, il y en avait six qui nous écoutaient.
3: Le gars, il est drette, hein? Il déroge pas.
2: Hey, j'adore ça.
3: Ben
1: bravo,
3: oui.
1: Bravo. Plein de nouveaux coups de 16h20 dès lundi prochain. Vous voulez soumettre une personne pour de nouveaux coups de 16h20? C'est très facile. Vous écrivez un courriel à notre producteur Luc Cochon. luc.cochon@belmedia.ca. Dans quelques instants, c'est le quiz à Pierre qui s'en vient.
2: Oh yes.
1: Oh, et on va jouer avec Martineau puis avec Valérie Sardin. As-tu fait quoi? Si. Mais en musique, les chums, oh boy, gone. And I will do it for you. Avec Philip Phillips. 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
4: Tienne l'attention.
5: Oui, parce que l'échéance de minuit approche. Et c'est à ce moment que Trump va imposer de nouveaux tarifs punitifs uniquement contre le Canada. Mais peut-être une petite lueur d'espoir. Selon le média américain Politico, le président aurait sur son bureau une entente qui pourrait éviter justement l'imposition des nouveaux tarifs de 50%, des tarifs qui affecteraient particulièrement les entreprises du Québec. Voici la première ministre, Christine Fréchette.
6: C'est 9% de nos exportations qui sont à risque avec ces tarifs. D'une valeur de 7 milliards de dollars. Alors, je dois vous dire que je suis préoccupée parce que, bon, on n'a pas de confirmation à l'effet que les choses vont bien aller. C'est en discussion, en négociation, et c'est très inquiétant. Très inquiétant pour les entreprises.
5: Par ailleurs, Pierre, la présence de Donald Trump à la Maison-Blanche incite le Parti québécois à repousser la tenue de son référendum sur la souveraineté du Québec. Paul Saint-Pierre Plamondon réitère son intention de tenir un référendum dans un premier mandat s'il est élu, mais le référendum n'aura pas lieu tant que Donald Trump n'aura pas quitté la présidence en janvier 2029.
7: Ce que j'ai fait aujourd'hui, c'est simplement clarifier des choses que j'avais quand même déjà exprimées et réduire à néant l'argument répété là, de Christine Fréchette comme quoi on ne pouvait pas parler de notre avenir parce que Donald Trump est là.
5: Et le PQ, qui a d'ailleurs perdu sa candidate dans la circonscription de Taschereau, Jeanne Robin, retire sa candidature. Elle évoque des raisons personnelles sans les indiquer, mais elle assure que ce n'est pas en raison d'un conflit ou d'un désaccord. Le chef de police de Montréal obtient un nouveau mandat. Fadi Daguerre a été élu président de l'Association canadienne des chefs de police. Le comité de l'association mentionne qu'au cours des 30 dernières années, Fadi Daguerre s'est bâti une réputation de leader politique innovant et engagé et axé sur les besoins des collectivités. Au sport, le Canadien de Montréal rendra hommage à Carey Price le 10 novembre prochain. Ce sera avant le match contre le Wild, mais surtout au lendemain de son intronisation au temple de la renommée du hockey. Donc, ce sera le 10 novembre prochain. Et puis, dans le monde musical, les amateurs de blues rock sont en deuil. Le drummer de ZZ Top vient de rendre l'âme. Frank Baird était âgé de 77 ans. Il avait toujours le bon groove pour appuyer les deux vedettes qui étaient devant lui, les deux frontmen, Billy Gibbons et Dusty Hill. Billy Gibbons, qui est le dernier membre fondateur vivant de ZZ Top.
8: Absolument. Ben, merci beaucoup. On va avoir une belle tune de ZZ Top. T'as l'heure à faire jouer Sharp Dress, man.
5: Ben, oui.
8: Hey, c'est un excellent classique qu'on va faire tourner. Merci, Jean-Luc. Hey, on va jouer dans quelques instants. Les amis, as-tu fait quoi? Si, soyez-y. Puis là, pour l'instant, ben, c'est Philip Phillips.

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1: Je trouve que ça chante bien, hein,
2: ça
1: quand même.
2: Chante, hein?
1: Un verre d'oreille, hein?
2: Ça, là, prochain karaoké, on va la faire.
1: Ah oui, oui. Absolument, OK.
3: Qu'est-ce qu'on fait aujourd'hui?
1: On joue à Tu fais quoi si?
3: Oh!
1: Donc, okay. Tu joues, bien sûr, versus notre ami Olivier Martineau, et on pense...
4: Oh! Ça, là, je t'avertis, je laisse aucune chance.
3: Okay. Non, mais on peut se compléter aussi, là.
1: On verra. Hey, Martineau, on commence avec toi.
2: Ouais,
1: tu fais quoi si tu peux être invisible pendant 24 heures?
2: Oh! Invisible pendant 24 heures.
1: Oh
2: my God. Je pense tout de suite que ça commence avec le zoo de Granby.
1: Hein?
2: J'irai voir les lions de proche.
1: Ben voyons. Ouais,
2: ils me voient pas.
3: Ils te voient pas.
2: Ah, mais ça sent ces affaires-là, hein?
3: Okay.
2: Je recommence. Je mets pas de parfum.
1: OK.
2: Mais... Va au zoo de Granby voir les lions.
1: Ouais, mais
3: c'est bon, ça.
1: Ça veut pas dire qu'ils te sentent pas si t'as pas de parfum, là.
3: Ben.
1: Mais quand même, corporellement, on te voit pas, c'est vrai.
3: Ouais, mais c'est ça, ils savent pas. Ils
1: c'est plate dans ta barnouche, ton affaire. T'as 24 heures. T'as pas d'autre chose que ça.
3: Ah, moi, j'ai d'autres choses.
2: Mais j'habite, ça arrive. Non, le temps de me rendre aux zoo de Granby, je suis invisible. Mais qu'est-ce que le trafic est encore là?
1: C'est vrai.
2: Là, je veux dire.
3: Invisible à l'auto.
2: Je n'ai pas de journée de congé. Là, j'ai pas envie de me paquer une journée juste parce que je suis invisible. Ça, tu dirais, je commencerais par un petit ménage.
1: Okay.
2: D'après ça, c'est-tu quoi? Non. J'irais, là, mettons, à un restaurant, faire flotter les poivrières. J'en ai une autre idée. Me tag-teamerais avec un magicien. Puis là, sais-tu quoi? Me tag-teamer avec un de mes chums. Mon chum va se promener dans les restaurants et faire « Hey, je te gagne 50$ que je fais lever des choses par la pensée.
1: Oh, »
2: Où je t'en arrière, ça, puis on ramasse l'argent. « Ah ouais, la palette, mon gars!
1: Oh, »
2: On va se refaire.
3: Une retraite anticipée, là.
1: Ah oui?
3: Ben là, tu vas dans les banques, puis tu voles les comptes de banque. Pas les comptes de banque, ben
2: malhonnête.
3: Les coffres-forts.
2: T'es malhonnête.
3: Tu rentres dans le coffre-fort pis tu prends de l'argent.
2: T'es malhonnête.
3: Puis là, deux jours après, par hasard, tu prends ta retraite.
2: Ils vont bien voir les lingots d'or qui flottent vers la sortie.
1: Bon point.
2: T'es?
3: Ouais.
1: Bon point.
3: Bon, faut que je pense à mon affaire, mais ça sera pas des salières.
2: T'es invisible, mais tu passes pas au travers les murs.
3: Oui! Ben oui! C'est sûr que
2: attends une seconde, Pierre. Attends une seconde. On va en faire un de moins, mais on va régler le problème, là. Regarde. On va se mettre invisible. On va rentrer aux zoo de Granby. On va aller chercher un lion. Avec un lion, le monde de la banque va se tasser. Tu vas voir. Là, on va aller les vider les comptes.
3: Okay, bon, ça.
1: On va rester dans le domaine des animaux.
3: Oui.
1: Valérie, toi qui aimes les animaux, tu fais quoi si ton perroquet passe son temps à t'insulter jour et nuit?
3: Jour et nuit.
1: Mais tu sais que Ruby, mon perroquet.
3: Oui, ton perroquet.
1: Oui, il m'a déjà insulté.
2: Qu'est-ce qu'il t'a dit? Moi, je veux savoir qu'est-ce qu'il t'a dit.
1: Il a pas dit grand-chose. C'est qu'il imite le. Ruby est capable d'imiter le rire de ma Josée.
2: OK.
1: Il rit pareil comme lui. Puis à un moment donné, je descends l'escalier l'été passé, pas plus tard que l'été dernier, et je m'en vais me baigner dans mon lac et je m'en vais. Je descends l'escalier complètement nu. OK? Parce que, bon, il n'y a personne autour de mon lac.
2: T'es chez vous.
1: Et là, je descends l'escalier, puis d'un coup, j'entends. Rien de moi. Mais qu'est-ce que tu fais?
3: Ben,
1: si
3: moi, ce que je fais,
1: je
3: dis, Oli, t'aimes beaucoup les animaux. Je t'offre mon perroquet, puis j'y dis pas. Fait que là, il insulte Oli, puis dans le fond, je m'en débarrasse en même temps.
2: Ah, c'est une bonne idée.
1: Ah.
2: Puis moi, sais-tu qu'est-ce que je ferais avec un perroquet qui m'insulte? 360 pendant une demi-heure. Avec quelques patates, une petite sauce, et voilà, c'est réglé.
1: Non, mais moi, Ruby, je suis même pas capable d'y toucher. Ça fait 6 ans qu'on l'a.
3: Ah.
2: C'est vrai, hein?
1: Oui, de me dire, écoute, j'y touche, elle me mord.
3: Juste
1: José.
2: Si tu veux un break, je vais te le garder, toi. Ruby, moi, garder Ruby, moi. Je vais y apprendre à dire des affaires. Il imite ma voix, là.
1: Y a-tu quelqu'un qui a des smokes?
2: Il y a une smoke. Quelqu'un qui a lighter, ici?
1: Ouais, mais elle dit Montréal. Elle dit vous écoutez. Ah. Puis Montréal. Puis c'est vraiment
2: spécial. Je vais essayer de te convaincre de l'amener en studio.
1: Ah, oui. Et Colin, elle vient uniquement avec José.
2: On va parler à José.
1: Hey, tu fais quoi, Martino? Si en ouvrant ta porte d'entrée, il y a un écureuil qui rentre chez toi puis qui court partout dans la maison. Parce que fatiguant d'avoir un écureuil dans la maison. Là,
2: là je suis encore invisible, là, Pierre?
1: Non, t'es plus invisible. Et t'as pas de perroquet pour te sauver.
2: OK, fait que l'écureuil est dans la maison. Alors, ce que je ferais, je rentre la hose et je remplis la maison de l'eau. Ça respire pas en dessous de l'eau, ça.
1: Ah! Respire pas, madame. Ça laisse la maison avec un peu d'humidité.
2: Le feu par le feu, l'eau par l'eau, Pierre. Okay. Oh. C'est comme ça qu'il va.
3: Ouais. Moi, l'écureuil, il m'écœure parce qu'il rentre chez nous. Je sors dehors, je cherche son trou dans quel arbre, puis moi, j'essaie de rentrer dans son trou pour me dire. Arrête
1: toi, tu vas rentrer dans ton dans le trou.
3: Non, mais j'essaie de détruire son trou pour qu'il arrête de détruire la mienne.
2: OK, mais toi, c'est comment on dit ça en français?
1: Je sais pas.
2: Psychopathe.
1: Oui, psychopathe.
3: Mais non, t'es pas psychopathe avec ton eau dans la maison, toi?
2: Il y a une grande différence entre essayer de rentrer dans le trou de l'écureuil puis de le noyer. Il y a une grande différence.
1: Hey, OK, tu portes un superbe chandail aujourd'hui, MTV.
2: C'est vrai, c'est beau, ça.
1: C'est très, très, très joli. Oui. C'est un chandail nostalgie. Mais tu fais quoi? Si tu croises ta voisine au dépanneur, okay. Val, et elle porte exactement le même T-shirt que celui qu'on t'a volé sur la corde à linge.
3: Ouf, ça vient me chercher, ça.
2: Oh, oui.
3: C'est ça que je pose des questions. Salut, ça va? Hey, t'as donc un beau T-shirt. Tu l'as acheté où? Ça fait-tu longtemps?
1: Ah, c'est la bonne
3: question.
1: Il en
3: vend-tu encore? Parce que c'est drôle, j'en ai un pareil, puis il a disparu. En tout cas, je pense qu'il me ferait mieux à moi qu'à toi.
1: En tout cas, il est gentil.
2: Psychopathe. Danger public.
3: Ouais, tu fais quoi, toi?
1: Il n'y a personne qui veut voler un de tes T-shirts. C'est seulement, uniquement des T-shirts noirs.
2: T-shirt noir, on va être dur à spotter. Ah, je prendrais une maudite chance. Hey, c'est à moi, ça! Mais sinon, si j'en avais la certitude, Pierre, encore une fois, la hausse. Je rentabiliserais mon achat. Là, on remplit ça d'eau et ciao bye.
1: OK. Hey, là, j'en ai une autre, je l'aime.
2: Ah oui, donc,
3: vas-y.
1: On commence avec toi, Martine.
2: OK.
1: Olivier, tu fais quoi si tu reçois du monde pour un barbecue?
2: Oui.
1: Chose rare, parce qu'il faut que tu achètes quand même des choses.
2: Ouais,
1: peu importe. Tu reçois du monde pour un barbecue, puis en cuisinant.
2: Oui.
1: T'échappes le steak à quelqu'un par terre, mais t'es sûr, t'es absolument sûr que la personne s'en est pas aperçue.
2: Je fais-tu du barbecue dans le sable?
1: Non, mais là, pense pas, là. Mais
2: mettons, chez nous, il y a un peu de sable. Je suis dans le sable ou je suis comme sur le côté gazon?
1: T'es sur le côté gazon.
2: Parce que dans le sable, la hausse encore une fois, mais sinon, écoute, tu vas manger ce qu'il y a dans l'assiette. C'est ça, puis c'est tout.
1: Ah oui,
2: mon gars.
1: Ah oui.
2: Je t'invite en plus, puis t'amènes pas de cadeau d'autre, tu vas manger ce qu'il y a dans l'assiette.
3: Ah oui. Oh. Puis tu sais, tu remets le steak sur le barbecue une couple de minutes, ça enlève les bactéries s'il y en a. Puis après ça, tu dis, excuse, j'ai juste un peu trop cuit.
2: Psychopathe.
1: Oui, elle, c'est une vraie de vraie.
2: Ah, ouais. Le monde, t'invites le monde en barbecue, là, il est un peu trop cuit. Ça va être ça.
3: Ça va être ça.
2: Qu'est-ce qu'on fait? T'as-tu une machine à voyager dans le temps, toi? Non? Alors, ça va être ça. Hein? Mets du ketchup. T'as samené du ketchup? Non, mais alors, pas de ketchup.
1: OK. Val, tu fais quoi si ton collègue à job chante toujours fort et complètement faux?
3: Ah, ben, je lui dis que c'est un mauvais chanteur. Je suis pas gênée. Puis je dis, tu gosses, là.
1: OK, parfait. Parfait.
3: Toi, tu chantes pas tant.
1: Moi, je chante pas tant, mais je chante faux. Oui. Ben oui, mais c'est mon sens.
2: C'est pas vrai, ça. C'est pas vrai, là. Non, hey. Non, non. Pas vrai.
1: OK,
2: hey.
1: Oui.
2: Il chante pas faux.
3: Il murmure.
1: Ma tonne de Cole Caulfield, quand même.
2: Excuse-moi.
1: Non, ben, regarde, en l'honneur de Geneviève. À qui on souhaite de bonnes vacances? Oh,
2: oui.
1: Tiens. C'est pas faussé. Hey, vous avez hâte au hockey, hein? Le camp d'entraînement s'en vient.
2: C'est toi qui chantes, là.
1: Tu ne l'as jamais entendu, alors savoure.
2: C'est une première.
1: Écoute bien ça. Son nom, c'est Cole Caulfield.
3: Yeah!
1: Il s'appelle Cole Caulfield. C'est le sauveur de nos Canadiens.
2: Mais ça, c'est la toune de l'été.
1: La 25e, elle s'en vient. C'est un grand succès, yeah.
2: Check ça.
1: Petit, mais elle est très bon. C'est le meilleur des Canadiens.
2: Wow.
1: C'est le sauveur de la terre.
2: Attends, j'attends le bridge. Check ça, c'est là.
1: Le sauveur de la planète.
2: Ça s'en vient.
1: La 25e.

0: C'est incroyable.
1: Hey, quoi, t'en as eu plein comme ça.
0: Tu peux pas dire que tu chantes pas bien. Tu peux pas dire. Non, non, c'est pas vrai. C'est pas vrai.
2: Non, c'est pas tant.
1: Pas tant?
2: Non. C'est pas une voix très puissante.
1: C'est pas une voix très puissante, effectivement.
2: Mais au niveau du son, ça va quand même.
1: Effectivement. Hey, mais ça met un terme à notre grande conversation.
0: On en a appris beaucoup sur tout le monde autour de la table.
1: Tout à fait, tout à fait.
2: Je suis une psychopathe, selon toi.
1: Hey, le nombre du jour. Le nombre du jour, c'est le temps.
3: Le nombre du jour, c'est le nombre. C'est le nombre du jour.
1: Attention, soyez attentifs et attentives. Le nombre du jour est le 7. 7% des couples le font encore, malgré tout. 7% des couples le font encore malgré tout. Votre réponse 6-12-12. On va l'avoir la réponse d'ailleurs dans 5 minutes, mais au 6-12-12, vous textez votre réponse.
0: Je dirais, Pierre, de la soudure.
2: De la soudure?
1: Je sais pas.
2: Tu fais ça, toi, avec
1: aïe. On va avoir ça, oui. Puis on va avoir également une grosse toune pour vous autres dans les prochaines minutes. Vous savez que Frank Baird, on vous en a parlé tantôt aux nouvelles, le batteur de ZZ Top est décédé à 77 ans. Dusty Hill, lui, le bassiste du groupe, était décédé en 2021 à l'âge de 72 ans. Et les restes du trio, Billy Gibbons, le chanteur et guitariste. Et d'ailleurs, la fortune est évaluée à 185 millions de dollars, la fortune de M. Billy Gibbons.
0: Et
1: on dit que sa famille a hâte qu'il passe aussi.
0: Oh my God! C'est de l'argent, ça vient!
1: C'est de l'argent, c'est... Hey, Shirt Dress Man! I'm crazy about a Shirt Dress Man! Ça s'en vient sur Énergie, reste là!
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18: Avec Olivier Martineau, avec Valérie Sardin, Pierre Pagé qui vous parle ici sur Énergie, le nombre du jour, on avait le nombre 7 aujourd'hui. 7% des couples le font malgré tout. Je vais vous dire que la messagerie texte est remplie de belles façons. Vivre de façon traditionnelle. Ah, ben ça, OK.
19: OK, ouais.
20: Réponse, mais pas la bonne, hein?
18: Se marier, se brosser les dents.
19: Ah, là, hey, se brosser les dents, ça se perd beaucoup, là.
20: Ouais. Oh, ouais. Avec le temps.
18: 7% des couples le font encore malgré tout. On a utilisé de la vaseline lorsqu'ils font l'acte. Non, mais il y a ça, il y a ça comme réponse.
20: Oh, wow.
18: Mais la réponse, la bonne, c'est matcher leurs vêtements.
20: Oh.
18: Tu sais ce qu'on appelle? On appelle les petits couples. Oh, regarde-moi le beau petit couple.
20: C'est un peu qu'étienne, quand même.
19: Des fois, là...
18: Ça peut être cute aussi.
19: Ben, moi, je pense... C'est peut-être parce que moi, je m'habille comme je m'habille.
20: Ben,
19: je pense pas que je trouverais ça séduisant. Une fille, t-shirt noir, jeans noir, tout le temps, Converse. Je pas sûr. J'aurais pas ça de regarder moi avec des cheveux. Je sais pas.
18: Et 24 paires de bas noirs.
20: Aussi.
18: En plus.
19: Ben oui. Ben, en fait 48. Ouais. Donc,
20: au total.
19: C'est au total. Là, c'est, mais, écoute, le lavage, c'est au moins demi, moi, là.
18: Et dans quelques minutes, on va voir le champ gauche avec Val Sardin. Qu'est-ce qu'on a au menu?
20: Ben, on va parler de métier flyé parce que j'ai appris un métier qui existe
0: existait cet été et j'aurais jamais imaginé ça. Mais je vous dis pas lequel, okay, tout de suite. Tantôt, je vous explique c'est quoi.
18: Parfait. Il est décédé aujourd'hui à l'âge de 77 ans. C'est le batteur de ZZ Top, Frank Bird, qui est donc décédé. Le trio se retrouve en solo. Il reste Hank Billy Gibbons du groupe original. Oui. Les voici à leur top. Oui, c'est le cas de le dire. Oh! ZZ Top!

0: fun dans le thème d'entendre notre bon Roger.
1: Ben hein? Oui, on en parlait justement un petit peu plus tôt.
2: Oui. Et c'est le fun également de lire Julie de Terrebonne qui dit « Quel plaisir d'entendre Valérie Sardin. »
1: Oh, t'es donc bien fine, Julie. Merci. Moi aussi, je suis contente de vous retrouver. Puis c'est drôle, Pierre, on parlait de ton début de carrière et il y a beaucoup de gens qui savent pas que moi, j'ai fait Promédia et après Promédia, j'ai gagné un concours. C'est comme ça que j'ai commencé pour Caféine, l'émission du matin à l'époque.
2: À TQS.
1: Et c'était Workopolis qui commanditait ça. Et je faisais des chroniques sur les métiers flyés.
2: Okay.
1: C'était ça mon mandat et j'ai couvert toutes sortes de métiers, un homme fusée, un clown de rodéo.
2: Okay.
1: J'ai fait tout ça d'affaires et j'en viens à cet été, je rencontre une dame très gentille à Témiscouata sur le lac, dans le bas du fleuve, au chalet. Okay. Je commence à jaser avec Danielle, je la salue si elle nous écoute et elle me parle de son métier et je dis mais c'est complètement flyé, je ne savais même pas que ça existait parce que pour vrai j'aurais fait une chronique là-dessus.
2: Oui.
1: Écoutez, vous savez qu'au Québec, on est le producteur mondial de sirop d'érable, hein? Il y a 73% de la production mondiale du sirop qui sort d'ici. Et elle, il y a 15 personnes au Québec qui couvrent le territoire en entier. Elle est vérificatrice de la qualité du sirop d'érable.
2: Arrête donc.
1: Ça, ça veut dire que c'est des goûteurs de sirop.
2: Elle est capable de différencier du vrai du faux aussi, là.
1: C'est sûr. En fait, elle peut
2: goûter. Parce que par l'hiver passé, on a eu du trouble, là.
1: Ben tu sais, exact. Il y a quelqu'un qui était en cours.
2: Ben oui, il s'est fait pogner en tabarnouche. T'as pas suivi ça, cette histoire-là?
3: Moi, l'hiver, je ferme les fenêtres. Je reste à l'intérieur. Désolé. Qu'est-ce qui s'est passé?
2: Ah non, c'est un tricheur, un véritable. Il y a eu une enquête justement, à Radio-Canada, puis tu as la caméra cachée. Tout. Puis tu vois, le gars, il s'en vante.
1: Ben, il vendait son sirop moins cher parce qu'il avait tiré avec du sucre.
2: Oui.
1: Alors, c'est à ça que servent les vérificateurs. C'est-à-dire qu'elle, elle peut goûter, OK, jusqu'à 200 barils par jour.
2: Pardon?
1: Par jour. Puis là, ça, c'est comme un sommelier. C'est-à-dire qu'ils vont recracher. Ben oui, parce qu'écoute, tu vas pas comme... Ça, tu mangerais ben trop de sucre, ça n'a aucun sens.
3: Oui, mais là, c'est... Cracher du vin, c'est une chose. Cracher du sirop...
1: Ben, c'est la même affaire. Ben, tu craches du sirop et...
2: C'est un dentier, t'as besoin d'avoir mis ton polygrip.
3: Ah oui?
2: Enfin! 200 barils par jour!
3: C'est ça, t'as la dent sucrée, là.
1: Je pense que Daniel n'a pas de dentier. Okay. Mais Daniel est capable de reconnaître des saveurs de bois, de moisissures, de plastique, s'il y a des choses, des anomalies. Ils sont capables de détecter tous ces goûts-là. Et là, je dis, mais comment t'as commencé à faire ça? Et là, elle dit, tu fais une formation qui est quand même assez exhaustive. Et ça, c'est la clé, la formation. Puis c'est comme si au bout de deux semaines et demie, ils te mettent un paquet d'échantillons. Tu dois tout de suite détecter est-ce que c'est du sucre, est-ce qu'il était tiré au sucre, est-ce que, par exemple, il y a une saveur de bois. Est-ce que tu dois détecter ça? Tu l'as ou tu l'as pas? Et si tu l'as, à chaque année, il faut comme entretenir ces papilles gustatives pour être capable de reconnaître des saveurs qui devraient pas être là. Parce que le but, c'est de dire non, lui, il peut pas aller sur le marché.
3: Découvrir les anomalies, les irrégularités. Je veux faire ce métier.
1: Mais bon,
3: où c'est que j'applique?
1: Ben, écoute, le centre ACER au Québec qui gère ça. Ça veut dire que tout ce que vous retrouvez dans le supermarché, normalement, a été contrôlé. Et c'est pour ça qu'on a une qualité optimale du sirop. Mais je trouve ça trippant comme métier flyé.
2: C'est capoté. J'ai jamais entendu parler de ça. Goûteur de sirop d'érable.
3: Je capote un peu, là. Honnêtement, je vais commencer à ramasser mon stock. Je vais tout de suite aller voir.
2: Je vais aller appliquer tout de suite.
1: Fait que là, moi, je demande aux gens, est-ce que vous connaissez des gens ou est-ce que vous-même, vous faites un métier complètement capoté qui surprend, qui sort de l'ordinaire, qu'on n'est pas habitué de voir? Je suis sûr qu'il y en a plus qu'on le pense.
2: Ah, ben, absolument. 790-094-3 1-800-665-5440. Faites-vous un métier hors de l'ordinaire, flyer, aller répondre à la question de Valérie Sardin. Vous pouvez également nous rentrer en communication avec nous du côté du 6-12-12. Pendant ce temps-là, on va aller goûter au scotch. Oui, de bleu, jeans bleu, scotch and posh. Et après... Non, mais c'est ça. C'est exactement ça.
3: C'est exactement ça, tu l'as bien dit.
2: Lundi, c'est scotch and posh. Mardi aussi. Mercredi, jeudi.
1: Petite pause.
2: Les voici sur Énergie.

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0: Aïe, aïe, aïe. On est arrivé dedans tantôt, hey. Là, le jeudi. Une pause.
1: On a pris une chance, hein, parce qu'on savait pas. On faisait nos maths, on savait pas.
0: Oh oui, mais c'est ça. Hey, vous êtes sur Énergie dans Ça rentre au poste. C'est Pierre Pagé qui vous parle avec Olivier Martineau et Valérie Sardin.
2: Oui.
0: Des métiers flyés, des métiers inusités. Il y en a beaucoup, là.
2: Il y en a beaucoup, 6-12-12. On est en ligne. Frédéric, avec nous de Sainte-Pie. Allô?
3: Oui, bonjour.
0: Salut.
2: Toi, c'est ta blonde?
3: Oui, ben ma conjointe, elle travaille justement pour le centre ACER.
2: OK.
3: Elle est technicienne de laboratoire.
2: OK. Fait qu'elle, elle contrôle le sirop, mais autrement, qu'est-ce qu'elle fait?
0: Elle contrôle. On va mettre les gens dans le contexte, ça, pour les gens qui n'étaient pas avec nous tantôt. Elle est donc testeuse de sirop d'érable, elle également, c'est ça?
3: En fait, elle va faire des tests pour calculer le Brix, calculer... Ah. Justement, c'est elle qui va confirmer si ça a vraiment été adultéré.
2: OK.
3: Parce qu'un sirop adultéré, c'est pas les mêmes briques qu'un sirop naturel.
1: Écoute, moi, je suis pas allé à l'école longtemps. Hein. Le brique, c'est quoi, ça? C'est le magasin de meubles?
3: Non, c'est l'unité pour le sucre.
0: OK, oui, c'est ça. Ben, c'est pour ça que le gars s'est fait pogner l'année passée.
1: C'est ça, je comprends.
3: La grosse canne qui était bombée, ça l'a passé carrément sur place. Ils se sont tous pensés qu'ils riaient tellement que tu trouvais ça drôle.
0: Ah non, regarde, mais c'était pas drôle. C'est tout un crosseur, le gars.
1: Ah ouais, c'est une industrie, ça peut affecter une industrie, Pierre.
0: Tout à fait. Puis les grandes chaînes qui distribuaient les cannes de sirop d'érable, eux autres, là, ils recevaient ça, puis ils disaient, puis il était meilleur marché. Eux autres, ils le prenaient, puis ils faisaient des ventes avec ça. Ça fait que tu te retrouvais avec des cannes à 4,99, 5$.
1: Pas de bon sens.
0: C'est pas cher, mais criminel.
1: Mais c'est pas ça. Mais c'est ça. C'est malhonnête, puis c'est notre image nationale.
2: Ben oui, puis c'est fou. Fait que ça montre à quel point le sirop d'érable est autant testé en laboratoire qu'avec nos papiers gustatifs. C'est ultra contrôlé, mais on ne sait pas. Nous, on achète du sirop, là, on va en Brie.
0: Je ne sais pas.
2: Il goûte bon, il goûte tout le temps la même affaire, mais dans le fond, il goûte tout un peu différent.
0: Il y a quelqu'un qui nous dit, merci beaucoup de nous avoir parlé, hein, puis tu salues ta blonde pour nous autres, puis qu'elle continue de tester le sirop d'érable.
1: Arrête pas ça.
0: Salut, chum. Bye. Il y a quelqu'un qui nous écrit, et c'est vrai, par exemple, c'est un métier qui existe, mais on n'y pense pas souvent. Moi, je travaille dans la crémation d'animaux domestiques.
2: Oh, c'est
0: parce que, veux pas, on amène nos animaux chez le vétérinaire pour leur fin de vie. Ça va peut-être au congélateur une couple de jours, là, mais il y a la crémation.
1: Il y a de plus en plus de services à ce niveau-là, hein, parce que les gens souhaitent honorer la mémoire de leur animal. Il y a beaucoup de gens pour qui l'animal, c'est un membre de la famille. Tu me fais un mime, c'est ça?
0: Moi, j'ai la patte de Lara. J'ai la patte de Miko également, nos deux labradors. On a gardé un bout de poil également. Il y a des frères attachés à ça. Bon, on les a. Regarde, ils ont tellement été important pour nous autres.
2: Et tu as ta loutre empaillée aussi.
0: Oui, mais ça, c'est autre chose.
1: Ça, c'est une autre
0: affaire. Aïe.
2: Il y a des réponses qui sont particulières au 6-12-12.
1: Ben oui, donc quelqu'un qui... excuse-moi, le nom n'apparaît pas. Qui fabrique des bâtons pour brasser la peinture. Donc, c'est vrai, on n'y pense pas. Hey, ça, j'aimerais ça y parler, voir comment ça se fabrique. Parce qu'on n'y pense pas, c'est des choses du quotidien. On prend pour acquis. Ouais. Mais il y a quelqu'un, quelque part, je veux dire, c'est fait en bois.
0: D'après moi, c'est la même usine où on fait des petits bâtons pour café. De brasser le café. Ça se peut que ça soit le même. Ça se peut que ça ressemble.
1: D'après moi, oui.
0: Hey, on va aller au téléphone. André de Montréal.
2: Allô, André.
4: Bonjour.
2: C'est quoi, toi, le métier flyé? Est-ce que c'est toi qui le fais ou quelqu'un d'autre?
4: C'est moi qui le fais. Je fais du transport ambulancier, mais pour animaux.
2: Ah, OK. Oui, OK.
4: Donc, je peux pas me dire ambulancière nécessairement. Je suis technicienne en santé animale. Okay. Fait que souvent, quand il y a des gros cas lourds entre les centres d'urgence ou des animaux, des fois, qui sont happés par des voitures, c'est moi qui vais aller les chercher, puis je vais faire soit la réanimation dans le véhicule ou je vais les garder sous anesthésie ou même les aider à respirer avec de l'oxygène ou peu importe. Donc, ça leur donne une chance de plus de survie là, à ce moment-là.
1: D'abord, merci pour le métier que tu fais parce que c'est important. Donc, ce que j'en comprends, c'est tu as tous les attributs donc d'une ambulancière, mais pour les animaux. Tu fais du transport, j'imagine, de petits animaux domestiques. C'est quoi le plus gros animal que tu as transporté? Est-ce que tu fais des animaux de ferme? Des animaux de zoo, peut-être?
4: Non, malheureusement, j'aurais aimé ça, mais le plus gros chien que j'ai fait, il faisait 240 litres.
2: Ben, quand même.
1: Oui, j'espère que t'as une vanne.
2: Mais André, tu veux une ambulance, t'appelles le 911. Pour les animaux, c'est comme l'hôpital vétérinaire dans ton coin. Comment ça marche?
4: Souvent, il y en a qui vont se rendre directement à l'hôpital, puis l'hôpital va m'appeler, surtout quand il y a des soins en particulier, justement, comme les garder sous anesthésie. Ouais. Ou même enlever du liquide qui vont se mettre dans leur corps au niveau du thorax ou de l'abdomen durant le transport. L'ordre des médecins vétérinaires oblige que l'ordre soit donné par un vétérinaire. Même pour l'oxygène en réalité. Mais s'il y a vraiment quelque chose qui se passe, mais moi j'ai des contacts vétérinaires puis je vais leur parler.
0: Donc tu peux l'avoir directement le contact puis avoir le OK pour le faire. Hey, André de Montréal, ça a été vraiment un plaisir de te parler, là, vraiment.
1: Ça me donne envie de partir ma business, moi. Ma business, moi, je ferais pompier, moi. J'achèterais une vanne, mettrais des chaudières d'eau là-dedans. Pompier indépendant. Appelez-moi avant les pompiers.
0: C'est pour des petits feux.
1: Oui, c'est ça.
0: Pas des gros, pas des gros.
1: Réchaussé maximum.
0: Hey, merci la belle Val, c'était le fun. Et dans quelques instants, nous allons voir M. Martineau qui s'en vient.
1: Ben là, parlant de mettre le feu, aujourd'hui, c'est encore une compilation, c'est les meilleurs moments des mystères de l'histoire avec les meilleurs moments de Mystoire.
0: OK, on est également en musique, Miles Smith. Hey, tout ça s'en vient pour vous, les chums!

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0: approche avant que Donald Trump impose de nouveaux tarifs punitifs contre le Canada. Les négociations semblent se poursuivre. Hier, Mark Carney a discuté au téléphone avec Donald Trump et les deux hommes devraient se parler de nouveau ce soir, selon ce que rapporte la CBC. De son côté, la première ministre du Québec, Christine Fréchette, n'a pas caché son inquiétude devant ces nouveaux tarifs de 50% qui frapperaient de nouveau particulièrement les entreprises du Québec.
1: C'est 9% de nos exportations qui sont à risque avec ces tarifs-là, d'une valeur de 7 milliards de dollars. Alors, je dois vous dire que je suis préoccupée et c'est très inquiétant. Très inquiétant pour les entreprises.
0: Par ailleurs, la présence de Donald Trump à la Maison-Blanche incite le Parti québécois à repousser la tenue de son référendum sur la souveraineté du Québec. Paul Saint-Pierre Plamondon réitère son intention de tenir un référendum dans un premier mandat, si évidemment il est élu. Mais le référendum n'aura pas lieu tant que Donald Trump n'aura pas quitté la présidence et ça, ce sera en janvier 2029. La police de Montréal confirme que la femme de 41 ans qui a été retrouvée sans vie hier dans un appartement du quartier Saint-Michel a bel et bien été victime d'un meurtre commis dans un contexte de violence conjugale. Le suspect est son ancien conjoint qu'elle venait de quitter. Le meurtre s'est déroulé en présence d'enfants. Le suspect est encore à l'hôpital. C'est donc deux féminicides d'apparence similaire qui se sont déroulés à quelques heures d'intervalle dans le même quartier. Maintenant, sur la scène culturelle, Kanye West annonce qu'il va donner deux concerts en Russie au mois d'octobre. Ce sera les premiers concerts majeurs d'artistes occidentaux depuis que la Russie a envahi l'Ukraine. De nombreux pays occidentaux ont refusé dernièrement d'accueillir des spectacles de Kanye West en raison de nombreuses controverses. Puis au baseball, les Blue Jays de Toronto reprennent l'action ce soir. On recommence à en parler, Pierre, parce que les Jays sont de retour dans la course.
2: Oui, dans la course.
0: Pour une place en série, les Jays qui seront à Tampa. Hier, c'était un triste anniversaire pour Vladimir Guerrero Jr., qui est à l'écart du jeu pour une commotion cérébrale encore jusqu'à samedi. Donc, hier, ça faisait un an qu'il n'avait pas frappé de circuit à domicile.
2: Hein?
0: Un an! Wow. Une séquence à la Scott Gomez.
2: La Scott Gomez
3: oh,
2: des
3: non,
2: Blue Jays.
3: C'est pas une bonne référence. Non, sauf que
0: Scott Gomez, c'était sur toutes les patinoires qui n'avaient pas marqué de but pendant 368 jours, donc 60
2: donc,
0: matchs.
2: Donc, lui, c'est à la maison.
0: Ouais, exactement, pour Vladdy. Hein. Donc, un an, 333 présences au bâton.
3: Parce qu'il n'y a pas mal plus de matchs de baseball que de hockey dans une saison.
0: Oui,
3: là.
0: Oui, madame. Et cette saison, il y a quand même juste 7 circuits cette saison. Pour
2: non, il n'y a pas une grosse année.
0: Il s'ennuie de beau pour le protéger.
2: Ouais. Hey, Jean-Luc, merci. On se retrouve demain. On te souhaite une bonne soirée. Vous allez avoir. On ne sera pas là demain.
0: Non, bon, je vais être là demain matin.
2: Oui, c'est demain matin.
3: OK, on va saluer.
2: Bonjour, Jean-Luc. Vous allez avoir du Hollywood Martin demain Olivier Martineau dans les prochaines minutes. Mais là, pour l'instant, c'est Miles Smith.

0: Et chaque semaine, vous le savez, on revisite les grands moments de l'histoire grâce à des documents sonores d'une valeur historique plus ou moins contestable.
1: Oui.
0: Alors aujourd'hui, bienvenue au mystère de l'histoire. Bienvenue à Mistoire.
1: C'est fin, c'est tellement fin.
0: C'est tout en finesse. Alors c'est parti aujourd'hui. Ouais. En 1921, c'est à l'université de Toronto que Frederick Banting et Charles Best découvrent l'insuline. Ça vient de chez nous, ça.
1: Ça, c'est intéressant.
0: Une avancée médicale qui va révolutionner le traitement du diabète. Au sujet de l'insuline, j'aimerais qu'on écoute ceci.
2: Ah ben, Michel, qu'est-ce que tu regardes là, maudit cochon?
3: C'est un film de fesses de diabétique, là. Ça s'appelle À l'insuline.
1: Oh non.
4: Oui.
1: Oh non. Oui, mais... Je viens de dire que c'était fin.
0: Oui, mais ben voilà. Ben voilà, on vient de rééquilibrer le pH. Le 14 juillet 1789, ben vous l'avez deviné, c'était la prise de la Bastille qui marque le début de la Révolution française. Quelques années plus tard, le roi Louis XVI sera exécuté par guillotine. D'ailleurs, à ce sujet, écoute un audio exclusif.
5: Eh bien, nous sommes en direct de la place de la Révolution pour l'épreuve de la guillotine. Aujourd'hui, Louis XVI tentera de succéder à Marie-Antoinette.
3: Oui, Marie-Antoinette, qui a fait une très belle performance il y a quelques instants. La barre est haute.
5: Louis XVI qui s'installe. On sent un peu de nervosité.
3: Oui, il a opté pour un col roulé aujourd'hui. C'est un choix audacieux.
5: Mais je pense pas que ça va changer grand-chose. Et voilà, c'est réussi. La tête direct dans le panier. Belle édition.
4: Belle exécution. C'était décrit, ça, je savais pas ça. On l'a perdu.
1: J'ai expliqué.
0: Allez, on poursuit notre voyage dans le temps. En 1908, c'est au 1er juillet que le signal SOS devient officiellement le signal international de détresse en code Morse. Mais comment ça s'est passé la première fois? On écoute! Pip, pip, pip, pip, pip, pip, pip.
3: Ben voyons, qu'est-ce qu'il disait, lui, là-bas?
0: Pip, pip, pip, pip, pip, pip, pip.
3: Ben voyons, je comprends rien. Qu'est-ce qu'il dit? C'est quoi ça, les bip bip là? Qu'est-ce qu'il dit?
0: Pip, pip, pip, pip, pip, pip.
3: Ben voyons, ouais, qu'est-ce qu'il fait, là?
2: Hey, viens m'aider,
4: j'étais
2: en train de couler avec le
4: matou, ça. Wow.
0: Bien, maintenant, nous sommes en 1998. Le chirurgien français Jean-Michel Dubernard réalise, tenez-vous bien, l'une des premières greffes de bras réussies dans l'histoire moderne. Une avancée médicale majeure. On écoute à ce sujet.
6: Félicitations, madame. Vous êtes la première greffée du bras au monde. Êtes-vous contente?
7: Ah oui, je suis contente, là.
6: OK, high five!
7: Oh non!
0: Il était pas sèche.
4: Il était pas sèche.
1: C'est tellement...
0: Oh, wow. 1177, dans le sud de la France, débute une importante phase de construction. Ben oui, vous connaissez le célèbre pont d'Avignon, celui-même de la chanson. Et c'est aujourd'hui qu'on commence la construction, qu'on pose en fait la première pierre. On écoute. Et finalement... un peu plus près, un peu plus près de nous, ben c'est en 1945, au lendemain de la 45-46, là, au lendemain de la Seconde Guerre mondiale, que les premiers sièges éjectables sont mis au point afin de permettre aux pilotes de s'échapper rapidement d'un avion en détresse. Évidemment, c'est les premiers prototypes, hein. En 45, c'est pas comme aujourd'hui. Le siège éjectable était-il vraiment efficace? On écoute.
7: Alors, on va terminer avec une démonstration du siège éjectable qui est franchement une découverte formidable, qui risque de sauver de nombreux pilotes d'avion. Alors, Claude, tu viens t'installer pour faire la démonstration?
8: OK.
7: OK, Claude, alors tu vas juste tirer sur la manette là pour déclencher le siège.
8: OK. 1, 2, 3.
7: Ouais, bon là, c'est sûr qu'il va falloir régler le problème du plafond éjectable, là, mais le siège, il fonctionne. Claude? Claude? C'est correct, Claude?
1: Hey, c'est parce que je m'ennuie déjà des sons de ce clip-là.
7: Alors, on va terminer avec une démonstration du siège éjectable qui est franchement une découverte formidable qui risque de sauver de nombreux pilotes d'avion. Alors, Claude, tu viens t'installer pour faire la démonstration?
8: OK.
7: OK, Claude, alors tu vas juste tirer sur la manette là pour déclencher le siège.
8: OK. 1, 2, 3.
7: Ouais. Bon, là, c'est sûr qu'il va falloir régler le problème du plafond éjectable, là, mais le siège, il fonctionne.
9: Et c'est comme ça encore mercredi, jeudi et vendredi avec, bien sûr, les éditos Martineau, les meilleurs de l'été.
0: Que le meilleur! On va vous en repasser du stock, là. Des choses, vous l'avez demandé, on vous le donne.
9: Et dans quelques instants, d'ailleurs, parlant de meilleur, on va voir le meilleur de Ça rentre au poste. 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
5: Et là-dessus, on va aller rejoindre nos collègues dans la salle des nouvelles de RDS.
6: Carey Price sera honoré au Centre Bell le 10 novembre prochain, au lendemain de son intronisation au Temple de la renommée du hockey. L'ancien gardien des Canadiens deviendra le 62e membre de l'organisation à être admis au Temple de la renommée. Price verra ensuite son nom être ajouté à l'anneau d'honneur du Centre Bell. En Formule 1, l'écurie Williams a offert une prolongation de contrat d'un an à Alexander Albon. L'année 2027 marquera d'ailleurs le 50e anniversaire de Williams en Formule 1. Avec ses 100 départs avec l'écurie, Albon se classe au premier rang dans l'histoire de Williams. Et Félix Auger-Aliassime va tenter d'atteindre les huitièmes de finale ce soir au Masters 1000 de Cincinnati. Le Québécois a rendez-vous avec l'Argentin Juan Manuel Cerundolo. Ça se passe dès 19h sur les ondes de RDS. C'était Alexandre Brière dans la salle des nouvelles de RDS.
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1: Et ça s'est passé la semaine du 22 mai dernier. On a parlé d'un nouveau sport. J'ai bien hâte d'entendre ça pour les chauves.
2: C'est pour nous autres.
1: Raymond qui va nous parler de ses conquêtes. Une auditrice qui nous jase qu'une femme a même perdu sa prothèse mammaire. Et c'est parti!
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4: Et puis finalement, un nouveau sport juste pour les chauves. Ça a été inventé. Vous allez voir, c'est quelque chose de spécial. C'est qu'il faut que tu puisses te coller une ventouse sur ta tête. C'est ça qui est très important.
5: Tu
4: là.
5: Fais quoi avec ça?
4: En fait, c'est qu'il y a deux personnes donc qui sont chauves, qui se collent chacun un bout de la ventouse.
5: Okay.
4: Qui est comme relié par un fil. Puis là, il faut que tu fasses tomber l'autre en tirant avec ta tête. Les deux personnes sont assises aussi.
5: OK, mettons, j'ai une suce sur ma tête. C'est une drôle de phrase. Là, mais oui. Ça, puis il y a Guy Nantel, mettons, en avant de moi.
4: Exact.
5: Puis là, Guy a sa suce, puis on s'auto-suce. On s'auto-tire.
4: Ben, les deux, vous êtes comme. Là, vous avez la tête sucée, en tout cas, puis. Il y a des gens qui disent un nouveau t-shirt, on saute au suce. Bon.
5: C'est Éric Lapointe. On sort à un moment donné, le premier show des Grandes Gueules avec José. On est au vieux clocher de Magog. Puis on avait du fun des fois avec Éric. Ben on prenait un coup avec Éric des fois. Et on s'était poussé parce qu'il voulait qu'on continue de faire le party avec lui. Puis il était rendu 3h30 puis on voulait s'en aller. José et moi, on avait un show le lendemain. Il nous a retrouvés. Il est en taxi.
4: Ben voyons.
5: Il savait quelle voiture José avait. Il a retrouvé la voiture. Il est venu cogner dans la porte de notre condo puis il criait « C'est bon! Pas venu! » C'est vrai.
6: C'est pas un peu fini. Pour ça que je l'aime autant.
4: Mais la question, c'est, ça s'est-tu continué quand même après?
5: Ben oui.
6: Pas ben oui.
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5: Ce qui m'a plus marqué, moi, pendant mes 25 ans au Saint-Tube, c'est les serveurs. Il y en a 7 que j'oublierai jamais.
4: Ah oui.
5: Il y a Diane, la plus laide.
6: Ah.
5: Il y a Loulou la rouquine.
4: Ah oui.
5: Qui me charge jamais pour mes copes de sauce en extra.
6: Ah non.
5: Ah, puis elle vient toujours me demander si c'était mon gars me frottant la cuisse, tu sais. Tu sais, rien pour être au garde-vous, mais plus au garde-dessus. Il y a la nouvelle divorcée, Chloé.
4: Okay.
5: Qui peut te descendre un pilon de poulet au complet. Dans sa gorge. Avant de le sortir, pas de peau. Le pélican qu'on l'appelle. Tous mes meilleurs amis vont à la chasse tout le temps.
4: Oui.
5: Et mon ami Yannick m'a embarqué cette année dans une gang de chasse. Et là, je suis vraiment rendu dans le clan, je le sais, parce que j'ai reçu le message suivant hier. Okay. On est comme sur un groupe de chasseurs.
4: De chasseurs, OK, oui.
5: Salut les boys, je viens de parler à Joe Gérard. Il restait 2 bouteilles d'urine et 2 blocs de sel. 200$ pour le kit. Est-ce que ça vous intéresse?
4: Wow! Wow.
5: Tu sais, j'ai jamais reçu ce genre de texto-là avant aujourd'hui.
4: Puis 2 blocs de sel, on parle de sel, là. Vraiment.
6: Sel.
5: Non, pas de la marde.
4: OK, ben, j'ai de l'urine. Je sais pas, moi. J'ai jamais chassé, je m'excuse.
6: Très drôle.
3: Entendu cette semaine.
4: Manon de Montréal, qu'est-ce que t'as trouvé, toi, et où?
7: Un implant mammaire.
5: D'un buisson.
4: Dans un buisson, un sein en silicone, mais juste un sein.
7: Ouais, juste un. Puis je connais la fille, c'est à qui?
5: Mais, vous avez trouvé ça, mais comment elle peut avoir perdu une prothèse mammaire d'un set, ouais, mettons?
7: Elle s'est battue, là, avec une autre fille qui faisait son chum.
4: Hein?
7: Puis c'était récent, là, l'opération, puis elle a déchiré, elle s'est battue avec. Puis elle a déchiré, ça a tombé.
6: Elle a ouvert sa cicatrice.
4: Mais oui.
7: Ma vente de garage, tout.
4: OK, puis toi, t'as retrouvé son sein, puis là, est-ce que tu lui as redonné ou qu'est-ce qui est arrivé avec le sein?
7: Ben là, on a tout déménagé, mais OK, elle s'appelle Lina. Puis si Lina, elle nous écoute en ce moment, j'aimerais ça qu'elle contacte Manon Brière sur Facebook.
5: Oui, OK, pour récupérer son sein.
6: Ça doit faire longtemps.
7: Je l'ai encore, ça fait 10 ans.
5: Ça fait 10 ans, il y a le gars.
6: Hey, sac!
5: Regarde ça dans sa cave à tonton.
8: Pas d'allure, ça.
1: On cherche le téton de Lina. Hein?
2: Lina, pendant 10 ans, s'est rendu compte de rien.
8: Puis Manon, elle l'a gardé pendant 10 ans.
1: Ça n'a pas de bon sens. Hey, l'équipe régulière revient le 24 août. Ça veut dire lundi prochain, vous allez retrouver Mario, Seb, toute la gang au grand complet qui va être là. Aujourd'hui, vous avez entendu depuis 14h55 Olivier Martineau, Valérie Sardin, Alex Charbonneau et notre, bien sûr, producteur. Nous avons Anto Maher, qui est le grand réalisateur derrière, avec plein d'idées derrière tout ça. Et que dire de Audriane Cabana du côté des réseaux sociaux. Hey, c'est tout pour nous autres. On se retrouve demain, la gang.
8: On a plein de fun. On est là demain.
1: Salut Val.
8: À demain.
1: Salut.
8: Bye.

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très, très beau trio, ça. Olivier Martineau, Pierre Pagé, Valérie Sardin qui vous accompagne cette semaine avant la grande rentrée radio le 24 août prochain. Bien hâte de retrouver Mario Tessier qui va célébrer ses 30 ans du monde à Mario quand même. Ça passe vite, ça passe vite. On aura les bons coups de 16h20 célébrités en plus en grande première cette saison sur les ondes d'énergie. Ça va être très cool. Mais là, on vit dans le moment présent, le Here and Now, avec le meilleur du rock. Deux bands qui nous offrent des albums ce mois-ci. Les Shirley en septembre, en fait le 25 septembre, et Weezer le 21 août, c'est ce vendredi. L'album Doré Gold pour la revanche des nerds, les rockers incrédules d'énergie. Weezer, Beverly Hills, dans ton rock show, c'est parti!

0: Cynthia nous demande du Green Day. D'ailleurs, leur film Nimrod, leur comédie, est paru au Canada le 11 août.
1: T'es pas game. Bonne chance, mon vieux.
0: Que vous avez été créatif pour le TPA Game de ce soir. Très, très belle suggestion de Jérôme qui va entendre du Pearl Jam avec la voix d'Eddie Vedder. I'm still alive. Voilà mon imitation. Merci, merci. 1992 de l'album Ten. Voici Black, le TPA Game de ce soir dans le Rock Show sur Énergie.

0: Information de dernière heure, faites attention si vous avez des thermostats ILO, boule de feu, fumée, odeur de brûlé, il y a des thermostats qui font craindre le pire de Hydro-Québec. On veut économiser tout ça, mais il y en a qui, ça exploserait, donc il y a comme même des boules de feu qui sortent du thermostat, donc soyez prudents, je vous invite à aller consulter le site d'Hydro-Québec pour les thermostats du programme ILO, qui aurait dû rebaptiser Allo, comme le jeu vidéo qui est nettement plus explosif. Avenir, Queen of the Stone Age, No One Knows et Shine Down, Killing Fields en nouveauté sur Énergie.
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1: Ouais, ben, Sylvain, t'es pas tout seul. Il y a beaucoup de monde qui a hâte au retour du Vans Warped Tour. Je parlais avec Phil Branch dans les corridors. Il disait, hey, Nick, j'ai tellement hâte d'aller voir Sublime. C'est le fils du chanteur qui prend le relais. C'est vendredi. Également, Jimmy Eat World le samedi, entre autres. Ça va être un beau festival présenté par Evenco. D'ailleurs, il reste des billets. C'est la seule date au Canada pour le Vans Warped Tour qui est de retour. U2 à venir, George Thorogood, Cage the Elephant. Parlant de Cage, on va rendre hommage à Carey Price qui sera honoré au Temple de la renommée du rock and roll. Et le lendemain, le Canadien de Montréal, le 10 novembre, va lui rendre hommage lors du match du Wild de Minnesota. Et je regardais là pour la saison du Canadien quelques dates à retenir. 19 septembre, début du calendrier préparatoire face aux Maple Leafs. 29 septembre, ouverture de la saison régulière à Toronto. Et le 6 octobre, premier match local au Centre Bell contre la Caroline. Oh, qu'on a bien, bien hâte au hockey. Ça va faire du bien, ça, avec le retour du temps doux. Freddie Reckless, qu'on verra le 12 septembre en première des CDC dans un instant sur Énergie. Bougez pas!
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1: On salue Stéphane de Gatineau qui, lui, a fait ses fameuses ribs, miel, pommes et moutarde. Et tous les grilleurs et grilleuses à l'écoute, on vous salue. Température parfaite pour un bon petit barbecue. Profitez de l'été des bonnes grillades. Spoonman, on n'oublie pas la cuillère pour brasser les petites patates en papillote. Hein? La voix de Chris Cornell, un des meilleurs chanteurs qui était, rappelez-vous, le 11 juillet, je me rappelle, 2014, au Festival d'été de Québec. Quel show! Il a été allé au Métropolis la même année. C'était solide. Feu Chris Cornell avec du Soundgarden 1994, Spoonman dans ton rock show sur Énergie. Bonne soirée!

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